0: c'était Timéo.
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3: Si vous portez le nom de famille Salin, restez à l'écoute. Mais avant cela, je vais vous parler d'un bretonnisme bien connu qui est le lagen.
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3: Oh, je suis dans le lagen. Bon, voilà une expression typique dans le français local. C'est inspiré par notre belle langue bretonne. On l'entend souvent aujourd'hui, en particulier les lendemains de fête. Quand on est un peu dans le brouillard, on a tendance à dire « ouais, je suis dans le lagen ». Alors ce mot a pourtant une signification un petit peu différente en breton. En breton, ar lagen, c'est en général de la boue bien collante, impossible à cultiver, dans laquelle on a difficulté à marcher, voire on s'enfonce un peu. Mais pas que ça, ça désigne donc les fondrières, les mares d'eau boueuse. Donc béa et lagen, être dans le lagen, c'est devenu une expression permettant de dire que l'on est dans un état qui n'est pas des plus sympathiques. Vous saurez maintenant que lagen, c'est pas la gueule de bois, mais c'est de la boue en langue bretonne, à lagen.
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3: Et j'en arrive maintenant à un nom de famille très commun. Vous en connaissez peut-être, hein, peut-être qu'il y en a dans votre entourage, ou peut-être le portez-vous vous-même. C'est Salin. Alors, déjà en breton, on prononce Salahune. Pas Salin, mais Salahune. Comme le célèbre ermite de la forêt de Landévennec, ou encore du Folgoat, près de l'Esnevin, Salahune ar fol, Salin dit le fou. Salin est donc un nom ou un prénom, et son origine remonte à loin, très loin, et vient aussi de très loin. C'est avec l'évangélisation de l'Armorique que ce nom est sûrement arrivé, car Salin, ou Salahune, n'est rien d'autre que l'adaptation bretonne du prénom Salomon, Salomon, fils de David, roi d'Israël. Donc, un nom de famille biblique aujourd'hui, Salomon, devenu Salahune en breton, mais aussi Salou ou encore Salik. C'est la même origine pour ces noms de famille. Salin ou Salomon, si vous voulez, fut d'ailleurs le nom d'un autre roi, mais de Bretagne, cette fois-ci au 9e siècle. Donc, un nom de famille plus que royal. Les Salins pourront à l'avenir se vanter d'avoir un nom de famille prestigieux. Je vous dis à demain, même heure, même radio, en Mans. Ici Evel Just, Canemarquois.
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4: La nature.
5: Aux gens qui habitent à côté.
6: Bah moi, je sais pas, mais il y a monsieur le maire. Dans son prénom, il y a le maire. Bah, il y a la mère. Du coup, bah moi, du coup, je pense que c'est à lui.
7: Ah, tu penses que monsieur le maire est le propriétaire de la mer?
6: Oui.
7: Et comment on appelle les habitants de la mer?
6: C'est ceux qui habitent dans les îles.
7: Et est-ce que vous savez combien elle mesure, la mer? Est-ce que vous savez jusqu'où ça peut descendre?
6: 60 mètres. 3 kilomètres.
5: 100 mètres. 200 plus, plus, plus,
7: plus, plus. Quels sont les animaux qui vivent tout dans le fond, tout dans le fond, tout dans le fond de la mer?
6: Une raie, une pieuvre, une tortue, les étoiles de mer, les corails, les requins, les poissons.
8: Et avec ceci,
9: oui,
8: ce sera tout.
9: Non,
8: ce sera tout.
9: Non,
8: ce sera tout.
9: Non,
8: ce sera tout.
9: Non,
8: ce sera tout.
9: Non,
8: ce sera tout.
9: Non.
7: Comment ils font pour voir?
6: Ils ont une vision plus adaptée dans l'eau.
5: Ils ont des gros yeux.
7: Mais des fois, il fait vraiment très nuit, hein. Vous avez vu des images des fois?
6: Non, parce qu'en fait, il y a des poissons que ils ont une antenne où il y a une petite boule qui fait de la lumière.
7: Mais ils n'en ont pas tous. Alors comment ils font les autres, ceux qui n'ont pas de lampe?
6: Ils s'approchent d'eux et du coup ils voient.
7: Tu penses qu'en fait, il y en a qui ont des lampes et ceux qui veulent voir, bah, ils suivent ceux qui ont des lampes?
6: Ouais.
7: Et quel est le plus gros des animaux selon vous qui vit sous l'eau, tout dans le fond de l'eau?
6: Une pieuvre. Des grosses pieuvres.
5: Des baleines.
6: Une grosse, grosse, grosse baleine.
5: Un requin.
6: La barrière des corails.
9: Barrière de corail!
7: C'est quoi la barrière de corail?
6: Bah ça permet pour pas que les requins aillent manger ceux qui sont après la barrière.
7: C'est comme une clôture en fait?
6: Un peu. C'est comme un filet dans l'eau et c'est pour que les gens ils se baignent dedans et pour pas que les requins ils mangent les gens qui se baignent.
7: Est-ce que les requins, ça mange les gens?
5: Les requins, c'est méchant, donc moi, je pense que oui.
10: Des fois, je regarde des vidéos de requins, et donc, du coup, et ben, je vois où des fois, ils en mangent, les gens. Et je pense que c'est très, très, très méchant.
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0: Arnaud Fromage est avec nous chaque matin. C'est l'heure de la nécessaire minute comptoise. Mon cher Arnaud, bonjour.
3: Bonjour.
0: Du côté des radars, il y a des petites surprises. On donne vraiment des drôles de noms aux choses, parfois, chez nous, en Franche-Comté.
9: Oui, et en voici un nouvel exemple. Alors, petite mise en situation. Vous êtes en voiture, vous venez de Belfort, et vous roulez en direction de la Chapelle sous Rougemont. Bref, vous êtes sur la départementale 83. Vous passez de nez avant d'arriver à Rop. Là, vous passez devant la mairie, sur l'avenue Charles de Gaulle. Il y a Céline Coiffure, mais vous continuez. La petite patte d'oie à la Vermenoncourt, vous restez sur la route principale et vous avancez encore un petit peu. Il y a les jolies maisons typiques là sur le côté. Et c'est là, dans le virage, qu'il faut freiner, tout simplement parce qu'il y a un radar.
0: Bon, bah, pas mal la petite balade là autour de Belfort. Je vois pas vraiment où vous voulez en venir, Arnaud.
9: Eh bien, exactement à cet endroit précis, là, sous le radar, en face de la boîte aux lettres. Parce que ce n'est pas n'importe quel radar. C'est celui qui est surnommé le radar Johnny Hallyday. Mais alors, pourquoi, allez-vous me demander, maintenant que j'ai réussi à capter votre attention?
0: Eh bah oui, pourquoi le radar de Johnny Hallyday, Arnaud, oui?
9: Pour comprendre, il faut remonter à février 1970. L'idole des jeunes a donné la veille un concert à Strasbourg et doit se rendre à Besançon. 3000 personnes l'y attendent et il est 18h passé. Dans la DS Palace Citroën, qui roule à fond parce que, bah, années 70, il y a donc Johnny Hallyday et Sylvie Vartan, mais aussi Mickey Jones, le guitariste de Johnny, Jean Ponce, son manager, et Sacha Rull, son secrétaire. On est en février, il fait nuit, il fait froid, il y a du verglas et ça roule vite. Bref, Johnny perd le contrôle de sa voiture. Il glisse et se retrouve dans le fossé. Alors il parvient à reprendre le contrôle de son véhicule, parce que, ne l'oublions pas, Johnny Hallyday est un pilote, mais malheureusement, il y a un bloc de béton qui bloque le fossé et la voiture finit par s'y écraser. À bord, Johnny et son guitariste n'ont rien, mais son secrétaire et son manager sont blessés. Sylvie Vartan, elle, a carrément traversé le pare-brise, elle a le visage en sang. En 1970, la ceinture de sécurité est censée être obligatoire, mais dans les faits, personne ne la met vraiment. Les voisins viennent au secours des blessés, alors au départ, ils avouent ne pas vraiment avoir reconnu Johnny et Sylvie Vartan, parce qu'ils sont sous le choc, et les blessés sont conduits à l'hôpital de Belfort. Johnny s'empare du téléphone d'un riverain pour annoncer qu'il n'y aura pas de concert à Besançon ce soir-là. Sylvie Vartan, elle, s'exile quelques mois à New York dans une clinique de chirurgie esthétique où elle subira des dizaines d'opérations de reconstruction pour effacer les traces de l'accident. Alors voilà pour la petite histoire. Et c'est donc dans ce même virage, toujours à la sortie de Rop et toujours aussi dangereux, qu'a été installé en 2019 un radar, le radar Johnny Hallyday, pour nous rappeler que, star ou pas, il ne faudrait pas oublier de...

0: radar Johnny Hallyday. Voilà, on sait désormais où il est grâce à vous, Arnaud Fromage, pour la nécessaire minute comptoise. Vous menez les enquêtes dans tous les sens et vous nous faites revivre avec un superbe podcast La vie incroyable de Paul-Émile Victor, un jurassien qui, pour sa première expérience et sa première expédition, est parti au Groenland. On a entendu le premier épisode jeudi, à partir de 10h. Et le numéro 2 est déjà disponible en ce moment sur l'application ICI. Vous allez véritablement découvrir ce qu'a enduré l'équipe autour de Paul-Émile Victor. Une équipée qui a été véritablement sans danger, mais ô combien importante pour l'avancée de la science. Un podcast passionnant avec vous, mon cher Arnaud Fromage. Je vous dis à demain.
1: À demain.
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1: Le 30 octobre 1812, à Montpellier, le préfet de l'Hérault, Pierre Barthélemy Joseph, comte de Nogaret, a mis les petits plats dans les grands. Il organise un mirifique dîner pour faire plaisir à ses hôtes, mais surtout à un hôte, le comte de Broméo, qui va intercéder en sa faveur auprès de l'empereur Napoléon pour le faire grand croix de la Légion d'honneur. Sa délicieuse épouse, Marie-Julie Boudon de la Roquette, a fait préparer des dindonneaux aux truffes et de la croustade de bécasse. On est nickel, les invités arrivent, parmi lesquels le fameux comte de Borromeo, général des armées, accompagné de son état-major. Il est en uniforme, il a des favoris noirs très beaux, il raconte aux invités ses faits d'armes, cette soirée est extrêmement réussie. Et là, bam ! La porte du grand salon de la préfecture s'ouvre en grand. Le commandant de la gendarmerie déboule avec une dizaine de ses agents et se rue sur le comte de Borromeo. Monsieur le préfet hallucine. Madame la préfète Marie-Julie Boudon de la Roquette tape une crise de panique. Ses copines l'éventent et le comte de Borromeo est arrêté. Le comte de Borromeo, en vrai, il s'appelle Anthelme Collet. Et avant d'être général et avant d'être comte de Borromeo, il a été sous-lieutenant, déserteur, missionnaire dominicain, marquis, abbé à Gap où il a tapé 80 000 francs à ses fidèles, évêque sous le nom de Monseigneur Don Pasqualini, puis faux lieutenant, chanoine honoraire à Saint-Augustin, avant de enfin devenir le général comte de Borromeo, ce qui lui a permis de taper dans les caisses d'argent public par-ci par-là pour, prétendument, organiser l'armée de Catalogne. Et juste pour que le tableau soit complet, en 1812, Napoléon, il était en train de galérer au fin fond de la Russie. Vous voyez, je pense qu'il avait peut-être potentiellement d'autres choses à gérer que faire grand croix de la Légion d'honneur le préfet de l'Hérault. Ah non, attendez, stop, pousse, c'est pas fini. Donc il fout Anthelme Collet en tôle, hop, au cachot, pendant 3 semaines. Et notre préfet, un gros malin, décide de sortir Anthelme Collet du cachot pour le présenter à ses invités lors d'un autre dîner, histoire d'amuser la galerie. Ils le mettent dans la cuisine, Anthelme Collet est seul. À la porte, il y a 2 gardes. Il avise une tenue de cuisinier, un gilet rond, un tablier, un bonnet blanc. Il enfile tout ça, prend 2 plats, hop, un dans chaque main, met un coup de pied vigoureux dans la porte de la cuisine, genre « je suis pressé, ok, il y en a qui bossent ». Il passe devant les 2 gardes et le voilà libre.
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2: Wikizef, petit guide à l'usage des étrangers du sud du péage d'Arras en vacances dans notre belle région.
3: Votre cousine a décidé d'organiser son anniversaire, seulement les temps sont durs. Elle voudrait réunir la famille, mais faire ça à moindre frais. Vous savez, les réceptions dans les grandes familles, ça fait vite cher, hein. Rien que la famille proche, ils sont 25. 2-3 cousins en plus avec les gosses, on monte vite à 50. Alors elle a une idée. Elle se dit, je vais faire à manger des pentières au four avec des saucisses au barbecue. Et ils ramèneront chacun 1 ou 2 bouteilles. Et là, votre cousin, il dit, Vadius, ça va faire une paire de bouteilles. Ne paniquez pas, Wikizef est là pour vous aider. Votre cerveau s'est mis en route à essayer de compter. Et vous ne parvenez pas à trouver comment une 30aine d'adultes en ramenant 1 ou 2 chacun, voire 3, on arrive à une simple paire.
4: Définition.
3: Une paire de bouteilles. Beaucoup de bouteilles. C'est simple, hein. Mais attention, quand on dit une paire de bouteilles, c'est quand on sait qu'il va y en avoir beaucoup, peut-être même de trop, mais on ne sait pas combien. Et en acceptant ce qui va par paire naturellement, les chaussures, les tototes, les chaussettes, les prunes et les jumeaux. Par contre, à un colloque de jumeaux, on peut dire, des jumeaux là-bas, il va y en avoir une paire. Et si on va par là, dans le dressing de votre femme, je suis sûr que des chaussures, il y en a aussi une paire.
4: Exemple.
3: Une paire de manifestants selon la police, une belle paire de manifestants selon les syndicats. Je crois qu'on a fait le tour. Depuis le temps des Wikizef, je crois, j'en ai fait une paire, je suis sûr.
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5: Le bâtiment Rondouillard au toit de chaume de l'ancien Courtepaille à Cussy-les-Forges a pourtant bien failli disparaître. Ce restaurant grill, dont le néon rouge a éclairé pendant des années l'entrée de ce village de la Vallonnée, a accueilli pendant plusieurs décennies les vacanciers en voiture qui descendaient dans le sud ou rentraient chez eux par l'ancienne Nationale 6.
6: Pas moyen d'avancer. Qu'est-ce qu'ils font devant aussi? Et l'autre Thierry, y a vraiment pas de quoi. Ah, ils sont en panne par-dessus le marché, c'était bien la peine de nous doubler tout à l'heure. Ah, si j'avais su, je serais jamais parti en vacances.
5: Le Courtepaille de Cussy-les-Forges a même une histoire particulière. Construit en 1964, c'était le deuxième établissement de la célèbre chaîne, devenu au fil du temps le plus ancien encore debout en France. Dans une archive de 2020, André Leroy, qui en a été le directeur pendant 30 ans, se souvient d'une salle de resto restée dans son jus.
7: Elle est d'origine avec ses rideaux verts, ses banquettes, tout est resté dans son jus comme elle a été faite en 64. C'est magnifique avec ses vieilles tables, ses vieilles chaises, ses briques, la cheminée qui n'est pas la même, les banquettes vertes, des lanternes, c'est vraiment joli.
5: Ce décor authentique a même vu défiler des vedettes des années 70 sur la route de leur tournée, comme Michel Thor ou Claude François. Puis le rideau est tombé en 2020. Le restaurant a fermé et le bâtiment est resté 5 ans à l'abandon. La belle histoire, c'est qu'il a été repris il y a un peu plus d'un an par Christopher Bertrand, un ancien serveur de la chaîne.
8: J'ai démarré chez Courtepaille, j'avais 16 ans. Je travaillais à Courtepaille de la Poignée, donc en faisant des études pour exercer le métier de tailleur de pierre. Donc ouais, rien à voir du tout. Et je suis revenu chez Courtepaille à Cussy-les-Forges. Les choses, parfois, vous savez, vous avez des opportunités dans la vie, il y a des petits clins d'œil, des petites choses.
5: Sous son impulsion, Courtepaille est devenu Courtepatte, un magasin spécialisé pour animaux. Une nouvelle enseigne qui vient de fêter ses 1 an d'existence. Le lieu a changé d'activité, mais il n'a pas perdu son âme. La preuve, toutes les semaines, des automobilistes s'arrêtent encore. Pensant venir manger, ils grimpent le petit escalier jusqu'à la porte avant de réaliser que les grillades ont laissé place aux croquettes pour chiens.
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0: C'est quoi votre passion, Eric ?
1: Alors moi, c'est le chant lyrique italien.
0: Vous avez toujours fait ça ?
1: Non, pas du tout. J'ai commencé à chanter depuis à peu près 2 ans.
0: Vous faisiez quoi avant alors ?
1: Alors avant, moi j'étais plutôt dans le côté sportif. J'étais joueur de foot national. J'ai eu la chance d'être professionnel pendant un petit peu de temps. Et ensuite, j'étais entraîneur de football.
0: Et alors comment votre vie a basculé ?
1: Alors tout simplement, ça a été un concours de circonstances. J'étais dans un camping. Anne-Laure Cibon, qui a fait la Starac, qui a fait la finale à la Star Academy, m'a entendu ma voix et m'a proposé de faire sa première partie.
0: C'est un conte de fées.
1: Complètement, surtout que j'avais jamais fait de scène de ma vie.
0: Il y avait des chanteurs quand même dans votre famille ou pas du tout ?
1: Oui, j'avais ma maman qui était chanteuse, qui devait rentrer au conservatoire de Paris. À l'époque, c'était Jean Nouin et Régine. Et je me sens un peu coupable parce que elle venait d'accoucher et donc elle n'a pas pu continuer son rêve.
0: Le chant italien, c'est important, ça m'est rendu compte.
1: Absolument. J'ai mes ancêtres qui habitaient Palerme et j'ai quand même baigné un petit peu dans le chant italien avec ma grand-mère qui adorait les chants italiens.
0: Les fauteuils se sont retournés. Dites-nous pourquoi je dis ça.
1: Oui, j'ai eu l'occasion, comme ça, c'est un concours de circonstances. J'étais sur un bateau en croisière et j'ai une amie qui était avec moi qui m'a dit « Rick, il y a The Voice sur le bateau ». Donc je ne le croyais pas. Et donc j'ai fait les auditions. On était 47. Il n'en gardait plus que 7. Et j'ai eu la chance de pouvoir chanter, d'aller en finale. Et donc c'était l'Italie contre la France. Mais j'ai perdu contre une sacrée chanteuse, une fille qui était superbe.
0: Vous chantez où alors aujourd'hui ?
1: Actuellement, je fais des petites scènes, mais alors quand je dis les scènes, c'est des salles des fêtes et dans les petits villages. Et j'ai eu l'occasion de faire l'année dernière le tremplin musical à Muret, où il y avait des artistes, auteurs, compositeurs, et j'ai eu la chance de gagner le prix du jury, le coup de cœur du jury, et ils m'ont offert la première partie des Vendredis de l'été qui se font chaque année sur Muret.
0: Vous y pensez régulièrement à votre maman, du coup ?
1: Absolument, oui. J'ai une coach qui s'appelle Aurore Massad, qui est ma coach et qui chante avec moi, qui me fait penser beaucoup à ma maman, parce qu'elle a à peu près la même voix. Et c'est vrai que ma maman, quand je chante, j'ai l'impression qu'elle est à côté de moi, quoi. Et jamais j'aurais cru qu'un jour j'arriverais à chanter, et je sens qu'elle est avec moi.
0: Vous envoyez en tout cas, on finit par Caruso ?
1: Allez, si vous voulez.

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1: Aujourd'hui, on est sur une méthode qui date à la fois de l'époque moderne, tout ce qui est technique de ferrage. Quant au matériel et la position, ça a évolué au milieu 20e siècle. Mais on reste sur des choses assez anciennes.
2: Ouais. Donc là, on a sorti une jument, c'est ça ?
1: C'est ça, oui.
2: Ponita ?
1: Oui, c'est ça, oui, Ponita. Donc c'est une jument qui a une bonne quinzaine d'années. Hein, on peut un peu le voir à sa morphologie, un petit peu encellé, un petit peu démusclé sur le dos. Donc on va rester sur une ferrure plutôt classique parce qu'elle n'a pas de problème particulier. Donc on va commencer donc les soins sur Ponita. Là, ce qu'on va faire, on va commencer par dériver, c'est-à-dire un petit peu défaire les lacets de la ferrure, un petit peu comme nous les chaussures. Okay. Donc ça, c'est la première étape.
2: Qu'est-ce qu'on utilise ?
1: On va utiliser une maillotche en cuir et un dérivoir.
2: Ça lui fait pas mal, on est d'accord. À aucun moment ça lui fait mal.
1: Non, du tout. On travaille que sur l'ongle. Donc c'est pour ça qu'on a des outils spécifiques, des positions spécifiques pour éviter de leur faire mal.
2: Donc là, l'idée, c'est que je me mets à côté de lui et je vais lui demander qu'il me donne... Moi, je dis sa patte, mais son sabot, quoi.
1: Alors, on parle de membre. Tu te positionnes devant.
2: Là, et là.
1: Alors, il faut que tu mettes le membre sur toi. Faut pas que tu aies peur. Faut un peu forcer quand même, voilà. Et là, tu viens dériver ce clou, là, celui-ci, là.
2: Celui-là.
1: Eh bien, c'est pas mal. Voilà, vas-y, repose. Comme ça, lâche tout. Voilà.
2: Donc là, on vient d'enlever le fer avec une tricoise. Je pensais que ça allait lui faire mal, mais en fait, pas du tout. Et là, maintenant, c'est quoi ? C'est un peu la séance manucure.
1: Oui, exactement, c'est ça. Le pied bien à plat. Donc, on est un bon parage. Plus notre parage est réussi, plus la ferrure sera réussie.
2: Donc là, tu viens d'essayer le fer le zéro.
1: Ouais, voilà, c'est ça. Oui. Donc là, on essaie la taille zéro. C'est une taille qui correspond. Donc au niveau du travail sur mon fer, c'est qu'on mette les clous dans cette partie-là qu'on appelle la ligne blanche. Faut pas les mettre en paroi parce que c'est passé sous que ça va éclater. Ouais. Faut pas les mettre trop par ici, parce qu'on va être dans ce qu'on appelle le pied de chair et on va lui faire mal. Donc là, l'idée, c'est qu'on tombe bien sur la ligne blanche. Donc quand je le présente, on voit ici que mon pied dépasse un peu du fer, donc il faudra que j'ouvre un peu cette partie-là du fer.
2: Là, c'est quoi l'étape ? C'est de le mettre au feu ? Le réchauffer, le chauffer.
1: Ouais, c'est ça. Là, on va le mettre dans ce qu'on appelle une forge. On va le travailler, on va le mettre à la tournure du pied. Donc là, on a vu ce qu'il fallait faire. On a mémorisé la tournure du pied. Donc on va reproduire cette tournure du pied sur le fer. Et ensuite, on va aller porter à chaud.
2: Donc là, on a sorti le fer et on le met directement.
1: Voilà, alors il a refroidi un peu. Et là, tu vois ce que je disais, nos contre-perçures. Donc il faut que nos contre-perçures tombent sur la ligne blanche. Là, tu vois, elles sont un petit peu sur la paroi. Donc je vais pouvoir modifier un petit peu ma branche.
2: Et donc, la dernière étape maintenant.
1: On va poser le fer sur le pied. Donc, okay. C'est l'étape du brochage. Alors, je vais ouvrir mes talons.
2: Et ça lui fait pas mal.
1: Non, du tout. Si on a bien ajusté notre fer, on broche dans ce qu'on appelle la ligne blanche.
2: Et là, notre pépère, il est tout prêt.
1: Voilà. Là, il est tout beau. On peut lui rendre sa liberté.
2: Tu vas être libre, mon petit. Merci, Emmanuel, de nous avoir montré ton travail.
1: Eh bien, avec plaisir.

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1: Le bateau s'appelle l'Antilope. C'est le premier hein, quand on arrive.
2: Ça, oui. Nous sommes 14 bateaux sur cette portion-là de la zone 10ZBL. Voilà.
1: Dit quoi ?
2: Zone de bateau-logement. Il y a des bateaux qui ont été vendus, même certains plusieurs fois. Il y en a qui sont en vente actuellement. Les gens viennent un peu visiter pour voir plutôt comment c'est agencé. C'est quand même quelque chose de particulier parce qu'il y a quand même de l'entretien à faire. Hein, quand
1: c'est
2: vous
1: à
2: regardez,
1: dire
2: il faut faire de la peinture, il faut laver le bateau assez régulièrement. Hein. Si on laisse la peinture s'encrasser, on n'arrive plus à l'avoir propre. Hein.
1: Vous payez un loyer ?
2: Ah oui, tout à fait, oui. Convention d'occupation temporaire.
1: D'accord. Voilà. Renouveler tous les ans ou...
2: Non, c'est tous les 3 ans. Là, on est dans la timonerie. En fait, c'est facile. Le timonier manipule le timon dans la timonerie.
1: Et le timon, c'est ce que j'appelle le volant. Ça tourne.
2: Ou le macaron, voilà, dans le terme fluvial.
1: Vous êtes né sur un bateau, m'a-t-on dit ?
2: Oui, tout à fait. Je suis enfant de marinier. 10 jours après ma naissance, le premier voyage, c'est Strasbourg-Bâle.
1: D'accord.
2: Voilà, donc j'ai navigué en permanence avec mes parents jusqu'à l'âge de 7 ans que je suis allé à l'école. Et après, j'ai passé toutes mes vacances scolaires, je les ai passées à bord.
1: Ah oui, c'est ça, parce que vous, il fallait bien que vous soyez à terre pendant qu'eux, ils travaillaient. Donc voilà. Vous avez été à l'internat très jeune, j'imagine.
2: Voilà, c'est un internat spécialisé pour les enfants de bateliers et de forains, d'accord. Donc qui ne fermait pas les week-ends, donc on restait aussi à l'internat les week-ends.
1: Oh, tu loulou tout seul tout le temps à 7 ans.
2: Oui, mais bon, ça forge plutôt un caractère. Bon, c'est pas grave, hein, je veux dire, la preuve, hein, ça m'a pas...
1: Oui.
2: Voilà quoi, hein, donc après, on a certes une façon et une vision différente des choses de la vie, quoi.
1: Ah,
2: hein. On a toujours voyagé.
1: On peut descendre.
2: Vous descendez en marche arrière.
1: Oui, c'est un peu abrupt comme escalier.
2: Vous avez la longueur totale du pied qui est posée sur la marche. Voilà.
1: Oh là là, voilà. Super. Donc là, on est vraiment chez vous, quoi.
2: Si le bateau avait été un bateau de commerce, on serait dans la cale où on met la marchandise. J'ai habité une maison pendant 22 ans, un appartement pendant une quinzaine d'années. Je suis revenu à mes sources parce que je ne me sens pas bien à terre et que je suis mieux sur l'eau. Étant né sur un bateau de commerce, je suis revenu à mes sources, voilà.
1: C'était votre métier ?
2: Non. J'avais compris dans les années 70 que c'était un métier en perdition. Tout commençait un petit peu à aller de travers. D'ailleurs, mes parents ont arrêté dès 76 de naviguer en France. Ils naviguaient principalement en Allemagne et aux Pays-Bas. C'est là où la navigation est le mieux entretenue et fonctionne le mieux. Et puis, il y avait beaucoup de transports, il y a toujours beaucoup de transports dans ces pays-là à réaliser, ainsi qu'en Belgique.
1: Vous le pilotez, ce bateau, il bouge ?
2: Oui, bien sûr, oui, tous les ans. Finalement, on part en vacances sans faire de valise, on n'oublie rien, c'est quand même super, quoi. Je veux dire, il n'y a pas mieux, quoi. Par exemple, l'année dernière, je suis parti entre Breda et Rotterdam pour sortir le bateau de l'eau, donc je suis descendu la Moselle, le Rhin, et puis le Val, jusque donc Drimlen, et puis après, une fois que les travaux étaient terminés, puisque j'ai réalisé des travaux sur la coque, je suis remonté par des petits canaux qui sont en parallèle de la Meuse jusque Maastricht. Et là, de Maastricht jusque Nancy, j'ai pris la Meuse sur la totalité.
1: Vous avez des cartes alors ?
2: Oui, ça c'est une carte allemande.
1: Mitteleuropäische Wasserstraße.
2: Nein, Mitteleuropäische Wasserstraße.
1: Ah, très bien.
2: Les voies bleues, c'est le fleuve.
1: Mm-hmm.
2: Voilà, et puis après, vous avez les grandes rivières.
1: Ouais.
2: Et puis après, vous avez tout le reste. Vous voyez, comme par exemple, vous y êtes, tous ces petits

0: monter, ou alors faut descendre et remonter l'année suivante. C'est très compliqué.
1: Qu'est-ce que ça apporte de naviguer comme ça? C'est paisible? Qu'est-ce que ça apporte de naviguer sur les canaux comme ça?
0: Ben, ça apporte de la zénitude, du calme. On voit du paysage, on le voit totalement différemment que si vous suivez le canal en vélo. Vous avez une vue qui est totalement différente sur la nature. On est vraiment très proche de la nature. Et on voit un paysage qui est magnifique. Hein, il y a des endroits où c'est vraiment très, très, très joli. Hein.
1: Et puis c'est la lenteur, quoi. Hein?
0: Ah bah oui, hein, quand vous vous déplacez une dizaine de kilomètres heure, vous avez le temps de voir les choses.
1: Vous vous ennuyez pas, vous, hein?
0: Jamais.
1: Merci beaucoup, je vous tiens au courant.
0: Merci bien.
1: Vous allez faire quoi, là, maintenant?
0: Pour retour, eh bien, maintenant, je vais aller me faire une petite balade, comme il ne pleut pas.
1: À pied.
0: Voilà, et puis, bon, j'ai des articles encore à faire sur Facebook, voilà.
1: D'accord, ça marche, super. Bon après. Bah oui, vous avez le wifi, hein?
0: Oui, oui.
1: Ah oui.
0: Par téléphone. Mon modem, c'est le téléphone.
1: Le téléphone, c'est ça. Allez, super. J'enjambe le truc, je ne tombe pas à l'eau. Bon, bonne fin de journée.
0: Merci.
1: Merci, au revoir, je vous tiens au courant.
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0: Vous aimez manger des fruits de mer? Alors vous allez adorer ce dont on va vous parler maintenant. Parce qu'en matière de fruits de mer, il y a ceux qui les pêchent, ceux qui les mangent et ceux qui les déshabillent avec une dextérité déconcertante.
1: Je m'appelle Lucie Descharles et je suis vendeuse à l'Aubette du Berlioz à Étaples-sur-Mer.
2: C'est pas l'homme qui prend la mer, c'est la mer qui prend l'homme. Ta-ta-tin.
0: Mais alors, c'est quoi le Berlioz exactement, Lucie?
1: Le Berlioz, c'est un chalutier de moins de 12 mètres qui fait de la coquille Saint-Jacques d'octobre à mai. C'est le chalutier de mon mari et de mon beau-frère Bertrand Descharles.
0: Et alors vous, votre rôle, c'est de vendre évidemment la marchandise, mais en plus, vous la déshabillez.
1: Ouais, on décoquille devant le client il aime bien ça, et moi j'aime le contact avec les clients directement qui demandent ce qu'on veut, et puis on a le produit de la pêche de littoral.
0: Et ben alors allons-y, des coquillons, mais avec doigté.
1: Alors, on prend la coquille dans la main, on lève avec le couteau, il y a un petit trou sur la gauche, c'est bien fait la nature. On racle bien pour pas abîmer la coquille, on enlève la première barre, deux, et puis on racle bien la belle coquille Saint-Jacques de nos côtes.
0: Ah oui, c'est beau.
1: Voilà, magnifique.
0: Et c'est sûrement bon. Et ça fait longtemps que vous déshabillez les coquilles Saint-Jacques?
1: J'ai fait des études de comptabilité, j'ai rencontré mon mari, il avait un bateau de 25 mètres. À un moment, il s'est dit, on arrête les 25 mètres, on va prendre un 12 mètres, mais on va ouvrir une étale de pêche. Et je ne connaissais rien du tout, parce que moi, je suis une bureaucrate. Je me suis dit, allez, je me lance. Et j'ai appris moi-même les poissons, j'ai appris à décoquiller. Et j'ai adoré le contact avec les clients, j'ai adoré sortir de mon bureau.
0: Lucie, vous êtes une femme heureuse de septembre à mai, mais alors le reste de l'année, qu'est-ce que vous faites?
1: Le matin, je fais la coquille, l'après-midi, je suis dans mon bureau, et de mai à septembre, quand on ne travaille pas, je suis au bureau, et je m'ennuie de mes clients, et je m'ennuie de l'ambiance des aubettes.
0: Alors Lucie, sérieusement, ce boulot, ça ne doit pas être facile tous les jours, vu la météo.
1: Mais ça va, en fait, le sourire des clients, c'est génial. On oublie, en fait, le froid. Puis ça conserve bien, en plus.
0: Oui, et ça laisse les coquilles Saint-Jacques à bonne température. Bon, alors il ne reste plus qu'à passer à la dégustation. Et puis vous, n'hésitez pas à passer par Étaples-sur-Mer pour rencontrer la belle petite famille et déshabiller l'une ou l'autre coquille Saint-Jacques.
1: Moi, c'est ici, dans les aubettes d'Étaples-sur-Mer, que j'ai du plaisir à vendre la pêche de mon mari et de rencontrer des personnes merveilleuses.
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5: Itinéraire bis en balade dans le Sénonais cette semaine. Et aujourd'hui, je me suis arrêtée dans la commune de Gron. Élodie Conat, bonjour.
6: Bonjour Catherine, bienvenue.
5: Bienvenue chez Déconnecter. Alors Déconnecter, Élodie, c'est quoi?
6: Déconnecter, c'est d'abord la marque de mes céramiques artisanales. Et c'est aussi bientôt une place où vous pourrez venir à l'atelier.
5: Qu'est-ce qui vous a donné envie de vous lancer dans la céramique ou la poterie? On dit céramique ou poterie dans votre cas, qu'est-ce qu'on dit Élodie?
6: Alors moi j'aime bien dire les deux, parce que les deux se rassemblent, il y a une côté un peu plus artistique pour le céramiste, et un côté plus utilitaire pour la poterie, et moi ma technique mêle les deux. Ce qui m'a donné envie en fait, ça a été les circonstances de la vie, où j'ai eu un licenciement, et en fait la vie m'a permis de prendre ce chemin-là, et puis de découvrir, en fait ça a été magique, ça a été une rencontre avec la terre, le tour de potier, et ça ne m'a plus lâché.
5: Alors, vos céramiques, vos poteries, quelles sont leurs caractéristiques?
6: Alors moi j'aime bien ce qui est fin, élégant, et j'aime bien la couleur bleue. Donc c'est vrai que ça va être une tendance sur mes poteries. Et j'aime bien que l'art soit dans le quotidien. C'est-à-dire que votre tasse du thé du matin ou du café du matin, et bien vous ayez plaisir vraiment à la prendre et que ce soit un objet joli mais utilitaire.
5: Il y a aussi des sculptures, on peut parler de sculptures?
6: Alors sculpture parce que par-dessus un vase, je mêle une autre technique, mais je fais pas de sculpture type buste ou animaux, par contre. Mais voilà, je m'autorise en tout cas à faire des œuvres un peu plus décoratives, mais toujours utilitaires. C'est-à-dire que le vase, vous pouvez quand même mettre des fleurs fraîches dedans.
5: L'année dernière, vous avez fait le Salon Made in France à Paris. Qu'est-ce que vous en retenez de ce Salon Made in France et comment ça s'est passé?
6: Alors, le mot à retenir, c'est intense, aussi bien sur la préparation que sur l'événement. Donc oui, c'était 4 jours et j'en garde forcément un magnifique souvenir et des belles rencontres, des gens intéressés, intéressants, de beaux compliments. Donc ça rebooste aussi et ça fait du bien au moral et de rencontrer d'autres artistes aussi, c'était chouette.
5: Déconnecter, Élodie, ça existe depuis combien de temps ?
6: Eh bien, je viens de fêter mes 3 ans.
5: L'avenir, alors, c'est cet atelier qui va s'ouvrir ici à Gron ?
6: Oui, j'ai hâte. Oui, un nouvel atelier, un espace vraiment cosy, pensé, et du coup, pouvoir accueillir pour faire des cours et partager cette passion aux gens.
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5: Itinéraire bis dans le Sénonais cette semaine, et aujourd'hui, je me suis arrêtée à Sens, chez l'Ultimat. Damien Bonvarlet, bonjour.
7: Bonjour.
5: L'ultimat, Damien, c'est quoi ? C'est 2 choses très différentes.
7: Alors, ça vient déjà, à la base, c'est un atelier de lutherie, donc depuis 2004, donc 21 ans. Et depuis une quinzaine d'années, j'ai ajouté une activité purement commerciale, donc un magasin de musique. Donc, double casquette, commerçant et artisan. À la base, je suis luthier en cordes pincées, donc effectivement, la part belle est accordée pour la guitare, la basse. Mais on n'oublie pas la partie piano numérique et sono, mais c'est vrai qu'on trouve essentiellement de la guitare avec environ 350 à 400 guitares en stock permanent.
5: Ce métier de luthier, vous l'avez appris de quelle façon, vous ?
7: Alors, partie autodidacte, mais aussi avec des échanges avec déjà des luthiers qui étaient déjà installés. On continue tout le temps d'apprendre, en fait. Pour moi, je considère que je n'ai pas fini d'apprendre.
5: Ici, on répare et on crée.
7: Alors, on répare essentiellement. J'ai pas mal créé par le passé. J'ai mis une pause pour différentes raisons. J'espère revenir à la création. Mais c'est essentiellement de l'entretien, de la réparation, de la modification. Voilà.
5: C'est-à-dire, quand on est face à une guitare que l'on doit réparer, quelles sont les premières choses à faire ?
7: Un diagnostic. Faire le tour de la guitare, bien voir les problématiques, parce que des fois vous avez des choses qui peuvent être impressionnantes visuellement, mais en fait elles sont très simples à réparer. Et à l'inverse, vous avez des fois des choses qui paraissent très très simples, et au contraire on est sur une complexité qui est beaucoup plus importante.
5: Il y a des souvenirs de luthier comme ça qui vous viennent en tête, des guitares que vous avez dû réparer, qui ont eu une certaine importance dans votre vie professionnelle?
7: Oui, on a eu plusieurs. Alors, on pense effectivement des fois à des instruments assez rares et prestigieux, mais les meilleurs souvenirs, c'est plutôt des instruments qui peuvent paraître quelconques, mais qui sont avec un affect très particulier. Donc, j'ai 2-3 souvenirs comme ça d'instruments qui ont été réparés, notamment d'un jeune qui est décédé. Et donc, ce sont les parents qui ont décidé de faire réparer un instrument. C'était une promesse qu'ils avaient fait avant le décès de leur fils. Voilà. Donc là, c'est... L'instrument n'a pas forcément de grande valeur commerciale, mais il y avait une valeur affective assez importante, et de pouvoir rendre cet instrument et de voir des larmes de joie auprès des parents, ça dépasse la valeur de certains instruments.
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5: Itinéraire bis dans le Sénonais cette semaine, et aujourd'hui, eh bien, je me suis arrêtée à Sens pour faire la connaissance d'une artisan d'art, Fabienne Roch, bonjour.
8: Bonjour.
5: Votre spécialité, Fabienne, expliquez-moi, c'est assez pointu quand même.
8: Je suis donc restauratrice de faïence, porcelaine, céramique et grès.
5: Qui fait appel à vous ? J'imagine que les demandes doivent être nombreuses, parce qu'autour de nous, il y a beaucoup de choses, il y a beaucoup de pots en céramique, en grès, etc. Quelles sont les personnes qui viennent vous voir et pourquoi viennent-elles vous voir ?
8: Alors, ce sont des clients privés, majoritairement, suite à des casses chez eux, dû à un chat, au moment du ménage, bref, toutes sortes de choses, ou des objets qu'ils ont retrouvés dans leur grenier, qui appartenaient aussi à des grands-parents, des parents, et également les musées. Là, dernièrement, j'ai travaillé pour le musée Abbaye de Saint-Germain à Auxerre, qui préparait l'exposition 4000 ans d'histoire de céramique. Il a fallu que j'aille pour dépoussiérer, nettoyer, faire quelques consolidations. Voilà.
5: Quelles sont les qualités qu'il faut avoir pour pouvoir restaurer des faïences, des céramiques anciennes, par exemple ?
8: Alors, je pense en premier la patience, parce que j'ai beaucoup de clients qui me disent « Oh non, on n'aurait pas la patience de faire ça ». Donc, je pense que c'est quelque chose qui est flagrant, la patience, la minutie.
5: Vous aimez faire des puzzles ?
8: Oui, ça aussi. Des fois, oui, voilà. Il faut être aussi doué en puzzle, parce que des fois, on va prendre des choses très, très cassées.
5: Vous avez des souvenirs de pièces assez fabuleuses qui sont passées entre vos mains ?
8: Alors justement, la salle d'Ecmule d'Auxerre, les deux vases, deux beaux vases de la Compagnie des Indes, qui étaient en très mauvais état, déjà restaurés, enfin bref, beaucoup de travail, et c'était des très belles pièces qu'on peut d'ailleurs voir quand on va visiter cette salle d'Ecmule.
5: Vos autres références, c'est quoi ?
8: Alors, le Louvre, il y a une quinzaine d'années, pour préparer les salles des arts de l'islam. Et donc, on a passé pendant 4 ans à restaurer tous les carreaux qui servent à faire les panneaux sur les murs, plein de céramiques islamiques. Également au musée de Sèvres. Et aussi dernièrement, c'était pour Monaco, des grands panneaux de Roger Capron qui représentent des animaux un peu fantastiques, des animaux marins fantastiques. Un travail qui a pris beaucoup de temps.
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5: Itinéraire BIS dans le Sénonais cette semaine, et aujourd'hui je me suis arrêtée à Sens, place de la République, juste à côté du très beau marché couvert de Sens. Colette, bonjour.
9: Bonjour.
5: Ici, racontez-moi, nous sommes où ?
9: Alors, vous êtes dans une confiserie, la confiserie Morissus, voilà, qui existe depuis 1929. Alors, l'usine existe depuis 1929, mais la boutique, elle est ouverte depuis 6 ans maintenant.
5: Une boutique où, quand on rentre, eh bien, on a envie de s'installer et d'ouvrir tous les paquets. Parce que ici, qu'est-ce qu'on trouve dans cette boutique incroyable ?
9: Alors, principalement du nougat, de la praline, des boules coco. Vous avez du bonbon ancien, du berlingot. Et puis aussi, on fait des produits locaux, tels que les nonnettes, la bière de Sens, la moutarde, des biscuits aussi, Eugène Blonde, Kerquoise, Penven. Alors ça, c'est parce qu'en fait, depuis 6 ans maintenant, on fait partie du groupe Comptoir des Flandres.
5: Maurice Hu, je voudrais qu'on revienne sur cette confiserie créée en 1929 à Véron. Au départ, qu'est-ce qu'on fabriquait à Véron ?
9: Du nougat, de la praline aussi, et les boules coco sont venues après avec le berlingot.
5: Vous, qu'est-ce que vous préférez dans les gourmandises de chez Maurice Hu ?
9: Ah, j'avoue, si j'ai une petite fringale, je pourrais manger du nougat royal. Alors le nougat royal, c'est quoi ? C'est un nougat avec de l'amande, de la pistache, de la noisette et du miel.
5: Parfait.
9: Très bon, effectivement. C'est celui que je vais manger si vraiment j'ai une petite fringue. Après, on fait aussi de la praline enrobée de chocolat, et ça, c'est très bon aussi.
5: Et puis, il y a cette fameuse bûchette sénonaise. La bûchette sénonaise, c'est quoi, Colette ?
9: Alors, c'est un praliné feuilleté à la noisette et à l'amande. Voilà, c'est une coque en sucre, brunie, et à l'intérieur, il y a un feuilleté, noisette et amande.
5: Et puis moi, j'ai mon péché mignon chez vous, chez Maurice Hu. C'est la nougatine là, que vous avez dans les mains, Colette. Une nougatine particulière, c'est ça, nougatine dure, hein ?
9: Oui, tout à fait. La nougatine, elle est dure. Et chez nous, on la fait avec de l'arachide. Donc, ce qui la rend craquante et un petit peu friable. On s'abîme quand même pas trop les dents avec, c'est bien.
5: Vous, Colette, qui vivez tous les jours dans cette boutique, vous craquez de temps en temps ou pas ?
9: Oui et non, on va dire. Pour bien le vendre, il faut quand même aussi le goûter. Hein.
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5: Itinéraire BIS dans le Sénonais cette semaine, et aujourd'hui encore on va se régaler. C'est presque une semaine gourmande, hein, cette semaine. Je suis en compagnie d'Élodie, Élodie de Conservionne. Élodie, bonjour.
10: Bonjour Catherine, bonjour tout le monde.
5: Conservionne, c'est quoi, Élodie ?
10: Nous sommes transformateurs. Donc en fait, on essaie de valoriser à notre façon les ingrédients de notre territoire pour réaliser des recettes atypiques tout en gardant ce côté traditionnel de la conserve. C'est-à-dire que nous, on a l'élément clé, c'est notre autoclave, c'est-à-dire c'est un stérilisateur professionnel dans lequel on met les bocaux, ça monte à haute température dans un temps donné. Et du coup, on n'en met pas de conservateur, on met non plus pas de colorant artificiel. Ici, on parle de bocaux, beaucoup font encore des confitures, mais moins dans le salé.
5: On va parler des recettes, ça sent bon ici, hein, dans votre petit laboratoire. Qu'est-ce qui mijote ?
10: Alors là, on est en train de réaliser notre velouté de sucrine du Berry à la coriandre. Donc la sucrine du Berry, c'est une courge de la famille courge musquée. C'est vrai que c'est réconfortant Donc là, vous prenez notre sucrine, vous la réchauffez. Vous pouvez mettre des morceaux de gâteau émietté. Moi, j'aime bien avec le pain d'épices, par exemple, ou ce qu'on a dans le tiroir. Hein, si vous avez du petit beurre, c'est très bien aussi. Un bon bol comme ça le soir, c'est vraiment agréable.
5: D'autres veloutés ?
10: Oui, alors nous avons aussi travaillé le potimarron avec la patate douce, le potimarron colombo. Avec le potimarron, on a travaillé aussi une seconde recette, c'est potimarron au gingembre. On a travaillé le chou rouge au cumin.
5: Ce qu'il faut dire, c'est que chez Conservion, elle dit, on travaille avec des produits le possible en direct.
10: Oui, c'est vrai que, par exemple, nos sucrés sont réalisés avec des ingrédients d'ici. Donc, on parle des pois chiches, on parle de la patate douce, on parle de l'huile de tournesol. C'est valoriser avec les produits du coin, les produits en direct, autant que possible. L'idée, c'est de garder les saveurs et les textures naturelles des légumes. Donc, c'est ça, en fait, notre secret, c'est de prendre le temps d'avoir cette patience-là.
5: Tout le monde a envie de goûter vos produits. On les trouve où, les produits de chez Conservion ?
10: Alors, nous sommes présents dans des épiceries fines et on est présents aussi dans les Leclerc. Et notre dernière supermarché, c'est le Super U de Hayens-sur-Tholen.
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0: Stéphanie Hackett, Amour charnel, un coup de cœur ici au Auxerre.
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2: Une artiste absolument formidable qui a grandi au Canada. Elle est d'origine haïtienne. Elle est désormais installée en France depuis quelques années. Vénard que nous sommes d'avoir avec nous Mélissa Laveau.

0: autrice, compositrice, guitariste et chanteuse Mélissa Lavo est ce soir dans Décibel pour célébrer la sortie de son ébouriffant 5e album. Vous allez adorer At My Softest, I Am The Most Dangerous, un album dans lequel elle revient sur tous les moments de sa vie, et il y en a de nombreux, où elle a échappé à la mort. C'est une artiste que j'adore, mais je vais carrément vous dire que c'est ma star, ma merveille. Elle est dans le studio, Mélissa Lavo, bonsoir.
1: Bonsoir Émilie.
0: Bienvenue dans Décibel. Je l'ai dit tout à l'heure pour te présenter très très rapidement. Tu as grandi au Canada, tu es d'origine haïtienne, et t'es installée en France depuis de nombreuses années maintenant. Et t'as même la nationalité, ça y est.
1: J'ai la nationalité depuis 2019.
0: Et voilà, tu peux voter et tout ça.
1: J'ai voté.
0: À voter, Madame Lavo, bravo. Et a sorti des albums magnifiques. Le tout nouveau, donc, s'appelle At My Softest, I'm the Most Dangerous.
1: Exactement.
0: Qui veut dire, je vais te faire traduire plein de trucs ce soir.
1: À ma plus douce, je suis ma plus dangereuse.
0: C'est ça. Parce que, évidemment, la douceur, vous l'entendez dans la voix de Mélissa, mais sachez que, voilà, elle est également féroce quand il le faut et quand le monde le réclame. Mélissa, le fait que tu aies ce parcours avec plein de lieux dans ta vie, donc le Canada, Haïti, la France, etc., ça infuse beaucoup dans ta musique. Comment tu décrirais le style musical de ce nouvel album ?
1: Eh bien, j'étais en train de mettre l'album sur Bandcamp ce matin.
0: Ah, et donc il faut le définir.
1: Et du coup, il faut le définir. Et j'ai genre afro, psychedelic, pop rock.
0: Ouais,
1: et je trouve que c'est de la pop, mais c'est surtout du rock, et puis c'est afro-psychédélique.
0: Et puis ton jeu de guitare, il est quand même très blues, quoi qu'il arrive.
1: Il est percussif. Oui. C'est marrant parce qu'il y a pas mal de gens qui reconnaissent le bluegrass dans mon style de fingerpicking. Je sais pas comment dire ça en français,
0: fingerpicking. C'est ce qu'on fait avec les doigts.
1: Doigté.
0: Oui, le doigté, tu pinces les cordes.
1: Exactement.
0: Et voilà. Elle est donc guitariste, autrice, compositrice, chanteuse. Alors, sa voix est très voilée ce soir parce que Mélissa, t'as déjà commencé la tournée.
1: Mais franchement, j'ai l'impression que les gens ils remarquent pas. Parce que normalement, ma voix de chant n'est pas pareille de ma voix
0: parlée,
1: habituelle, usuelle.
0: Ouais.
1: Et là, en fait, ça match.
0: Ça. Elle a une voix de chanteuse quand elle me parle. Elle est encore plus mystérieuse. Alors Mélissa, rentrons dans le vif du sujet parce que des concept albums, j'en ai écouté des kilomètres. T'aurais pas voulu les faire à pied, mais là, franchement, un concept dans lequel une jeune femme d'une quarantaine d'années arrive à sortir autant de chansons racontant les moments où elle a frôlé physiquement ou métaphoriquement la mort, je suis épatée. Ça t'est arrivé tellement de fois. Tu penses que ça arrive à tout le monde de frôler la mort et qu'il faut juste avoir les bons yeux pour s'en rendre compte ?
1: Oui, je pense qu'on est beaucoup plus proche de la mort qu'on ne le pense, et que c'est beaucoup plus banal que ça, en fait.
0: Ouais.
1: On vit, on meurt, comme on mange, comme on pète. Genre,
0: c'est de la poésie québécoise. Comme on vit, comme on pète.
1: Mais c'est vrai, tout le monde y passe.
0: Tout le monde y passe. Ah oui, c'est la fin de l'histoire pour tout le monde.
1: Oui, et je trouve que c'est... Ou, ben, si on écoute la dernière chanson de l'album, c'est genre, ben, c'est pas ton dernier rodéo.
0: Ouais.
1: Et il y a ce truc où... Moi, j'ai grandi avec des parents qui avaient perdu tellement d'amis avec la dictature en Haïti, que c'était absolument normal de parler de la mort comme quelque chose, et c'est absolument normal de parler des gens qu'ils avaient perdus comme présents quand même, qu'ils n'avaient pas entièrement perdu, que ces gens étaient présents dans leur quotidien.
0: Et puis aussi, dans la culture haïtienne, on a un autre rapport avec la mort.
1: Absolument, un autre rapport avec la mort. Il y a un mois entier, vous célébrez la Toussaint pendant un jour.
0: Un jour.
1: Les Haïtiens célèbrent tout le mois de novembre.
0: C'est ça. Et du coup, c'est vrai que en plus de tout ça, de toutes ces explications-là, il se trouve que depuis que t'es petite fille, de toute façon, ce qui est macabre, tu trouves pas ça laid ?
1: Non, parce que j'adore les films d'horreur. Ma mère était moins maman hélicoptère. que ma sœur, par exemple, ma sœur et maman hélicoptère, mais vraiment sympa. Ses filles sont adorables.
2: Mais donc elle les surveille tout le temps.
1: Elle surveille tout va bien. Maintenant, ces filles, elles vivent leur vie et sont très indépendantes. Et ma mère était un peu laxe parce que, et je me suis rendu compte que les films d'horreur, le premier film d'horreur que j'ai regardé à 4 ans.
2: Ah, c'est tôt.
1: C'est Child's Play.
2: Oh purée, c'est Chucky, c'est la poupée de Chucky.
1: La poupée de Chucky.
2: Mon Dieu, mais Mélissa a 4 ans.
1: Et j'avoue que j'avais peur parce que j'ai demandé à ma mère de recouvrir toutes mes poupées et j'en avais beaucoup. Il faut recouvrir les poupées, je peux pas les voir.
2: C'est horrible parce que en plus Chucky il est tellement méchant, il parle trop mal, il dit des gros mots et tout.
1: Mais il y a une cérémonie vaudou. Personne se souvient, mais il y a une cérémonie vaudou au début et ça a commencé mon histoire d'amour et de haine avec les films d'horreur parce que il y a des films d'horreur où moi je suis comme oh ben c'est bon, ça va, c'est bon. Et après ça il y a des trucs où je suis comme il y a des films d'horreur par exemple avec des nonnes, The Omen quand ça se passe dans l'église catholique. Là je suis genre j'ai vu des choses. J'ai déjà vu des choses, ça c'est pas si loin de la réalité que ça.
2: Vous dites film d'horreur, je dis documentaire. C'est ça. Mélissa Lavo, cet album est une merveille, alors par quel bout le prendre? Je vous propose de vous faire écouter une première chanson, elle s'appelle Yemaya. Là, ça raconte cette chanson un souvenir récent et la narratrice de la chanson, c'est toi, puisqu'en fait, selon les moments de ta vie et selon l'approche que tu as eue ou pas de la mort, il y a des narrateurs et des narratrices différents dans tes chansons. Là, c'est toi qui racontes un souvenir.
1: C'est moi qui raconte. On était en tournée au Brésil et on était à Bahia. Et sur les plages de Bahia, en fait, les vagues sont assez violentes. Et moi, j'avais pas remarqué qu'il y avait un énorme drapeau rouge. Mais le drapeau rouge qui fait parce que...
2: Il fait la taille du studio.
1: Il fait la taille du studio. Et puis moi, je suis genre, j'ai ignoré le drapeau rouge et c'est flag pour moi. Et du coup, je rentre dans l'eau parce que moi, j'adore être dans l'eau avec mes lunettes. J'adore regarder les petits poissons. Je suis très myope. Sauf que une vague arrive et je suis prise à genoux. Et en fait, je trouve ça tellement drôle. C'est comme si on m'a raconté une blague. Et je ricane hyper fort. Mon pote, mon bassiste, qui est de l'autre côté de la plage, il dit, on t'entendait de hyper loin. Et tu riais, tu ricanais comme si t'étais possédée. Et je suis genre, oups. Et du coup, moi, je ris, mais j'ai même pas le temps de sortir de l'eau parce qu'une autre vague arrive qui est deux fois plus haute que celle-ci. Et ça bouffe mes lunettes. J'avais des Ray-Ban hyper belles de vue. Ça bouffe mes lunettes et du coup je dis bon ben c'est ça, heureusement j'ai des lunettes backup de scène pour terminer cette tournée. Et quand on a joué ce soir-là à Bahia, les gens, j'ai raconté cette histoire, ils disaient Yemaya, t'as pris tes lunettes, ah quelque chose de très bien va t'arriver. Et en fait j'ai juste quitté mon ex quelques mois plus tard.
3: Bah c'est pas mal,
1: parce que ça. J'ignorais le gros drapeau rouge dans ma vie. Et comme j'ai ignoré le gros tapot rouge
2: de la plage à Bahia. Alors Yemaya, c'est la déesse de la mer.
1: C'est la déesse de la mer qui adore venger les femmes. Et c'est pour ça que j'ai pris ça personnellement.

0: fois dans l'album et dans les histoires qui accompagnent l'album que tu ignores des recommandations. Il y a une autre chanson comme ça qui s'appelle The Rain, The Dogs, The Beach, The Ghost. La pluie, les chiens, la plage, le fantôme. Où une gentille vieille dame te dit à toi et à ta sœur, n'allez pas par là.
1: Non, c'est une copine. Ah. Ma sœur n'a jamais été à Marie-Galante. Je lui recommande, mais c'est pas, elle n'est pas une grande voyageuse.
0: D'accord. Donc c'est à Marie-Galante.
1: À Marie-Galante, je suis avec une copine parce que je jouais à Terre des Blues. Et en fait, elle me dit, hey, on n'irait pas escalader les roches sur la plage. Donc, je dis, ok, pourquoi pas. C'est la journée off. Et du coup, on marche. Au fur et à mesure qu'on marche, énorme pluie. Déluge tombe sur nous. On dit, comme c'est pas possible. Du coup, on rentre dans un petit boubouille. Et il y a une dame qui nous offre des snacks, qui nous permet de donner des serviettes pour se sécher. Puis elle dit, ah, vous allez quoi? Vous faites quoi ici? En tout cas, bon, journée off, on va sur les pierres et les roches.
0: Et on va escalader.
1: Elle dit, non, vous ne devez pas y aller. Et puis, c'est le dernier jour, demain on part et tout. C'est la dernière journée pour un peu découvrir l'île. Et je ne conseille pas d'y aller. Elle nous dit trois fois, ne veux pas.
0: C'est fou.
1: Trois fois, c'est genre.
0: Ce qui est intéressant, c'est que donc, déjà, il y a la pluie torrentielle qui devrait t'arrêter, elle ne t'arrête pas. Ensuite, tu as la dame, la messagère, qui te dit trois fois, n'y va pas.
1: Et vous avez dit, bon, mais vous faites comme vous voulez. Donc, nous, on sort du oui-oui. Et il y a un chien de rue qui commence à nous suivre. Là, on est comme, ok, tant qu'il ne nous mord pas, c'est bon. Au bout d'une demi-heure, il y a un deuxième chien de rue qui commence à nous suivre. Et puis là, on marche 2 heures et il y a les chiens de rue qui sont encore en train de nous suivre. Et puis on se dit, bon, c'est nos chiens, c'est fini. Et on arrive à la plage, on se met à grimper les roches et c'est des roches volcaniques, donc c'est un peu...
0: C'est
1: assez effilé, ouais. Et moi, j'ai mes petites noix de princesse guitariste et du coup, je suis comme, mais je grimpe quand même. Et moi, mon chien, parce qu'on a chacune notre chien, mon chien commence à me mordre. Et je suis comme, non, c'est pas possible. Déjà, les pierres, elles font hyper mal. Mais aussi d'avoir le chien qui mord, c'est pas possible. Et je me rends compte que le chien est en fait en train de prendre mes mains, et les attraper et les retirer de la roche. Et moi, je suis genre, mais c'est pas possible. Et du coup, à ce moment, je dis à mon ami, écoute, je veux pas continuer. Je pense que j'ai eu assez de signes. J'ai eu 3 signes.
0: 3 signes énormes.
1: J'ai eu la pluie. J'ai eu les chiens. J'ai eu la vieille dame. C'est bon. Et puis elle dit non. Et comme ça, on fournit un peu. Et je suis comme non, s'il te plaît. On descend. La minute que nos pieds touchent la plage, les chiens ils disparaissent. Comme ils partent. Ils sont comme c'est bon. On a accompli notre mission.
0: On a sauvé les meufs.
1: Et je demande à cette copine, du coup, c'était quoi le nom de la dame par curiosité? Et puis elle me dit, c'était Brigitte. Et du coup, moi, n'étant pas vaudouisante, je cherche vaudou haïtien, Brigitte. Et maman Brigitte, c'est la femme de la mort. La femme de la mort, et la mort étant Baron Samedi. Et du coup, quand c'est ton jour pour toi, c'est le jour pour toi que tu meurs, elle t'amène vers son mari. Mais si c'est pas encore ton jour, elle te prévient, elle est comme non.
0: Ne va pas.
1: Viens par ici, je t'amène ailleurs. Et on est repassé par le Wibri, sa petite boutique, son kiosque, et c'était fermé comme si c'était fermé depuis des mois ou des années.
0: Eh, parce qu'elle avait plus besoin d'être là.
1: Elle avait plus besoin.
0: Voilà. Le genre d'histoire incroyable dans l'album de Mélissa Lavaux. Et là où Mélissa, je te remercie d'avoir fait ça, c'est que toi tu chantes, alors tu peux chanter en français, en créole haïtien, en anglais évidemment, mais pour qu'on comprenne bien, en fait, tu as créé les petites histoires qui vont avec les chansons. C'est un synopsis, en fait, pour chaque chanson, pour qu'on ne soit pas paumé et pour qu'on puisse comprendre toutes ces aventures-là et tout ce chemin.
1: Ce sera développé en un petit carnet. J'essaye de me dépêcher, mais il y a tellement de travail en ce moment. Mais ce sera un petit carnet et comme ça, les gens ils pourront lire les histoires individuellement et puis s'imprégner un peu de l'atmosphère dans laquelle j'étais plongée.
0: Eh oui, et croyez-moi, vous avez envie de voyager avec Mélissa Lavaux. Alors, on n'est pas toujours complètement en sécurité, mais on ne s'ennuie pas. On peut dire ça comme ça, Mélissa?
1: On peut dire que je prends beaucoup de risques.
0: On peut se dire que ce n'est pas le moment d'ouvrir une agence de voyage.
1: Non.
0: Mais voilà, vous pouvez. Elle a quand même les meilleures anecdotes. Les soirées diapo chez Mélissa Lavaux, ce n'est pas emmerdant. Voilà, c'est l'avantage.
1: Je songerai.
0: Do As I Say, c'est une chanson qui est intéressante aussi dans ce qu'on disait tout à l'heure. Alors, tous les moments où Mélissa Lavaux a côtoyé la mort. Alors, parfois, oui, c'est la mort, vraiment, c'est le baron samedi. Et puis, parfois, c'est juste une déception, un trauma, du mal, de la peine qui peut nous faire décliner. C'est ça, un peu, Do As I Say.
1: Là, c'était mon coming out à mon père. Mon coming out à ma mère a été assez... C'est pour les deux parents, mais là, c'est spécifiquement en pensant à mon père.
0: Parce que t'as pas fait ton coming out en même temps avec ton père et avec ta mère.
1: Non, parce que je l'ai dit à ma mère et elle a fait chanter une messe parce que, à la maison, parce qu'il y a un prêtre qui habitait au sous-sol
0: normal.
1: À l'époque. Normal. Qui a essayé de me convaincre que les Noirs ne sont pas homosexuels. Et après ça, a chanté une messe. Après ça, ma mère a demandé à ce que sa fille soit mariée à un homme grand. Elle a insisté grand. C'était assez drôle qu'elle fasse des enfants.
0: Okay.
1: Et moi, j'ai insisté que ma mère comprenne que je connais l'amour de Dieu. Et l'amour de Dieu est inconditionnel. Et je sais que Dieu m'aime. Et j'espère que ma mère, elle m'aimera comme Dieu m'aime. Et ma mère a dit, sors de chez moi, espèce de démon, tu n'es pas ma fille. Et elle a raconté à mon père que j'étais lesbienne. Et un mois plus tard, je tournais, parce que là, j'habitais déjà en France, et je tournais à Toronto un mois plus tard. Et du coup, en tournant à Toronto, mon père, il avait prévu de me voir, d'aller au concert. On a déjeuné et il a dit, oui, ta mère m'a dit ce que tu lui as dit. De toute façon, tout le monde pense que c'est une phase.
0: Ah.
1: Et après ça, il a enchaîné avec, tu veux plus de saucisses? Genre, mon père est tellement déconnecté des fois. Il a littéralement, on est entre brunch, il a dit, tu veux plus de saucisses?
0: C'est magnifique. Ah là là, les psychanalystes se régalent. Et là, Mélissa a dit, non, je voudrais des huîtres, s'il te plaît, papa.
1: J'adore les huîtres en plus, j'adore.
0: Ben voilà.
1: C'est même pas un euphémisme, j'adore les huîtres.

0: c'est juste une phase pour Mélissa Lavo. Peut-être aussi c'est juste une phase pour ses parents qui vont, à un moment ou à un autre, la regarder avec l'amour inconditionnel qu'elle mérite. C'est un peu ça que dit cette chanson, à la fois souvenir super traumatique et chanson très joyeuse. Pourquoi ?
1: Parce que je me dis que je suis peut-être pas ici pour longtemps, mais au moins je serai ici pour un bon temps.
0: Ouais.
1: Et que mais c'est tellement plus facile de voir les choses, de repositionner les choses de manière joyeuse. Tellement j'ai vécu des couilles que c'est plus facile de les repositionner de manière joyeuse, comme des choses que j'ai traversées, des choses qui ont fait en sorte. Il y a cette citation que j'adore et je sais pas de qui elle vient. En général, j'aime bien, mais là c'est tu ne sais pas combien, quelle dureté ça a pris pour me rendre aussi douce. Et ça aurait pu être le titre de l'album, mais je me suis dit non, c'est trop dur. Je voulais un truc un peu plus solaire, mais aussi un truc qui tenait les gens à carreau, genre.
0: Ouais.
1: Même si je suis assez vulnérable en ce moment, ça veut pas dire que on peut me faire d'autres couilles. J'en ai eu assez.
0: Elle a eu sa dose. Lassi Miel, c'est une chanson de l'album, celle avec qui on se dira au revoir tout à l'heure, mais je trouve qu'elle est très intéressante parce que là encore c'est toi qui racontes ton histoire. Et ce que je ne savais pas, c'est que ton prénom Mélissa, ça veut dire abeille, et les abeilles c'est pas n'importe quels animaux dans ta culture.
1: Non, mais pas seulement dans ma culture, mais dans presque toutes les cultures, les abeilles représentent des messagères entre le monde des vivants et des morts. En Amérique du Nord, on dit toujours tell it to the bees, va le dire aux abeilles, va le raconter aux abeilles. S'il y a une naissance, s'il y a un mariage, il faut que les ancêtres, ils le savent.
0: Et c'est grâce aux abeilles.
1: C'est grâce aux abeilles.
0: Pourquoi c'est pas ça chez nous? J'ai trouvé ça super beau, comme.
1: Les Anglais, par exemple, si les charmeurs ou les charmeuses d'abeilles meurent dans la famille, il faut cogner trois fois sur la ruche pour dire s'il vous plaît, les petites abeilles, ne nous quittez pas. Votre maître ou votre maîtresse est parti, mais ne nous quittez pas.
0: C'est
1: et
0: beau.
1: Je trouve ça tellement beau. Et à chaque fois, il y a une sorte de relation et tout. Et du coup, j'aimais beaucoup cette histoire des empereurs, des pharaons d'Égypte qui se mettaient en sarcophage avec leur peau de miel et embaumaient leur corps de miel aussi pour mieux le préserver. Et je trouvais que quand je me suis confrontée à la maladie, je me suis dit, en fait, il va falloir que je fasse un choix. C'est soit le choix de genre me laisser pourrir ou de me battre jusqu'au bout, et que tant que je suis vivante, que je vais me battre pour ce corps en fait, et que ce corps je suis très gentille. J'ai été pas très gentille avec ce corps pendant beaucoup d'années parce que voilà, la société nous dit de détester nos corps, que
0: surtout quand on est des filles,
1: t'es trop moche, t'es blablabla et tout. Et là, et je me suis dit non, je vais l'accepter de manière radicale et je vais hyper sympa avec, je vais être hyper douce avec, et c'est là. Et puis du coup c'est un peu le résumé de l'album aussi, où je parle de moi comme si j'étais une abeille.
0: Ouais, et à la fois c'est vrai que c'est quand même dingue. Enfin, je vais pas te dévoiler toutes les chansons, mais ton parcours et la façon dont tu croises la mort assez régulièrement, c'est quand même assez dingue. Déjà, quand tu nais, tu sauves la vie de ta mère.
1: Ben oui, parce que ma mère avait un cancer du col de l'utérus.
0: Et en fait, le fait d'être enceinte,
1: oui, ça donne des cellules souches gratuites. Du coup, c'est un traitement assez efficace contre le cancer. Et puis en même temps, ma mère elle a galéré à arriver à l'hôpital. En fait, personne ne voulait l'emmener. Donc c'est cette histoire-là que je raconte. Et puis après ça, tout le monde disait mais Mélissa, à chaque fois, elle tombe malade, elle va pas survivre, passer l'âge de 6-8 ans. Et puis en fait, on voyait grandir. Oh,
0: elle a tenu.
1: Elle tient.
0: C'est fou, Mélissa Lavo. Donc c'est à la fois des histoires, voilà, extrêmement terre à terre, et à la fois super poétiques. Ça nous amène dans des mondes avec lesquels on ferait pas d'habitude. Et merci pour le voyage, hein, parce que ça vraiment, ça nous fait du bien.
1: Merci.
0: Je pense que c'est aussi une de tes missions sur cette terre, quand même, c'est de nous ouvrir un peu l'esprit.
1: Ah, moi je trouve que j'ai tant la tentation de voir les choses un peu plus positivement et de d'être en fait ça prend tellement peu d'efforts d'être sympa en fait.
0: C'est vrai.
1: Ça prend tellement peu d'efforts d'être sympa. Il y a régulièrement moi je me reprends et je suis genre tu sais pas ce que vit cette personne et tu sais pas dans quel état elle est, juste donne-lui un peu de grâce. C'est tu ça. Vas te calmer, tu vas donner un peu de grâce. Et ouais, et après ça, j'aime être conteuse, j'adore faire rire les gens, j'adore faire rire ma sœur. C'est un peu ma mission de vie, c'est de faire rire. Et je suis malheureusement pas clown, je suis musicienne.
0: Heureusement pour nous, une musicienne en tournée. Bonne route, ma chère Mélissa.
1: Merci, Émilie.
0: S'il y a des signes sur le chemin, hein, des red flags, des dames qui disent « Ne prenez pas ce chemin !» Cette fois-ci, tu les écoutes?
1: Je les écoute, mais surtout, je les accueille.

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2: Un de vos compositeurs de musique de film préférés. Éric Serra ne monte pas ce soir les marches du Festival de Cannes comme il avait fait en 88 pour la première présentation du Grand Bleu dont il a signé l'inoubliable musique. Non, il est avec nous en direct dans Décibel pour célébrer ses 45 ans de création musicale et vous présenter la tournée anniversaire qu'il fera voyager partout en France à l'automne prochain. On y plonge. Bonsoir Éric.
3: Bonsoir.
2: Bienvenue dans Décibel. On est ravis de vous recevoir à nouveau. La dernière fois, c'était la première saison de cette émission, je me souviens. Et vous étiez déjà en train de nous parler de live et de concert. C'était autour de la musique du Grand Bleu. Là, c'est autour de tout votre répertoire. Mm-hmm. 45 ans de création musicale. Bon, vous ne les faites pas. Ça ouais. Fait mal de compter ou pas?
3: C'est horrible.
2: Et à la fois, ça veut dire que voilà, c'était plutôt une bonne voie, cette histoire de musique de film quand même.
3: Oui, oui, oui, je suis très... je me rends compte de la chance que j'ai justement d'être encore là, après tant d'années, mais en même temps, ouais, je préférais quand ça faisait 5 ans.
2: Alors justement, tiens, est-ce que quand vous aviez 5 ans, 6 ans, 10 ans, quand vous étiez gamin, vous rêviez d'être compositeur de musique de film? Je vous pose la question, parce qu'à vos débuts, vous partiez pas tellement dans ce sens-là. On vous a entendu notamment aux côtés de Higelin.
4: Qu'elle manque de place.
2: De la scène avec lui, du studio, vous avez même écrit des chansons ensemble.
3: Ouais, celle-ci d'ailleurs.
2: Oui, je ne l'ai pas choisie au hasard, on bosse un peu, c'est le service
3: c'est
2: public.
3: C'est la toute première celle-là en plus, et ça devait faire 15 jours que j'étais avec lui.
2: Ouais. Ouais. Et il vous a fait confiance?
3: Bah en fait, j'étais en train de jouer de la basse comme ça, et puis j'étais en train de faire ce gimmick de basse, et il a dit oh, c'est quoi ça, et puis il a commencé à chanter dessus, et voilà, c'est devenu une chanson.
2: Ouais, donc à ce moment-là, vous pensiez déjà aux musiques de film, ou bien vous voyiez musicien, peut-être même chanteur, ou en tout cas guitariste, etc.
3: Ouais, non, moi j'avais commencé ma carrière très jeune, à 17 ans, j'étais musicien professionnel, et j'étais parti pour faire une carrière d'instrumentiste. C'était ça qui me fascinait et dont je rêvais depuis que j'étais gosse. Et j'avais jamais pensé faire de la musique de film, ça m'intéressait pas particulièrement. C'est vraiment Luc Besson qui m'a demandé ça. On s'est rencontrés quand on avait 18 ans. Et moi j'étais donc déjà musicien professionnel, lui il avait encore rien fait, il avait été assistant sur un film je crois. Et en fait il a fait son premier court-métrage quelques temps après ça et il m'a demandé de composer la musique. Et au départ moi je lui ai même dit non, je suis pas compositeur, je suis juste musicien. Ouais. Mais il a insisté parce que il sentait quoi que si je devais être compositeur, parce qu'il m'avait vu improviser, c'est ça qui lui faisait penser que j'étais compositeur. Et puis évidemment quelques années plus tard je l'ai beaucoup remercié d'avoir insisté, parce que mais vraiment non, j'avais jamais pensé faire ça et j'ai jamais été particulièrement intéressé par la musique de film.
2: C'est intéressant que vous disiez qu'il vous a beaucoup remercié, que vous l'avez beaucoup remercié, pardon. Mmh. Et j'allais dire, lui aussi peut vous remercier parce que vos musiques, elles ont donné une dimension vraiment supplémentaire au film. Je pense, Subway. Il y a des moments comme ça, on voit les images. Enfin, c'est complètement collé, corrélé. Et puisqu'en ce moment, c'est le Festival de Cannes, je me posais la question, qu'est-ce que vous pensez, vous, de la place qui est donnée aux compositeurs de musique de film? Par exemple, à Cannes, Cannes, il n'y a pas de prix pour la meilleure musique.
3: Ouais, je sais.
2: Il y a un César quand même, que vous avez eu d'ailleurs. Mais à Cannes et dans plein de festivals de films, finalement, la musique, c'est un peu la cinquième roue du carrosse, on n'en parle pas, quoi.
3: Ouais, je suis d'accord que c'est pas normal et c'est dommage parce que. Enfin, d'ailleurs, je sais qu'il y a beaucoup de gens qui se battent pour ça, notamment à Cannes, pour qu'il y ait un prix pour la musique.
2: Ouais.
3: Mais apparemment, ils y sont pas encore arrivés. Mais c'est vrai que c'est dommage et puis il n'y a pas de raison. En plus, ils devraient y avoir un prix. Il n'y en a plus non plus d'ailleurs aux Victoires de la musique.
2: Ouais. Mais il n'y a plus rien aux Victoires maintenant. Il y a 5 catégories, il n'y a vraiment plus grand chose aux Victoires.
3: Hein. Ah bon ?
2: Ah bah oui. Non, c'est pas ouf. Il n'y a plus l'album rock, il n'y a plus l'album électro. C'est, tous les albums, ils sont dans une seule catégorie. Il n'y a plus de niche.
3: Ah, je ne savais pas. Vous voyez,
2: c'est bien, ça vous passionne.
3: À quel point je suis. Ouais.
2: Mais c'est vrai que le compositeur de la musique, il est co-auteur du film, officiellement, au même titre que le réalisateur avec le scénariste. Et il me semble parfois, oui, qu'ils ne sont pas autant considérés que les autres.
3: Ben oui, je ne saurais pas vous dire pourquoi.
2: Je sais pas, faut un autre ministre de la culture, j'en sais rien, mais je trouve que c'est important parce que en plus c'est une façon de faire de la musique qui est différente et qui pourrait parler à plein de gamins qui font de la musique aussi, enfin parler de ce métier-là. Il faut faire de la musique de jeux vidéo, faut faire de la musique pour les séries, enfin c'est
3: quand même... Ouais, non, il y a beaucoup de travail là-dedans et c'est passionnant. Hein, je dois dire que même si tout à l'heure je disais que j'avais jamais été intéressé par la musique de film. Depuis que j'en fais, par contre, oui, j'adore ça. C'est passionnant à faire. Ça, je m'y intéresse toujours pas plus que ça, mais comme travail, quoi. C'est extrêmement passionnant. C'est magique, en fait. Quand on commence à travailler sur une scène, et puis dès qu'on trouve le truc, quoi, soudain, c'est magique. La scène prend une autre dimension. Soudain, et même soi-même, le compositeur, on se fait attraper nous-mêmes, quoi. C'est vraiment magique. Et l'avantage aussi de la musique de film, par rapport à la musique sans film, c'est que on peut passer d'un style à l'autre sans que ça dérange personne. Alors que si on est chanteur, ou c'est difficile, si on peut pas faire un album de rock et puis après faire un album de jazz, les gens ils vont pas comprendre, quoi.
2: Oui.
3: Alors que dans la musique,
2: faut être Gainsbourg, je vais faire du reggae, mais c'est pas tout le monde.
3: Oui, oui, c'est vrai. Gainsbourg, il s'est permis. Et
2: oui, mais c'est rare.
3: Mais enfin, ouais. Et puis, en plus, c'est pas exactement. C'était du reggae, c'était la mode de ce moment-là. En fait, il était juste dans l'air du temps, quoi. Et alors que la musique de film, donc, ça a cet avantage, c'est que d'un film à l'autre, moi, j'ai fait des musiques totalement, enfin, plutôt rock, comme Subway, c'était ambiance groupe de rock. Ensuite, Le Grand Bleu Nikita, c'était plutôt, c'était l'ancêtre de l'électro.
2: Ouais.
3: Ensuite, j'ai commencé à intégrer du symphonique là-dedans. Ensuite, j'ai fait certaines BO entièrement symphonique. Enfin bref, ça m'a permis vraiment de passer d'un monde à l'autre sans que ça gêne personne.
2: Ouais, c'est ça. Donc pas de frustration de musicien peut avoir quand on est, c'est vrai, oui, quand on est dans un style.
3: Du coup, pour moi, c'est passionnant, ça, c'est génial. Mmh.

0: Mystery. Subway. Je résiste pas au plaisir d'écouter It's Only Mystery. Parce que ça aussi, c'est chouette quand même, Eric Serra, de se dire, oui, je fais de la musique de film, mais je fais aussi des tubes du top 50 dans mes musiques de film. Bah ouais.
1: Oui, j'ai pas fait exprès. Hein. Je suis ravi que ce soit un tube.
0: Eric Serra n'a pas fait exprès. Ça, dès le départ, vous vous êtes dit, Eric Serra, que quand vous ferez des musiques de films, vous alliez mettre aussi des chansons dedans, parce que c'est pas obligé, on peut juste faire le score, faire comme ça des musiques instrumentales.
1: Ben, disons que moi, encore une fois, j'avais pas prévu de faire de la musique de film. Du coup, j'ai pas du tout été influencé par ce qui se faisait en musique de film. Donc moi, mes influences et ma culture, c'était surtout à cette époque-là, c'était surtout le rock, tout simplement. Ouais. Moi, je venais de là, et du coup, pour moi, faire des chansons comme ça, c'était assez logique. C'était, puis même le style de musique de toute la BO de Subway, par exemple, c'est de là que je venais. Et je m'étais pas du tout intéressé à ce que faisaient les autres en musique de film. Donc voilà, moi j'ai fait ma c'est pour ça d'ailleurs, pendant des années, ça me dérangeait qu'on dise que j'étais compositeur de film. Parce que moi j'étais juste musicien, et ok, compositeur, mais pas, je me sentais pas faire partie d'une espèce de confrérie de musique de film. Alors, et cette chanson, je tiens à préciser que je ne l'ai pas faite tout seul, on l'a composée

0: Nier ensemble, finalement.
1: Ouais. Est-ce que cette chanson, elle fait partie du spectacle Eric Serra Live, qui va donc célébrer, je le rappelle, vos 45 ans de création musicale? Ça ressemble à quoi?
0: Oui, cette chanson en fera partie, évidemment, parce que je suis un peu obligé, quand même.
1: Je pense que les gens attendent quand même certains moments.
0: Et puis, contrairement à certains, malheureusement, je n'ai pas fait que des tubes. Donc, les quelques tubes que j'ai fait, il faut qu'ils soient dans le spectacle.
1: Ouais.
0: Je pense à ça parce que l'autre jour, c'était il y a quelques années déjà, mais j'étais à un concert de Sting et j'étais avec lui dans sa loge avant le show, juste avant qu'il monte sur scène. Et il avait sa setlist à la main. Et du coup, je lui ai dit, tiens, fais voir. Et j'ai regardé la setlist. Et là, j'étais assez impressionné quand même parce que c'était, que des tubes.
1: Que des tubes.
0: C'était 100% de méga tubes planétaires.
1: Ouais.
0: Là, effectivement, du coup, ça calme.
1: Donc, il y aura les tubes, Eric Serra live. Est-ce qu'il y aura des extraits de films? Est-ce que c'est un son et lumière? Parce que, alors, moi, j'ai lu des trucs formidables. On me dit que sur scène, vous serez tour à tour bassiste, chanteur, chef d'orchestre. Il y a plein de musiciens avec vous. Ça ressemble à quoi, le show?
0: Alors, on va être environ une trentaine de musiciens, ouais. C'est-à-dire un genre de groupe pop, entre guillemets. C'est-à-dire un batterie,
1: groupe pop,
0: guitare.
1: Ils sont trois, hein. Donc là, c'est 10 groupes pop, vous.
0: Non, mais c'est parce qu'on est un groupe façon, un peu le même que la même formation que j'avais pour le ciné-concert Grand Bleu.
1: Ouais.
0: C'est-à-dire deux batteries, deux claviers, un sax, une guitare. Moi, principalement à la basse, deux choristes et une vingtaine de cordes. Et moi, j'ai l'intention, oui, de jouer un peu de tout. Je vais m'amuser, comme j'ai la chance de savoir un peu jouer de plusieurs instruments. J'ai envie de m'amuser, quoi. Alors, c'est pas un ciné-concert, contrairement au Grand Bleu. C'est un spectacle musical qui retrace toute ma carrière, quoi. C'est une rétrospective. Il y aura parfois quelques projections, mais c'est pas l'essentiel du spectacle. La plupart du temps, ce sera des lights, des décors, des ambiances qui nous replongeront dans l'ambiance des films, mais sans pour autant avoir des images du film.
1: Vous avez parlé du Grand Bleu. Il faut qu'on en parle, évidemment, du Grand Bleu, parce que votre musique, Eric Serra, cette BO, on parlait des tubes de Sting, là c'est un énorme succès, c'est 3 millions d'exemplaires vendus et en 4 secondes, vous êtes sous la flotte avec Jacques Mayol. Et c'est dingue que vous nous ayez dit que vous n'aviez finalement pas tant d'expérience que ça en composition de musique de film, parce que tout colle parfaitement, les scènes de comédie. Là, moi, je vois la tête de Jean Reno, immédiatement. Il y a des moments romantiques. Et les moments sous l'eau.

0: C'était un travail solitaire, cette BO?
1: Ah bah, c'est toujours un travail solitaire quand on compose, on est tous, enfin moi je suis, en tout cas moi je suis toujours, je suis enfermé dans mon studio tout seul pendant des mois et ouais. C'est toujours un travail solitaire, c'est comme écrire un bouquin, c'est un travail solitaire.
0: Alors à part que vous, vous n'avez pas été que enfermé dans votre studio, vous avez pris des cours d'apnée pour essayer de comprendre le personnage.
1: Oui, mais ça c'était avant.
0: Ouais.
1: C'est avant de commencer à écrire. C'était oui parce que je voulais absolument ressentir ce dont parlait Jacques Mayol, le vrai Jacques Mayol, dans son documentaire sur lequel il y avait sa voix en voix off, et ça m'avait

0: Complètement bouleversé ce documentaire, je trouvais ça, parce que c'était à la fois un exploit sportif de très haut niveau, il était champion du monde, et en même temps c'était très spirituel, très zen, très philosophique, et cette combinaison me convenait parfaitement. Donc je voulais absolument aller ressentir ce dont il parlait, parce que je sentais que ça avait l'air tellement fort et tellement beau que je voulais aller le ressentir moi-même. Et pour ça, du coup, je me suis entraîné. Ouais, on a eu de la chance parce qu'on a été initié par Jacques Mayol lui-même.
1: Le champion du monde d'apnée qui vous apprend l'apnée.
0: Voilà, qui nous a appris sa technique et après, on s'est entraîné grâce à sa technique et c'était incroyable.
1: Et ça vous a inspiré ?
0: Énormément, oui.
1: Ouais.
0: Alors, l'inspiration, elle vient pas instantanément. C'est-à-dire que quand j'étais sous l'eau pendant plusieurs minutes.
1: Combien vous avez fait ?
0: J'ai fait 45 minutes.
1: Non, je t'ai fou. vous n'aviez jamais fait d'apnée.
0: J'en avais jamais fait. Et en fait, quand on a commencé à s'entraîner, au bout de 3 semaines, j'avais 2 minutes 30.
1: Ah ouais ?
0: Ce qui est déjà pas mal, ouais.
1: Oui. Là, moi, par exemple, 2 minutes 30, j'ai le temps de mourir, donc bravo.
0: Oui, quand on n'est pas entraîné, en général, en moyenne, on doit tenir, je sais pas, à 30 secondes.
1: Ouais, c'est ça.
0: Mais dès qu'on s'entraîne, assez rapidement, on atteint des chiffres comme ça.
1: Okay.
0: Après, on est loin des records. Hein. Les records, c'est 7, 8 minutes, même plus que ça, je crois. Mais déjà, 2 minutes 30, ça permet quand même de ressentir des choses qui ressemblent à rien d'autre. Quoi. C'est unique ce qu'on ressent. Et du coup, c'est très fort comme émotion. Et en fait, ces émotions et la puissance de ces émotions qui sont une nourriture idéale pour la création et la créativité et l'inspiration. Mais c'est pas au moment où j'étais sous l'eau que j'entendais la musique du Grand Bleu. Non, ça c'est pas vrai. Ça c'est pour la version dessin animé.
1: Oui, c'est ça. Project UMO, c'est le nom de votre dernier album, Eric Serra. Ouais. C'est pas une bande originale de film.
0: Non, c'est mon deuxième album.
1: En 45 ans, bravo.
0: Voilà, ouais. Je suis pas ce qu'il y a de plus prolifique, ouais.
1: Ouais, mais l'idée est géniale. Vous êtes passionné par l'espace depuis que vous êtes tout petit, c'est un truc de gamin.
0: Ouais. Oui, c'est un truc de gosse. J'ai vu quand j'étais gosse les premiers hommes marcher sur la Lune.
1: Ouais.
0: Et à l'époque, c'était de la science-fiction absolue, quoi. Donc, ça m'avait totalement fasciné. Et j'ai toujours été passionné par ça, ouais.
1: Alors, l'album nous emmène dans tout un tas d'endroits du cosmos, de la galaxie, et donc dans la station spatiale internationale, the ISS, le Lebay.

0: et 14 titres. Ça commence avec Astronaute et ça finit par Return to My Planet. Donc c'est quand même un petit peu un film, puisque il y a un voyage.
1: Oui, oui, d'ailleurs je l'ai conçu effectivement comme un film. C'est-à-dire chaque scène, chaque...
0: Vous voyez, chanson.
1: chaque morceau représente une phase de l'aventure que vit un astronaute quand il va passer 6 mois dans l'ISS.
0: Ouais.
1: Donc chaque morceau est une phase de ça. Donc c'est comme un film effectivement. Et j'ai fait valider les phases en question par des astronautes.
0: Oui, par une astronaute en particulier. Parlez-nous de votre rencontre.
1: Alors non.
0: Ah.
1: Elle, je suppose que vous parlez de Sophie Adno.
0: Oui, Sophie, qui est en ce moment dans l'espace.
1: Oui, donc Sophie, je l'ai rencontrée en juillet l'année dernière. Donc l'album était déjà presque terminé. Donc elle ne m'a pas beaucoup inspiré puisque l'album était déjà fait. Non, j'avais d'abord rencontré il y a longtemps Thomas Pesquet, Luca Parmitano, qui est l'homologue italien de Thomas, Jean-François Clairvoy, qui est un astronaute des années 90. Donc, c'est surtout mon expérience personnelle déjà, et des discussions avec eux qui m'ont beaucoup inspiré, beaucoup nourri pour faire ce projet. Ensuite, j'ai rencontré Sophie qui m'a fait un cadeau magnifique. Elle m'a invité à venir assister à son lancement. Donc, j'étais là-bas à Cap Canaveral. J'ai assisté à ça. Et du coup, à cette occasion, j'ai rencontré plein d'astronautes d'un coup. Là, j'en connais plein maintenant.
0: Il y en a plein dans son téléphone.
1: Voilà.
0: Ouais.
1: Et du coup, j'ai sympathisé notamment avec Claudie Aigneret et son mari Jean-Pierre, qui sont d'ailleurs adorables comme tous les astronautes que j'ai rencontrés. C'est des gens qui m'impressionnent beaucoup.
0: Ça, quand même, dans votre vie, vous en avez croisé. On parlait tout à l'heure de votre rencontre avec Jacques Mayol, un apnéiste incroyable. Là, des astronautes. Enfin, c'est des gens. C'est des gens comme nous, mais ils sont pas comme nous. Je veux dire, il y a un côté.
1: Non, ils sont pas comme nous.
0: Alors, si on devait nous faire confiance pour faire tourner la station spatiale, autant vous dire, ce serait compliqué, quoi.
1: Mais justement, j'ai, comme vous venez de le dire, j'ai eu la chance de rencontrer beaucoup de gens dans différents domaines et beaucoup de gens pour qui j'ai beaucoup d'admiration, de respect, etc., qui m'ont impressionné, qui étaient très accomplis dans leur domaine. Ce qui m'étonne le plus, ce qui me surprend le plus avec les astronautes, et d'ailleurs, je me suis rendu compte que c'est tous les gens qui travaillent dans le spatial, c'est-à-dire c'est pas que les astronautes, c'est les gens de l'Agence spatiale européenne, les gens de la NASA,
0: les ingénieurs, les
1: gens du CNES, tout ça.
0: Ouais.
1: C'est tous... J'ai jamais rencontré des gens aussi accomplis dans autant de domaines. Parce que, vous voyez, les autres gens impressionnants quoi, que j'ai rencontrés, ils sont accomplis dans leur domaine, éventuellement dans un ou deux domaines. Mais les astronautes, c'est à la fois des athlètes de haut niveau, c'est des scientifiques de haut niveau, et notamment, ils ont un don pour la communication. Ils sont extrêmement attentionnés, pas du tout méprisant, alors que, notamment quand je suis arrivé à Cap Canaveral, j'étais un peu, au départ, j'étais un peu intimidé, parce que j'arrive là-bas, j'étais le seul artiste dans tous les gens qui étaient sur place, et vraiment, ce qui m'a sidéré, c'est que je me suis senti, mais adopté, et accueillis dans leur monde, mais vraiment comme une adoption, quoi. C'est-à-dire que je n'ai jamais senti la moindre fraction de seconde de
0: supériorité de leur part.
1: Ouais.
0: C'est beau, ça.
1: Et pour ça, je trouve qu'ils sont admirables. Et quand vous leur posez des questions techniques, par exemple, de vous expliquer comment marche l'orbite. Eh ben, il vous explique ça et c'est super clair. Vous comprenez tout de suite. Donc, bref, c'est les gens les plus accomplis que j'ai rencontrés dans ma vie.
0: Alors, cet album, vous leur dédiez, un Space Project UMO, il est disponible. Allez l'écouter, le streamer, puisque maintenant, on peut faire ça de manière dématérialisée. Vraiment, vous avez passé un moment dingue. Et il y aura, j'imagine, des extraits aussi sur votre tournée, Eric.
1: Oh bah oui, j'ai envie, c'est mon dernier album, j'en suis très très fier. Et du coup, évidemment, j'ai envie de jouer, donc il y en aura, je sais pas, un ou deux. Deux ou trois morceaux, je ne sais pas.
0: Alors, Space Project, UMO, Subway, Le Grand Bleu, Nikita, Léon, GoldenEye, James Bond, Le Cinquième Élément, Rollerball, Arthur et les Minimoys, Lucie, Anna et Trois Points de Suspension. Vous allez aimer cette série de concerts. Eric Serra live. Bon anniversaire, Eric. Merci. Hein. À votre carrière.
1: Ah,
0: c'est un concert anniversaire.
1: Ah oui, c'est vrai.
0: 45. Enfin, c'est ce qu'on m'a dit.
1: Oui, j'en ai entendu parler.
0: Et bonne tournée, en tout cas, et merci d'être venu nous voir.
1: Avec plaisir, merci à vous.
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2: 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Et j'étais au théâtre de Paris, je faisais un concert, je dis à Jean-Louis, écoute, je vais faire découvrir une chanson qui s'appelle Marcel aux gens. 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
2: Bonjour, bonjour. J'espère que vous allez bien et que vous avez pu observer l'éclipse solaire d'hier soir. C'était très chouette. Nous sommes ensemble jusqu'à 13h pour profiter des meilleurs moments au taquet avec Valérie Damido et Eric Bastien. Aujourd'hui, nous apprendrons grâce à Esther comment ne pas faire la queue et passer devant tout le monde. Nous découvrirons grâce à Sandrine qu'en cuisine, rien n'est simple. Et nous rigolerons avec Christian, tombeur dans sa jeunesse, ce qui lui a posé des petits problèmes au travail.
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0: seront en concert en octobre à Paris, Calais, Bénodet, Les Innocents, un homme extraordinaire sur votre radio ici. Et ceux qui sont extraordinaires, ce sont les candidats d'Otaquet, bien sûr, Dominique d'ici Berry, avec une histoire de doudou, et Esther d'ici Saint-Étienne-Loire, et son audace pour passer devant tout le monde. Cela a beaucoup plu à Valérie Damidot et Éric Bastien.
1: Alors, mon ami Dominique, qui joue avec ici Berry, qui habite à Saint-Denis-de-Jouet, qui est peintre en bâtiment. Alors, il paraît qu'une fois, il t'est arrivé une aventure, et tu vas m'expliquer parce que j'ai un petit doute. Tu es en vacances à Royan avec ta fille, qui a 4 ans, et tu perds ton petit doudou. Enfin, elle perd son petit doudou.
2: Oui.
1: Et donc, tu fais le chemin inverse avec ta chérie pour retrouver le doudou. Et là, tu la vois à l'intérieur d'une voiture sur un tableau de bord.
2: C'est ça, c'est tout à fait ça.
1: Et alors, que se passe-t-il?
2: Bien, on essaye de contacter le propriétaire du véhicule pour récupérer le doudou. Et mission impossible. Et donc, ma femme a essayé d'ouvrir la porte à tout hasard et c'était ouvert. Donc, on a repris le doudou et on est reparti.
1: Bon, maintenant, tu peux l'avouer, à prescription, ta fille est beaucoup plus grande. T'as pété la vitre.
2: Non.
1: Bon, si.
2: C'était ouvert.
1: Hein?
2: C'était ouvert
1: en 2016? Il y a des gens qui laissent leur voiture ouverte à la plage?
2: Apparemment.
1: T'as pété la vitre? Non, mais tu peux le dire. Moi, j'aurais pété la vitre. Si y a le doudou de ma fille à l'intérieur, j'en ai rien à foutre, je te le dis. J'aurais mis mon nom, évidemment, avec mon numéro de téléphone. Mais d'ailleurs, que faisait le doudou dans une voiture?
3: On a toute l'équipe de 90 minutes enquête qui est sur le coup. On est au courant de tout. La vitre, on est au courant, Dominique.
1: Il y a des images de la plage à Royan.
3: On a les preuves.
1: Alors, tu es un petit peu... tu adores taquiner tout le monde, y compris ta sœur.
3: On a des preuves. Le 90 minutes enquête aussi.
1: On a les envoyés spéciales sur les batailles de coussins. Il paraît que t'étais petite, t'as fait une bataille de coussins avec ta sœur. Et du coup, elle a voulu éviter ton coussin dans la tronche. Et puis, elle a baissé la tête. Et du coup, elle s'est tapée où?
2: Dans le lit. Dans le bois de lit.
1: Et alors? Qu'est-ce qu'elle t'en revient, cette pauvre gosse?
2: C'est terminé. Une dent en moins.
1: Ta mère, elle a dit quoi?
2: Je me rappelle plus. Mais sûrement pas quelque chose de gentil. Je pense pas.
1: Tu te rappelles pas si t'as eu une punition?
2: Oh, sûrement. Je pense que oui.
1: Tu te rappelles pas de la punition?
3: Ça rappelle de pas grand chose.
1: Oui, j'ai l'impression.
3: On a le témoignage de monsieur Occhio, de son prénom Pin. Pinocchio, qui était sur l'oreiller. Il s'en souvient encore.
1: Alors, mon petit chou à la crème, voici le moment où tu peux marquer 5 points de plus. Ça m'arrangerait que tu marques. Écoute, c'est une question parfaite. C'est une question fastoche. Tiens, un petit. Écoute bien. Poum! Oh là!
3: Oui, c'est rapide.
1: Oh, c'est rapide! J'ai pris la balle dans la tronche. On va parler de golf. Combien y a-t-il de trous dans un parcours de golf standard? Combien y a-t-il de trous dans un parcours de golf standard? Top chrono, 10 secondes.
2: Non, j'en ai aucune idée.
3: Oh là là!
1: Ah, réfléchis, c'est fastoche.
2: C'est-à-dire.
3: Je pense que Esther a travaillé dans un golf.
1: Bah oui, c'est pour ça que c'est pas à elle qu'on pose la question. 18 trous, il y a aussi des parcours à 9 trous, mais c'est 18 trous, mon chat. Oh là là. Bah, il va te rester que le bingo si tu veux gagner.
3: Bon, Esther, ça aurait été bien cette question pour toi, mais on va voir dans un instant. Ouais, non, on va voir dans un instant. Alors, Esther, à Firmini, je me suis laissé entendre que tu étais assez culottée. Et que tu détestais attendre, mon Esther, et que tu t'es débrouillée toujours pour passer devant tout le monde.
4: Oui, c'est vrai.
3: Ouais, tu veux l'exemple du concert de Grégoire? Madame Esther voulait au premier rang. Alors comme ça, on a profité d'une dame en fauteuil. La dame, elle attendait devant l'entrée qui était fermée. Et toi, t'as dit, comment ça se fait qu'on laisse cette dame en fauteuil comme ça, ne pas passer? Et t'as utilisé ça pour rentrer avec elle.
4: Eh oui. Oui, mais n'empêche, on a eu les meilleures places.
3: Oui, tu m'étonnes. Oui, t'es rentrée, t'as dit qu'elle t'accompagnait, tu t'es installée. Et alors, attends, il y avait 12 places au premier rang. Il paraît que t'as mis des foulards sur tous les 12 premiers rangs.
4: Oui, c'est vrai. Mm-hmm.
3: Pour réserver pour les copains et la famille.
4: Voilà, pour ma famille.
3: Ah, d'accord, ok. Et après, attends, c'est pas fini. Après les dédicaces, t'es passée devant tout le monde en faisant croire que ta fille était enceinte. Non, mais c'est limite quand même, hein.
4: Ah bon?
1: T'es une petite coquine.
3: Quand même, c'est un peu...
4: Ma fille, quand je lui ai raconté, elle me dit, bah, j'espère que t'as pas dit ça. Hein. Parce que les gens, ils vont dire, bah, dis donc, cette culottée, là.
3: Ah oui, les culottées,
4: oui. Oui, pas rien. Hein.
3: Non, mais on aime les gens qui ont de l'audace. Mais là, je trouve que... Quand même,
1: de l'audace, toujours de l'audace.
3: L'audace, là, Esther.
4: Bon, c'est voici, pas méchant.
3: Oui, non, c'est pas méchant.
1: Non, bah non, on n'a pas dit ça.
3: Mais que ça donne pas d'idée aux autres non plus.
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0: 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Valérie Damido et Eric Bastien sont maintenant avec Isabelle d'ici Roussillon et Jérôme d'ici Dromardèche. Tous deux vont nous raconter comment ils ont rencontré leur chérie. Et le moins qu'on puisse dire, c'est que dans un cas, ça a été très rapide, contrairement à l'autre.
1: Isabelle, ah, on n'a pas parlé de la rencontre avec Patrick, son chéri. Et oui, parce qu'ils se sont rencontrés à la sortie d'une boîte de nuit. Hein. Alors, ben, ça fait 44 ans, hein, donc on a pris un tube bon, de 1982, ça ne me rajeunit pas, mais c'est à peu près ce que je dansais. Alors, tous les jeunes du coin, comme tous les jeunes de l'époque, hein, avaient l'habitude de se retrouver devant la boulange pour taper les pains au chocolat en sortant
2: bien,
1: de boîte.
2: Délicieux.
1: Et voilà, et alors vous vous êtes vus la première fois sur le parking. Et alors là, coup de foudre absolu, puisque vous êtes mariés 6 mois après. Qu'est-ce que c'est que ce coup de foudre? Il était si beau, il sentait le sable chaud? Raconte.
3: Oui, tout à fait, c'était ça.
2: Ah, il sentait le bitume avec le parking plutôt, hein, le sable chaud.
3: Non, mais la place était après.
1: N'intervenez pas dans les histoires d'amour, vous êtes.
2: Oui, c'est vrai.
1: Alors donc, tu l'as vu, il t'a plu, et pof, t'avais 17 ans.
3: Ouais.
1: Et alors, c'était.
3: Ouais, en effet.
1: 6 mois plus tard, le mariage, c'est dingue.
3: Oui. Et ça dure depuis 44 ans.
1: Mais c'est dingue. C'est lui qui t'a demandé?
3: Un peu forcé quand même.
1: Ah pourquoi?
3: Parce que à l'époque, ma mère devait repartir. Elle avait posé une disponibilité dans la région où nous étions natifs.
1: Ouais.
3: Et la disponibilité venant à sa fin, il fallait qu'elle revienne dans la première région pour reprendre son poste, sans quoi elle le perdait. Donc, au moment de partir, elle a posé un petit ultimatum à mon mari, à mon futur mari, en lui disant, ben, je reprends ma fille. Ou si je la laisse, il faudra qu'elle soit mariée.
1: Oh la vache! Ah bah il était très amoureux alors, dis donc.
3: Alors il a choisi le mariage.
1: Oh là là, c'est trop mignon. T'as toujours ta robe de mariée ou pas?
3: Ben non, puisque elle n'était pas à moi.
1: Ah, on t'a prêté la robe, d'accord, ok.
3: Oui.
1: Ah bah écoute.
3: Ouais, à l'époque, mes parents n'avaient pas suffisamment d'argent pour financer la robe.
1: Eh ben donc,
3: donc c'est ma cousine qui s'est proposée de me prêter sa robe et j'ai eu sa robe. J'ai détesté, mais bon.
1: Bon, tu t'es mariée, c'est déjà bien. Bon, ma chérie, je te propose de marquer 3 points de plus avec la question à choix multiple. Je te pose la question, il y a 4 pardon, et tu me donneras ton choix. Tiens, je te fais écouter Bilal.
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1: Alors, attention, on va parler de royauté. Quel roi français détient le record du règne le plus long? Henri IV, Louis XIV, François Ier, Bastien 37. Quel roi français? J'ai même pas, mais bien sûr, ça s'apprend à l'école, oh là là. Ça. Il a régné sur la France pendant 72 ans, pépère. Alors, il est monté à 5 ans sur le trône, pauvrette. Eh ben, bravo, ça te fait 3 points de plus, tu as 4.
2: Jérôme, t'es mon roi, t'es ma team, t'es mon champion, toi, mon Jérôme. T'es mon poulain, toi, mon Jérôme. Eh oui. On va parler de la rencontre, parce qu'on a aussi parlé de la rencontre avec Isabelle. Bah, la tienne aussi, elle est quand même assez jolie et sympathique. Alors c'est Nathalie, et cette rencontre elle s'est faite lors d'un voyage scolaire, ça veut dire que vous étiez jeune hein, déjà, vous aviez quel âge?
5: 12 ans.
2: 12 ans, vous vous rencontrez au fond d'un car, le bus, la sortie scolaire.
1: Mais oui, le fond
2: attends,
1: du car.
2: Mais quand t'en as 12 ans, tu t'es dit quoi quand t'as vu cette petite fille?
5: Que je sais pas, il y avait quelque chose, j'ai dit c'est elle ou c'est pas elle, voilà.
2: À 12 ans? Wow. Alors,
5: moi je suis assez comme ça.
2: Ah mais je vois ça, alors il se dit ça, ok, les filles faisaient un peu de bruit, la remarque, elle semblait être rigolote. Bon le souci c'est que les années passent, et le bus est arrivé à destination et vous ne voyez pas pendant très longtemps, il me semble, hein. très longtemps.
5: Oui, il me semble 5 ans.
2: Non mais ça veut dire que pendant 5 ans, tu continues à penser à elle.
5: Oui.
2: Alors que t'as 12 ans, donc t'as déjà 17 ans, tu penses encore à elle.
1: C'est trop mignon.
2: Attends, c'est pas fini, il la cherche. Partout, il n'y a que la vérité qui compte et ça n'existait pas à l'époque. Il la cherche, il la trouve pas, ils n'étaient pas là, Bataille et Fontaine. Elle habitait à 70 km de chez toi, donc tu pouvais la chercher, mais c'était pas très loin, mais pour toi, pour l'enfant que t'es, c'était quand même loin, quoi. Tu pouvais pas savoir.
5: Oui, il n'y avait pas les moyens modernes qu'on a maintenant, hein, les réseaux sociaux.
2: Et un jour, en mobylette, il la croise sur le bord de la route. Attends, tiens-toi bien, Valérie. Il la reconnaît, donc on est des années après, il s'arrête pas.
1: Mais pourquoi?
2: Mais qu'est-ce qui se passe?
1: Pourquoi tu t'es pas arrêtée?
5: Parce qu'elle était pas toute seule, elle était avec sa grand-mère.
6: Et alors ?
1: Et alors ? 5 ans que tu la cherches ?
5: Et alors, après, je suis allé dans le village où j'avais un copain et je lui ai dit, est-ce que tu connais Nathalie ? Et il me fait, mais c'est elle qui passe là en bas.
2: Oh là là !
5: Ah oui, d'accord, elle est dans ce village, donc.
2: Oh et vous là. Avez fini par vous parler, l'histoire est folle quand même. Hein. Ça fait 40 ans qu'ils se connaissent, donc ils avaient 12 ans. Ça fait 30 ans qu'ils sont mariés, c'est les noces de perles depuis cette balade dans le bus.

mythique du film Dirty Dancing, The Time of My Life, Bill Medley et Jennifer Warnes. Une sortie, une activité, une découverte dans votre région, c'est votre agenda d'été, près de chez vous, dans 30 secondes sur votre radio ici.

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2: Et pour la musique, Alain Bachung à présent, avant de retrouver les meilleurs moments d'Otaka avec Valérie Damido et Eric Bastien, Osez Joséphine sur votre radio ici.

0: fait.
1: Alain Bachung dans la playlist d'ici, Osez Joséphine. Passons maintenant quelques minutes avec Christian d'ici Berry, un tombeur de première dans sa jeunesse, ce qui lui a posé quelques soucis, et Sandrine d'ici Saint-Étienne-Loire. Elle a des problèmes en cuisine, une catastrophe. Si elle vous invite à manger, refusez. Heureusement, elle en rigole avec Valérie D'Amido et Eric Bastien sur votre radio ici.
2: Dis donc Christian.
3: Oui.
2: J'apprends que quand t'étais jeune, t'étais un peu comme dans la chanson. Un tombeur. Il paraîtrait. J'ai des informations. Il paraît que quand t'étais jeune, tu devais régulièrement changer de boutique parce que t'avais souvent des aventures avec la femme de ton patron.
3: Ah ben oui, ça c'était. Mais c'était pas moi qui attaquais.
2: Ouais, enfin. T'étais
3: madame, hein.
2: Oui, bien sûr, tu te laissais faire. T'étais une victime.
3: Ah ben sûrement, oui.
2: Oh, ben sûrement, qui me dit celui-ci.
4: Il est chaud là-bas, Limousin, là.
2: Mais bien sûr, mais il séduisait les femmes de ses clients quand il était chauffeur-livreur. Un séducteur, je vous dis. Et alors, dis donc, je vois que t'es divorcé, mais que quand même, t'aimerais bien rencontrer une chérie.
3: Une compagne, oui, une chérie, bon, c'est un grand mot.
2: Bah attends, ça veut dire un coup, quoi, tu veux juste... parce que là, moi je dis gentiment une chérie, toi tu me fais oui, ou bon...
4: La compagne.
2: Oui, quand même. Oui. Ouais, d'accord, il veut un coup, le gars. Bon.
4: Non, il veut du love.
2: Ah, il veut du love, ouais, c'est ça, ouais, t'as raison. Allez, mon petit séducteur, je fais un petit appel dans la région. Tu habites dans le Limousin, t'as envie de t'amuser avec Cricri, vas-y, appelle-nous 0810 055 056. Écoute bien, c'est la question à choix multiple. Je vais te poser la question, te faire des propositions de réponse. Et à mon top chrono, t'auras 10 secondes pour me donner la réponse. T'as une ambiance.
4: Ah,
2: ça c'est l'arrivée de Eric Bastien.
4: Ça me rappelle mon arrivée, ça. Ah oui.
2: Ça c'est...
4: C'est comme je gagne tout, ça.
2: C'est quand il met pas ses lunettes et qu'il se cogne dans la porte, surtout.
4: Avez-moi.
2: Écoute bien la question, mon petit cri-cri. Quel est le nom de l'astronaute française qui a récemment rejoint la Station Spatiale Internationale? Alors, comment s'appelle l'astronaute française qui vient d'arriver à la Station Spatiale Internationale? Claudie Aigneré, Samantha Cristoforetti, Sophie Adenau, ou Dora Bastien?
4: Bien sûr.
2: Alors, qui est l'astronaute qui a rejoint la station? Claudie Aigneré, Samantha Cristoforetti, Sophie Adenau, Dora Bastien. Top chrono, 10 secondes.
3: Sophie Adenau.
2: Et c'est une... bonne réponse.
4: Bravo.
2: Elle est anciennement pilote d'essai de l'armée de l'air.
4: Bien
2: et
4: sûr.
2: Elle a été sélectionnée en 2022. Bravo, ça te fait 3 points de plus, tu as 4.
4: Bon, alors 4, ça veut dire qu'il est à égalité avec Sandrine. Vous me confirmez, là, du coup?
2: Absolument.
4: On est sur du 4-4.
2: Voilà. Ouais, 4-4.
4: C'est un 4-heures, ça, non? Le 4-4, non?
5: 4-4.
4: Oui, là, le 4-4, oui, voilà, c'est ça. Je vois qu'on a les mêmes rêves, hein, d'ailleurs, Sandrine. Oh, elle était faite pour teamer ensemble.
2: Oh. Et ça y est, voilà le séducteur des bacs à sable de Radio France qui ramène sa petite fraise.
4: Ah, moi, là, je suis là, en mode séducteur. Hein, Bonsoir, Sandrine. Ah bonjour,
5: bonsoir Eric. Alors,
2: elle est.
4: Oui, je sais, Sandrine est en couple.
2: Voilà.
4: Oui.
5: Ouais, surprise.
4: Et Sandrine est avec Mickaël. Et je vais vous dire, vous savez pourquoi elle est avec Mickaël? Parce que Mickaël, il cuisine super bien. Alors, heureusement, parce que Sandrine. Et là, on va se mettre du cauchemar en cuisine. Parce que Sandrine, c'est le cauchemar. C'est elle le cauchemar.
2: Ah.
4: Pareil que t'es une calamité en cuisine. Raconte-nous.
5: Moi, c'est une catastrophe, hein, je rate tout. Hein. Même les desserts où tu as 1, 2, 3 en étape, j'arrive à rater la deuxième. Hein.
2: Mais pourquoi? Parce que tu oublies les trucs ou?
5: Ah ben j'ai oublié d'y mettre ça à faire chauffer. Moi, je t'ai mis dans le saladier, je t'ai mis dans le four et c'est tout.
4: Ah non, mais attendez.
5: Il y a la casserole avant, tu sais, comme il faut délier. C'est pas fait.
4: J'en ai une autre. Ah, là, on est énorme. Elle nous fait des omelettes aux pommes de terre sans faire cuire les pommes de terre.
2: Ah merde!
5: Oui, j'ai mis en dernier dessus. C'était joli, hein?
4: Bien sûr. Avec la peau.
5: C'est dur
4: tout
5: à digérer.
4: Voilà. Oh, c'est pas fini. Vous pouvez continuer avec le générique de cauchemar en cuisine. Mais il va adorer Philippe Etchebest. Pour le flan tout prêt, qu'est-ce qu'on oublie? Il est prêt.
5: Ben, c'est ça, j'ai oublié de faire cuire, mais j'ai fait des endives aussi au jambon. Personne m'a dit qu'il fallait faire cuire les endives.
4: Ah, d'accord.
5: Ouais. J'ai mis frit avec le jambon et la béchamel.
4: En fait, tu sors le truc du plastique et tu le mets sur la table, toi. Et tu dis pas qu'il faut cuisiner un peu. Ah non, mais elle est formidable. Bon, alors, nous allons jouer tout de suite.
2: Oui, on va jouer parce qu'on a déjà une minute de retard.
4: Exactement,
2: hein.
4: On est bien. Alors voici cette question, on est en France et on oublie tout, les vacances.
6: Vacances, du tout.
4: en l'air. Bah oui, c'est bientôt Pâques en plus, non ? Vacances, j'oublie tout. En France, de quelle année datent les congés payés ? Quand est-ce qu'ils sont apparus, ces congés payés ? En 1929. Ou bien en 1936. Ou alors en 1968. Ou en 1969, année érotique, mais sans l'argent qui va avec. Top chrono.
5: Les congés payés, moi j'aurais dit...
4: 29, 36, 68, 69, année érotique. Allez, vite, vite.
5: Je vais dire 36.
4: 36, oui. Ils sont instaurés par le gouvernement du Front Populaire. On est en 36, c'est Léon Blum. La loi qui accorde, à l'époque, 2 semaines de congés payés

0: Le dernier titre de Céline Dion, écrit par Ricard. Bonjour, pardon, merci, sur votre radio ici. Je vous propose maintenant de jouer au quiz musical avec nos candidats. Rémi d'ici Brézizel et Laetitia d'ici Armorique. Comme c'était le 1er avril, Valérie Damido et Eric Bastien avaient choisi des chansons décalées à deviner sur votre radio ici. Allez-vous trouver les interprètes ?
1: Au taquet, avec Valou et Chonchon des Bois.
2: Très bien, on peut le remettre celui-là.
3: On l'adore.
2: On peut le remettre s'il vous plaît, qu'est-ce
3: on
2: que
3: l'adore.
2: C'est que ça.
1: Au taquet, avec Valou et Chonchon des Bois.
3: Oh, il nous a fait des petites surprises,
2: trop
3: on
2: mignon.
3: L'adore.
2: Merci Alain, c'est Alain la voix de
3: Mais juste c'est Alain, merci Alain, j'aime bien les surprises moi. Alors, est-ce que tu aimes chanter ma petite Laetitia ?
4: Pas trop.
3: D'accord, est-ce que tu t'y connais un peu en musique ? Parce que là, notre Chonchon oui. des Bois nous a fait une spéciale, évidemment, 1er avril.
2: Bien
3: donc
2: sûr.
3: Avec des chansons que tu sais même pas que c'est des chansons tellement c'est rigolo.
2: Ça pourrait être une farce, quoi.
3: Ouais, ça pourrait être une farce, mais c'est des vraies chansons. Hein. C'est des tubes, tout le monde les connaît. Donc, il y a une chanson après l'autre. Si tu me trouves les deux, tu marques 2 points. Attention,
4: d'accord.
3: Première chanson.
4: Oui.

0: génial. Alors c'est qui chante 10 secondes.
1: Alors là, je...
2: Ah, c'est je l'orchestre, le gars. Eh ouais.
0: Oh, ma chérie, tu te rappelles pas de lui, c'est Rémi Brica. Il avait... Et il avait une batterie devant, plein d'accessoires pour chanter. Il avait plein d'animaux, une colombe sur lui. C'était l'homme orchestre.
2: Et il se produit toujours.
0: Mais je sais, Rémi Brica.
1: Oui, mais je suis trop jeune pour ça.
2: Oh non.
0: Alors, le Tussia, quand même, t'as l'âge de Chonchon des Bois. Il connaît bien Rémi Brica.
2: Bien sûr, c'est un ami.
0: Bon, alors, deuxième chanson. Est-ce que tu vas trouver? C'est très facile aussi. C'est qui, tu m'as dit?
1: Jordi.
2: Ah oui.
0: Oui, genre d'être un bébé. Dur d'être un bébé. Fais pas ci, fais pas ça. Ce pauvre enfant qu'on a trimballé dans le monde entier, il avait même pas 4 ans, il était tellement mignon.
2: Ah bah, c'est pour ça que à l'époque les gens ont pensé que c'était une blague, hein, mais non, c'était vraiment un vrai business.
0: Il a bien chanté. Moi j'aimais bien. Il avait son autre chanson, c'était comment
2: Dur d'être un bébé, non?
0: Non, l'autre chanson c'était sur sa copine. Alison, c'est ma copine à moi. Alison,
2: elle est calée depuis coquine.
0: Voilà, genre, ça.
2: C'est ça, ouais.
0: Bah Laetitia, ça te fait un point.
2: Et quel âge il a aujourd'hui?
0: Ah,
2: elle a bien 40 ans.
0: Elle a bien 40
2: piges,
0: ouais.
2: 35, quelque chose comme ça. Bon, Rémi, tu les avais. Rémi Brica, il porte le même prénom. Donc toi, tu l'avais ou pas?
3: Non, je ne l'avais pas, non.
2: Tu ne l'avais pas? Ah ok, un peu dur là.
3: J'avais pensé à Claude François.
2: C'est un festival aussi, c'est vrai. Bon, mon Rémi, Rémi qui est en Bretagne, rappelons-le, qui nous a présenté son Kigar Farz. Ça va, je gère. Choucroute bretonne.
3: Oui, c'est bon.
2: Allez, on y va. Pour le 1er avril, on est encore une fois sur des chansons drôles, rigolotes, des blagues, mais qui ont bien marché. À toi de reconnaître qui chante ceci.

0: années 80. Là. Allez, top chrono, on y va. Rémi, qui chante?
1: Aucune idée.
0: Oh non! Générique de la classe, notamment avec Fabrice sur FM3.
2: Bah, t'as qu'à lui donner toutes les.
0: Non, mais il l'a pas.
2: Enfin, écoutez.
0: C'est vrai, ça a failli.
1: Non,
0: Bézu, à la queue leu leu. Bézu, il avait un béret, le gars, tout le temps. Tu vois pas dans la classe, non?
1: Non.
0: Ah, on est au cœur.
1: Bézu.
0: Ah, pile les années 80, il y avait Pompon. C'est, voilà, les artistes. Bézu. Ben oui. Vincent Lagaffe, tout ça. Enfin, bon. Ça ne fait pas nos affaires, Rémi, mais on va tenter de jouer avec un autre artiste que tu peux reconnaître, qui a fait une petite blague, j'en dis pas plus. Allez, on écoute.

0: Nas qui chante.
1: C'est toujours une colle.
0: Ah oh là là. Cuitasse les bananas. Il y a même Julien Doré qui l'a repris très récemment en duo avec lui. C'est Philippe Risoli qui présentait Millionnaire.
2: Les bananas.
0: Bien sûr.
2: Elles sont flocos. Les patatos.
0: Ah là là là.
2: Eh ben, ça nous fait un... Ah bah oui, alors...
0: C'est le flop.
2: Là. Eh oui, là, c'est un flop. Hein.
0: Ah oui, là, oui. Ça n'a pas été pour bien.
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0: Paul Young, Your Song sur votre radio ici. Allez, dans une poignée de secondes, Valérie Damido et Eric Bastien seront avec Jocelyne d'ici Isère, qui nous racontera le premier rendez-vous avec son mari, et Gaëtan d'ici Provence qui lui partagera sa rencontre avec Patrick Fiori. À tout de suite sur votre radio ici.
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2: Alors notre Jean-Pierre, il paraît que tu l'as rencontré grâce à ta meilleure amie à base de cet un rendez-vous arrangé.
3: Oui.
2: Eh oui, parce que il y avait un contrat. Hein, la copine, elle avait dit si ça match entre Jocelyne et Jean-Pierre, eh ben vous devez m'offrir une bouteille de champagne tous les ans jusqu'à la fin de mes jours. C'est ça?
3: C'est ça.
2: Alors c'était où le premier rendez-vous?
3: Bah alors, on s'est rencontrés en groupe dans un restaurant chinois. Mmh. Et le premier rendez-vous, on est allé au théâtre, à Voiron, à côté de chez nous. Et la pièce de théâtre, c'était Le Tombeur avec Michel Leb.
4: Ah,
3: tout un signe. Voilà, tout un signe.
2: Et alors, qu'est-ce qui s'est passé? Il te ramène en voiture, le JP?
3: Voilà, il me ramène en voiture et on discute. Et voilà, au bout d'un moment, j'en ai un peu marre. Et je lui dis, écoute, demain, je vais au travail. Donc, je lui fais un bisou et hop, voilà. Et puis après, on s'est revus.
2: Attends. Tu raccourcis tout, là. Et vas-y, oui, que l'autre, il racontait sa vie. Il parlait de cosinus et de sinus.
3: Voilà.
2: Et de machin. Que l'autre, elle actait à côté. Elle voyait l'heure passer. Dis donc, demain, je me lève, je vais au garage. Elle lui a sauté dessus, elle lui a roulé un patin.
4: Eh oui.
3: Voilà. De l'algèbre, sinus, cosinus, tangente, et moi j'ai craqué, quoi.
2: Oh bah t'as pris la tangente, j'ai envie de te dire. Hein. Allez hop.
4: Voilà. C'était comme ça, là.
2: Ouais, voilà. Roulage de pelle et compagnie. Alors ça fait quand même 38 ans que vous êtes ensemble.
3: Non, 36
4: ans de pelle. Là.
2: Et dis donc, et alors 36 ans, c'est quoi? C'est les noces de quoi?
3: De mousseline.
2: De mousseline, oh, c'est mignon. Oh là là là là là. Non, ouais. Eh ben c'est très
3: on
2: mignon.
3: On se connaît depuis 38 et ça fait 36 ans qu'on est mariés.
2: Oh my god. Alors attention, là tu vas pouvoir marquer peut-être 3 points de plus. C'est la question à choix multiple. Je pose la question, je te propose des réponses. T'as 10 secondes à mon top chrono pour me dire laquelle. T'as une petite ambiance. Alors c'est la BO du dessin animé Rio. Pourquoi? Parce qu'on va parler de perroquets. Écoute bien. Dans le langage courant, quel objet désigne un perroquet? Alors, un support pour parapluie, une lampe de bureau, un porte-manteau sur pied, ou Eric Bastien qui répète toujours tout ce qu'il dit. Allez, c'est quoi?
3: Porte-manteau.
2: Eh ben, on n'a même pas besoin. Allez, voilà, elle est formidable. Et évidemment que c'est un porte-manteau sur pied. Exactement, avec plusieurs patères, la forme recourbée des crochets comme les becs. Ça te fait 3 points de plus, tu as 6, ma chérie.
4: Gaëtan, il habite Toulon. Bah dis donc, t'es en voisin si tu gagnes le voyage à Marseille, là, c'est quand même pas très loin.
5: Oui, c'est ça. Et puis en plus, je l'ai rencontré récemment, Patrick Fiori.
4: Eh oui, alors justement, oui. Je voulais qu'on parle de ça. On va écouter Patrick Fiori pour te faire plaisir.
6: Tu reviens.
4: Alors raconte-nous un peu, parce que toi t'aimes bien rencontrer les artistes, les acteurs, t'as parlé de Plus belle la vie tout à l'heure. Quid de cette rencontre avec Patrick Fiori?
5: Oui, ben j'ai vu sur les réseaux sociaux d'une radio qu'il allait passer en interview. J'ai contacté la radio pour savoir si ça serait possible d'aller assister à l'émission.
4: Okay.
5: J'y suis allé, j'ai rencontré Patrick Fiori qui est très très sympa.
4: C'est vrai, je te confirme, super sympa. T'as fait les photos, le selfie, les autographes.
5: Photos, autographes et tout. Oui, vraiment quelqu'un de qui est vraiment super avec proche du public.
4: Bon, je te souhaite de le voir à Marseille puisque le concert est à Marseille et qu'il en fait partie.
5: Mais de toute façon, il m'a dit que je serait invité quand il passerait à Toulon.
2: Mais tu es gentil.
4: Attends, t'es un privilégié. Hein. On va jouer avec plaisir pour t'offrir 3 points de plus. Et pour cela, nous avons un extrait. Est-ce que tu vas appuyer sur le bouton vu que t'es technicien de radio amateur et que tu en fais sur une radio?
5: Ben oui, c'est bon, j'appuie.
6: Okay. Je suis malade. Trop fort.
2: Ça, c'est la chanson d'Éric Bastien quand il a un rhume le matin.
4: C'est ma sonnerie portable. Très clairement.
2: Je rappelle à tous que Éric Bastien est hypochondriaque.
4: Oui.
2: Chaque matin, il arrive à Radio France avec une valise de médicaments.
4: On vous mettra la valise qu'on avait à l'Alpe d'Huez il y a un an.
2: Exactement.
4: Moitié médicaments, moitié caleçon. En quelle année la carte vitale, la fameuse carte verte, là, a-t-elle été mise en circulation dans notre pays, donc en France? En quelle année? Est-ce qu'elle a été mise en circulation en 1988, 1990 1998, ou c'est bien plus ancien, 1789. Top chrono, parce que ça saignait à cette époque-là, et on avait besoin de la carte vitale.
5: Ah oui. Alors je pense que c'est 88.
4: 1988 ?
5: Oui.
4: La carte vitale a été mise en circulation en France en 1988. C'est une très bonne réponse.
2: Non, 98.
4: 98, c'est une très mauvaise réponse.
2: Il a pas ses lunettes. Je rappelle à tout le monde que comme l'émission est filmée et qu'il veut faire jeune,
4: voilà.
2: Il ne met pas ses lunettes de vieux.
4: Non, c'est en 98.
2: L'année de la Coupe du Monde.
4: Eh ouais, pour simplifier les remboursements. Oh, je suis triste, Gaëtan, là.

dont Mylène Farmer a écrit les paroles, c'était en 1985, Plus grandir. Et c'est déjà la fin des meilleurs moments d'Otake avec Valérie Damido et Éric Bastien. Nous recommençons demain, il sera question de tortue, d'un hôtel un petit peu horrible et de feria sur votre radio ici.

0: Bonjour tout le monde, c'était Sofcel, Thank You Love sur votre radio locale.
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0: À vous qui venez de vous réveiller ou terminer la nuit, soyez les bienvenus ici dès 5h à vos côtés pour vous accompagner ce jeudi sous un ciel pluvieux à tendance orageuse sur une grande partie du pays. On va faire le point complet, le point météo dans 5 minutes. Pour le reste, on s'occupe de tout comme chaque matin. Quelques bons plans pratiques pour vous faciliter la vie au quotidien. Le tour en musique avec Francis Cabrel qui débarque dans un instant juste après le journal de 5h. Bonjour Valentine Lottès.
2: Bonjour Johan, bonjour à tous.
0: Dans un instant, on dresse ensemble le premier bilan de ces canicules à répétition.
2: Il est toujours provisoire, mais déjà terrible. Plus de 7000 morts cet été, uniquement pendant les périodes de forte chaleur. Autant dire que les effets à retardement ne sont pas pris en compte. Justement, les précautions à prendre, c'est dans les infos de 5h.
0: Par ici, les économies ce jeudi abordent la question du covoiturage. Comment procéder lorsqu'on covoite au quotidien pour réaliser de substantielles économies? Valère va tout nous expliquer aux alentours de 5h13. Et puis, en attendant, venez donc nous dire comment se passe ce début de fin d'été. Vous nous appelez, vous connaissez le principe et vous repartez avec votre pack été, un sac aux couleurs d'ici bourré de surprises. 0810 055 056. C'est toujours un plaisir de vous savoir de l'autre côté.
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0: Ce jeudi 20 août, bon réveil, il est 5h. Le journal présenté par Valentine Lottès et à la une, les morts de la canicule.
2: La France a déjà enregistré 7300 morts de plus cet été, rien que sur les périodes de forte chaleur. Le bilan de Santé publique France, vous l'aurez compris, est donc toujours très provisoire. Certaines régions ont plus souffert que d'autres, les Pays de la Loire et l'Auvergne-Rhône-Alpes notamment, comme certaines catégories d'âge, à savoir les plus de 75 ans, d'où les précautions prises, Margot Longeroche, dans cette maison de retraite d'Aubagne, dans les Bouches-du-Rhône.
3: À l'EHPAD Verte Colline, ça fait 3 mois que la centaine de résidents vit à l'intérieur, volets clos et climatisation à plein régime. Les soignants le savent, la déshydratation peut aller très vite. Sylvie Otto est infirmière coordinatrice.
4: Sur quelqu'un qui a une autonomie moyenne, on va dire, on peut parler de déshydratation, je pense, quasi dans les 48 heures, pour pas dire avant.
3: D'où un plan canicule lancé dès la fin du mois de mai. La directrice Vanessa Retor a même pris du personnel en plus.
5: Nous avons pris cette année des renforts en hydratation, donc ça peut être des étudiants et autres.
3: Donc des personnes qui sont juste là pour s'assurer que les pensionnaires, ils boivent.
5: Oui, on est sur le qui-vive toute la journée.
3: Ces fortes chaleurs ont aussi fait réagir le maire d'Aubagne, Jean-Pierre Schillari. Il prend le risque lié à la canicule très au sérieux.
6: C'est une période stressante, oui, mais on s'y est un peu préparé quand même. On a fait très attention aux personnes vulnérables.
3: Il a d'ailleurs dû faire face à un gros problème, la climatisation en panne pendant plusieurs heures dans la maison de retraite communale à cause de coupures de courant liées à la chaleur.
6: On était en alerte avec l'hôpital et puis bon, le courant est arrivé quand il fallait. On est passé juste, oui.
3: Forcément, c'est source d'inquiétude pour le maire, dont la priorité pour les années à venir est de rafraîchir Aubagne et éviter le moindre décès lié à la canicule.
2: Les effets des fortes chaleurs aussi sur nos paysages, avec ces forêts en feu, comme dans les Landes, 1700 hectares parcourus depuis la semaine dernière. Mais tous les évacués de Luglon et de Garin peuvent désormais rentrer chez eux. Et nos montagnes qui s'effondrent, dans le massif du Mont Blanc en particulier, l'été 2026 a déjà enregistré un record d'éboulements, parfois mortels, près de 450 pour l'instant dans ce seul massif de Haute-Savoie contre quelques dizaines il y a encore 10 ou 20 ans. Pour aider la nature à reprendre vie, la préfecture du Var interdira la chasse censée ouvrir le 13 septembre dans tous les secteurs ravagés par les incendies sauf celle aux sangliers, précise le préfet vu les nombreux dégâts de l'espèce dans les cultures.
0: Ici 5h03, un troisième procès, le Squarnex annonce.
2: Du nom de l'ancien chirurgien condamné l'an passé pour 299 viols et agressions sexuelle, la très grande majorité sur des patients et des enfants. On apprend l'ouverture d'une nouvelle enquête approfondie sur 10 autres viols et 40 agressions. Et ce, Delphine Gautchot, grâce au procès de Joël Le Squarnec à Vannes il y a un an.
7: C'était au cinquième jour de son procès. Son fils aîné vient de témoigner, un homme de 44 ans dévasté par les actes de ce père qu'il admirait. Dans ses carnets noirs, l'ancien chirurgien a consigné tous ses crimes au cours des presque trois décennies où il a sévi dans des hôpitaux et des cliniques partout en France, essentiellement en Bretagne. Dans ses carnets, Joël Le Squarnec évoque une vingtaine de fois sa petite fille, ses fantasmes, des exhibitions sexuelles. Mais après la déposition de son fils, le pédocriminel prend la parole et avoue des abus sexuels. Puis au fil des longues semaines d'audience, les débats révèlent que l'enquête des gendarmes n'a pas réussi à retrouver toutes les victimes consignées dans les carnets. Certaines se font connaître pendant le procès, d'autres vont porter plainte une fois l'enquête ouverte par le parquet de Lorient en mai 2025. Au total, ce sont donc aujourd'hui 48 nouveaux noms qui viennent s'ajouter à la si longue et sinistre liste des victimes de Joël Le Squarnec.
2: 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Peu de ministères sont au niveau requis de cybersécurité. Le chef du gouvernement le reconnaît. Après les trois différents vols de données du fisc, Sébastien Lecornu ordonne la création d'une nouvelle équipe spécialisée chargée de défendre les données des Français en cas de nouvelle cyberattaque.
0: C'est déjà l'heure de la rentrée pour les basketteurs français.
2: Oui, les Bleus affrontent la Serbie ce soir. Match de préparation avant les qualifications du Mondial 2027. Et la France a un nouveau capitaine, Xavier Monferrand, un certain Victor Wembanyama. 22 ans seulement.
8: Impossible de passer à côté de Victor Wembanyama, c'est le tube de l'été. Il est à Paris avec ses copains des Spurs, au pied de la Tour Eiffel, au musée du Louvre, sur les parquets à Nanterre ou au tournoi d'échecs qu'il organise. Wemby est partout, mais n'allez pas lui dire que le menu est trop copieux.
9: Je ne dirais pas que j'ai eu un été chargé, je dirais que j'ai eu une année chargée et j'essaie d'un peu déconnecter autant que je pouvais cet été. J'essaie d'apprendre un maximum de plusieurs personnes et tout ce que j'apprends dans ma vie me sert à... dans toutes mes expériences.
8: Victor Wembanyama est aussi souvent là où on ne l'attend pas. Alors avant de rejoindre les Bleus en stage à Orléans, Wemby est allé s'essayer au rugby avec le club d'Aix-en-Provence.
9: Ça fait partie de ma curiosité, du développement, à la fois système nerveux, coordination, tout ça, plein de qualités à développer comme ça. Beaucoup de choses que j'avais jamais faites, tout ce qu'on voit à la télé, quoi.
8: Et la fin de l'été, Victor Wembanyama va la passer sur les parquets puisqu'il entame ce soir une série de 4 matchs avec les Bleus du basket avant de retourner à San Antonio pour préparer la saison de NBA.
2: Et le premier, c'est donc ce soir à Belgrade contre la Serbie. La météo, Johan.
0: Vous avez remarqué, ce jeudi, c'est la fin de la canicule totale sur toute la France, dans le sud-est également du pays. Un mercure qui baisse en Méditerranée, alors que c'est l'arrivée d'orages violents sur une large moitié sud de la Nouvelle-Aquitaine ce matin, jusqu'à la région Auvergne-Rhône-Alpes, en passant par le Massif central et l'Occitanie. Et puis dans le nord, ce jeudi, le temps, lui, sera plutôt calme, donc il y aura des températures qui vont chuter, elles aussi, mais pas de pluie et même du soleil, avec un thermomètre ce matin qui indiquera 21 à Toulouse, 16 à Aurillac, 16 à Cherbourg, 20 à Strasbourg, 26 à Marseille. Et puis pour cet après-midi, le temps sera calme, sec au nord. Quelques passages nuageux entrecoupés d'éclaircies. Mais attention aux orages qui, eux, vont se renforcer avec de fortes pluies. Si vous prenez la route, restez vigilants, notamment quant au risque d'aquaplaning dans le sud et le sud-est. Et puis même de la grêle est prévue cet après-midi au sud-est du Pays Basque jusqu'en Auvergne-Rhône-Alpes. Des températures cet après-midi, 27 à Toulouse, 21 à Aurillac, 27 à Strasbourg, 25 à Limoges et la maximale 32 à Montpellier. Comment ça se passe par chez vous ce matin? Vous prenez votre smartphone, votre clavier d'ordinateur, vous nous postez un petit message, une température, le nom de votre commune. Ici, tous les jours, on fait la météo ensemble.
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0: Et à 5h07, voici peut-être la toute première chanson de votre journée. Francis Cabrel, Les murs de poussière.

0: venez de vous brancher ici, soyez les bienvenus sur votre radio locale. C'est jeudi, il est 5h10.
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0: C'est une histoire improbable, comme il en arrive parfois dans une vie, celle de Michel et Bernard, tous deux la soixantaine, enfants à l'été 1976. Ils avaient 10 ans quand, avec leurs parents, ils ont passé le mois d'août dans un camping au Pays Basque, leur famille respective, résidant dans la tente d'à côté. Bah, c'est comme ça qu'ils se sont rencontrés, les deux. Et ensuite, 3 semaines à profiter de l'été dans les années 70, partir à la pétanque, les courses à vélo, au milieu des mobil-homes, les baignades du matin jusqu'au soir, bref, des copains de vacances d'été, quoi. Et puis, une fois les vacances achevées, ça nous est tous arrivé, enfants, on se promet de rester en contact, et évidemment, il ne se passe rien du tout, ils se sont perdus de vue. Et 50 ans après, cet été, chacun de leur côté, allez savoir pourquoi, sans se concerter, évidemment, Michel et Bernard ont eu l'idée de revenir dans ce camping du Pays Basque, comme ça, peut-être un peu par nostalgie de leurs jeunes années. Ils ont donc loué chacun un emplacement et... C'était quoi la probabilité que Michel et Bernard se retrouvent comme
2: c'est
0: ça?
2: C'est pas vrai.
0: Eh ben, ils se sont retrouvés dans une allée. Alors, vous allez me dire, mais comment se sont-ils reconnus? Eh bien, Michel a une petite tache de vin au-dessus du sourcil droit, ce qui a permis à Bernard, et c'est peut-être, ça serait pas toi, mais si, c'est moi, etc., etc. Ils ont passé 2 semaines. Je vous parle de ça parce que, à la fin de la semaine, ce sera la fin pour eux des vacances. Ils vont donc se séparer une seconde fois. Vont-ils se retrouver et rester en contact? Contrairement aux années 70, aujourd'hui, il y a les smartphones.
2: C'est ce que j'allais dire, il y a le portable maintenant.
0: Probabilité, Valentine.
2: Oui.
0: Vous, vous rencontreriez 50 ans quelqu'un plus tard, qu'est-ce que vous feriez?
2: Je prends le numéro, petit WhatsApp.
0: Bon, voilà. Bon, on souhaite un bon WhatsApp donc à Michel et Bernard. C'était la belle histoire de ce matin. Ce jeudi, à 5h12, c'est dans l'info d'ici, Valentine, la hausse du prix des fruits et légumes.
2: Oui, la canicule est passée par là et la facture est particulièrement salée. Nous sommes sur un marché dans moins de 3 minutes.
0: Et dans les prochaines minutes, un artiste revenu des années 80. Black. Sur les ondes d'ici. Pour l'heure, il est 5h12 et c'est le moment de faire des économies. Bonjour Valère Coréard, chaque jour avec vous un bon plan pour capitaliser sur notre pouvoir d'achat et aujourd'hui on va parler des trajets en voiture.
3: Et on le sait que c'est un budget la voiture, alors quand on doit la prendre au quotidien pour aller travailler par exemple entre l'entretien, l'essence, l'assurance, mais enfin je vais vous parler aujourd'hui d'un bon plan pour réduire la facture, la partager en fait au final, un gain de 150 euros par mois sans rien changer à vos habitudes ou alors vraiment à la marge. En fait, chaque jour, on fait le même trajet en général, c'est logique. Et bien souvent, une fois les enfants déposés, on est seul dans la voiture. Alors, pourquoi ne pas accueillir une passagère, un passager et partager les coûts du trajet? C'est ce qu'on appelle le covoiturage du quotidien. Et c'est le bon moment pour s'y mettre. Parce que c'est à la rentrée qu'on change souvent ses habitudes ou qu'il y a du changement dans notre vie, tout simplement. Et ça va durer, en principe, toute l'année.
0: Et certaines plateformes de covoiturage proposent également des offres pour les trajets du quotidien, d'ailleurs.
3: C'est vrai, c'est le cas de Mobicop par exemple. C'est un site de covoiturage intéressant parce qu'il n'y a pas de commission. Il y a aussi Blablacar Daily. Là, on est sur le géant du secteur. Mais l'intérêt de passer par une grosse plateforme, c'est que vous allez plus facilement trouver un profil en fait pour covoiturer. Sur le covoiturage du quotidien, il y a un autre avantage. Vous faites en général le trajet chaque jour avec la même personne qui habite sur votre passage, qui va travailler dans votre secteur. Donc, vous faites connaissance et puis vous vous sentez en sécurité. Mais voilà, vous savez désormais comment gagner quand même 150 euros par mois sans rien changer à vos habitudes ou presque en vous mettant au covoiturage du quotidien, un bon plan budget, des rencontres et un geste pour l'environnement. Et si vous aussi vous avez des bons plans budget d'ailleurs pour vous déplacer, pensez à m'écrire parce que je partage et à la fin ça aide tout le monde. Mon mail, parici-les-économies@radiofrance.com.
0: Merci Valère Coréard. Les bons plans de Valère tous les matins, par ici les économies, une séquence à retrouver en podcast et en replay sur le site de la radio. En attendant, vous écoutez ici, c'est jeudi, bon réveil, il est 5h14.
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0: Vous écoutez ici, 5h15, notre panier de fruits et légumes, bien plus cher cette année, Valentine.
2: On vous en a parlé dès la publication de l'Observatoire des prix de famille rurale à la fin du mois de juillet, 10% de hausse sur un an. Et voilà maintenant Louis Fontaine, l'effet de la canicule et la sécheresse sur les marchés.
5: Une étiquette interpelle Régine sur l'étal d'un producteur sartois.
6: Regardez ici, tomate ancienne de pleine terre, 8,95. J'achèterai jamais.
5: Dans son panier, deux salades qu'elle vient d'acheter.
6: Vous savez bien qu'avec la sécheresse, c'est beaucoup plus difficile d'avoir des salades. Mais sinon, elles sont à 1,30€. Alors qu'avant, c'est vrai qu'on les avait facilement à 1€.
5: Venir sur ce marché, une habitude que cette retraitée perd petit à petit, même si elle comprend ce que traversent les maraîchers.
6: Quand j'ai envie de me faire plaisir, je viens. Mais sinon, je trouve que c'est cher, évidemment. Disons que c'est un petit peu normal que les prix aient augmenté. Parce que s'ils ont moins de récoltes, c'est tout à fait normal.
5: Le rituel du marché, vous êtes nombreux à y être attachés, comme Jacqueline. Malgré la hausse, elle continue de s'y rendre, mais elle achète différemment.
7: On s'en prive, on prend autre chose. Des carottes, je prends des choses. Moi, j'essaie d'acheter local quand je peux, mais on se reste pas.
5: Pour Eric et Bernard, c'est maintenant qu'il faut soutenir les producteurs.
8: J'ai mes habitudes auprès des maraîchers également, donc on est fidèle parce qu'il faut soutenir quand même la filière des maraîchers, c'est important.
9: Et on regarde quand même de plus près. On connaît nos marchands.
5: Certains consommateurs rencontrés l'avouent, ils risquent de se tourner davantage vers les grandes surfaces.
2: Le prix des fruits et légumes à la hausse, quand celui des fournitures scolaires recule. Pour un élève de 6e, cette année, il faut compter 180,80 € en moyenne pour remplir son cartable, contre plus de 2 ans, 10 € l'an passé, c'est quand même 30 € de différence, souligne Famille de France. Et l'association vous conseille d'en profiter maintenant. Le blocage du détroit d'Ormuz au Moyen-Orient risque de changer la donne d'ici la rentrée.
0: Bon, c'est pas encore la rentrée, on profite encore des quelques jours qui nous attendent avant cette date fatidique. En attendant, il est 5h17 dans les coulisses télé ce matin. On vous emmène découvrir l'envers du décor d'une série culte. Souvenez-vous, chapeau melon et bottes de cuir multi-rediffusées à la télévision. C'est à suivre, le temps d'écouter ce tube de la fin des années 80, Black Wonderful Life. Bon réveil à vous.

0: À 5h21, ce jeudi, on est ravis de vous savoir déjà debout de l'autre côté de votre poste de radio. Ici, c'est un 20 août qu'ils sont nés, l'inoxydable Robert Plant, mythique chanteur chevelu du groupe britannique Led Zeppelin. L'un des groupes qui a marqué l'histoire du rock dans le monde entier, même si à Singapour, dans les années 70, ils avaient eu l'interdiction de se produire en concert. Là-bas, à l'époque, porter les cheveux longs étant une infraction. Lui, il a les cheveux courts, voit même le front dégarni. Massimo Gardia, jet-setter, séducteur, longtemps invité des plateaux de télé pour exhumer ses souvenirs mondains. Fête ce matin, ses 86 ans. Alors que Jean-Loup Chrétien, lui, le premier astronaute français à avoir participé à un vol habité au début des années 80, aujourd'hui, Jean-Loup fête ses 88 ans. Ce 20 août, c'est aussi la journée mondiale du moustique. Si vous en croisez quelques-uns aujourd'hui, dites-leur bien qu'à cette date de l'année, leurs jours sont comptés. Ça devrait les calmer. Et puis enfin, à cette date, disparaissaient deux grands noms du spectacle. Jerry Lewis, star incontestée de la comédie à l'américaine. C'est lui aussi qui a eu l'idée du Téléthon il y a quelques années. Et puis enfin, le 20 août 1980, Joe tirait sa révérence. À toi, à la petite. Joe Dassin, qui s'éclipsait à l'âge de 41 ans seulement. Vous écoutez ici, c'est jeudi. Il est 5h22 et tout au long de l'été, les coulisses télé ont exhumé quelques-unes des séries collector qui ont marqué la télévision. Aujourd'hui, une dernière pour la route. Chapeau melon et bottes de cuir. C'est une série comme seuls pouvaient en inventer les Anglais. L'histoire d'un duo iconoclaste au service de sa gracieuse majesté. Sous le chapeau, parapluie à la main, le fringant John Steed, espion gentleman. De l'autre, portant les bottes, sa partenaire, qui y changera au fil des saisons, mais dont la plus célèbre restera à jamais Emma Peel. Indépendante, cultivée, douée, c'est l'antithèse de la James Bond girl, qui plus est, spécialiste des arts martiaux. Quand on revoit chapeau melon et bottes de cuir, c'est le goût des années 70 qui se rappelle à nous, même si la série fut créée la décennie précédente. À chaque épisode, on y retrouve une bonne dose d'excentricité, avec des méchants très bizarres, toujours tirés à quatre épingles, et de grandes virées en décapotable à travers la campagne anglaise. Le tout servi par un humour forcément à l'anglaise.
1: Avez-vous eu un accident ? Reçu un coup sur la tête ?
2: Non, je ne crois pas, non.
1: Savez-vous que vous êtes porté disparu depuis 2 semaines ?
2: 2 semaines ? Il y a 7 jours dans une semaine. Et vous vous appelez Madame Pell.
1: Oui, c'est bien ça. Et le monsieur qui vient de sortir, comment s'appelle-t-il?
2: Steed. John Steed.
1: Tout à fait exact.
0: Sur cette série, il y aurait beaucoup à dire. Mais comme le temps nous est compté, parlons chiffon, car l'élégance vestimentaire est toujours au premier plan. Lui, ses costumes 3 pièces, elle, ses tenues avant-gardistes. Pour la petite histoire, dans le premier épisode, Patrick Bacny portait un trench façon inspecteur Colombo. Finalement, sa panoplie évoluera rapidement, tout comme son personnage, bientôt habillé d'un chapeau melon, d'un veston sous la veste et de son indispensable parapluie cachant une épée. John Steed était né.
3: Je vous conseille cet élixir, c'est formidable. Je l'administre toujours à mes amis.
4: Après que les bandits les ont attachés face à un engin de mort perfectionné.
3: Oh, à votre santé.
4: Essayons de faire le point.
3: Il faut trouver le capitaine Crugeret.
4: Il le faut, car tout semble tourner maintenant autour de ce perroquet.
3: Dangereux ?
4: Peut-être.
3: Encore un peu d'élixir, madame P.
0: Chapeau melon et bottes de cuir, à découvrir ou à revoir cet été, au choix sur Prime Video ou Canal+. Et si on s'appelait ce matin, tous les jours ici, vous êtes les bienvenus pour nous faire vivre votre été de votre côté, 0810 055 056. Dès lors que vous passez sur l'antenne, vous gagnez un sac rempli de surprises, 0810 055 056. Voici Marine à 5h25, ici évidemment.

0: Vous écoutez ici tous les jours avant l'info un petit bout d'histoire avec Stéphane Bern et son voyage dans le temps. Ce matin, Stéphane, vous nous ramenez à l'époque du tout premier réveil.
1: C'est l'histoire d'un horloger qui devait se lever tôt, très tôt. C'est l'histoire de l'horloger qui inventa le réveil matin. Fin du XVIIIe siècle aux États-Unis, le jeune Levi Hutchins commence un apprentissage auprès d'un célèbre horloger près de Boston. La légende raconte qu'il arrivait tout le temps en retard, un comble pour un horloger. Et c'est pour y remédier que l'ingénieux apprenti aurait inventé le premier réveil mécanique. Bon, en réalité, ce n'est pas tout à fait exact. C'est arrivé plus tard, quand Levi Hutchins s'installe à son compte dans le New Hampshire. La règle de l'entreprise impose de se lever à 4 heures du matin. Et même pour l'époque, c'est tôt. Trop tôt pour qu'un coq ne se mette à crier et réveille le jeune horloger. Un jour, en regardant ses armoires remplies d'horloges, il trouve la solution. Fabriquer son propre réveil. C'est l'idée d'une horloge pouvant sonner l'alarme qui était difficile, pas son exécution. À la bonne heure. Levi Hutchins s'imagine un ingénieux système qui consiste à ajouter un engrenage à une horloge en laiton, puis d'attacher cet engrenage à une cloche pour qu'elle sonne tous les jours à 4 heures. Il place son invention dans une armoire de 75 cm par 35. Et oui, ce tout premier réveil matin mécanique prenait de la place sur la table de chevet. Levi Hutchins meurt à l'âge de 93 ans, sans jamais avoir développé ou commercialisé son invention. Il voulait se réveiller à l'heure, mais pas gagner des fortunes. On dit souvent que le temps, c'est de l'argent, mais pas là, en l'occurrence. Voilà, maintenant, quand la sonnerie de votre réveil vous arrachera brutalement à la douceur de vos songes, vous saurez désormais qui insulter de tous les noms.
0: Merci Stéphane Bern. Regardez bien votre réveil en ce moment même. Il indique 5h30, l'info en France et dans le reste du monde. C'est l'heure du 90 secondes avec vous, Valentine Lettès.
2: 48 nouvelles victimes de Joël Le Squarnec identifiées. La justice ouvre une nouvelle information judiciaire. Une nouvelle enquête approfondie sur 10 viols et 40 agressions sexuelles. L'ancien chirurgien a déjà été condamné pour près de 300 crimes de ce genre au cours de son procès l'année dernière. Plus de Légion d'honneur pour François Fillon, suspendu de l'ordre pendant 10 ans, selon un décret paru au journal officiel. L'ancien Premier ministre a été condamné il y a plus d'un an maintenant dans l'affaire des emplois fictifs de son épouse Pénélope. Une grenade lacrymogène, probablement à l'origine de l'un des incendies dans les dunes du Pas-de-Calais, annonce le parquet. Lorsque le feu est parti, une intervention des gendarmes pour empêcher des migrants de traverser la Manche était en cours, selon l'association Utopia 56. Après cet été d'incendie, laissez la nature reprendre vie. Le préfet du Var interdira la chasse, censée ouvrir le 13 septembre dans tous les secteurs ravagés par les incendies, sauf celle aux sangliers, précise le préfet, au vu des dégâts faits par l'espèce dans les cultures. La pelouse du Parc des Princes aussi a brûlé, complètement sèche après ses fortes chaleurs. Le premier match de Ligue 1 de foot prévu dimanche entre les Parisiens et le club de Rennes aura finalement lieu au Rosenpark, le temps de remplacer celle du Parc des Princes. C'est l'heure de rentrée de vacances pour beaucoup et le trafic s'annonce chargé sur la route dès aujourd'hui. C'est orange, difficile dans toute la France dans le sens des retours et même rouge du sud-est à l'ouest ce vendredi.
0: Ici 5h32, l'info du jour consacrée ce matin aux effets terribles de la canicule sur notre santé.
2: 7300 morts de plus pendant les différents épisodes de forte chaleur de cette année. Un bilan encore provisoire de Santé publique France puisque l'été n'est pas terminé. La canicule tue et la canicule épuise, en particulier à nous Caron, les plus âgés.
3: Oui, c'est ce que confirme Jean-Marc. Comment ça se passe la canicule à 82 ans ?
4: Dur, très dur, parce qu'on est vite fatigué. On n'arrête pas de boire, de se reposer. Plus on va en âge, plus c'est dur à supporter.
3: À la table d'à côté, Raphaël, lui, est plus jeune.
5: 64 ans.
3: Mais cet été est quand même particulièrement dur à vivre pour lui.
5: On n'en peut plus, quoi. La chaleur, elle nous abat, quoi. Elle nous fatigue. J'en peux plus de la chaleur qui fait.
3: Cet été dans le Vaucluse a été celui de tous les records, avec par exemple 46 jours au-dessus des 35 degrés à Avignon. Difficilement supportable pour René, 80 ans.
6: De temps en temps, ça me faisait un peu perdre la boule, quoi. On finit par intellectuellement par décrocher un peu avec la chaleur, quoi, voilà.
3: Car plus on vieillit, plus la chaleur a un impact important sur le corps, explique le docteur Henri Nachard, gériatre à l'hôpital d'Avignon.
7: D'abord, la première raison, ce sont des troubles de la sudation. La personne âgée ou les personnes âgées produisent moins de sueur que les personnes plus jeunes. Elles ont donc plus de mal à adapter leur corps aux élévations soudaines de température. La deuxième cause, c'est un dérèglement du mécanisme de la soif. Avec l'âge, la personne n'a plus cette sensation de soif qui apparaît.
3: La perception de la chaleur est également altérée chez les personnes âgées. Alors le docteur Nachard recommande de prendre des précautions avec la hausse des températures.
7: Prendre régulièrement des douches ou des bains frais sans se sécher. Boire entre un litre et demi, deux litres d'eau par jour.
3: Il ajoute qu'il faut continuer de rester vigilant car il est possible d'avoir un coup de chaleur plusieurs jours après un épisode de canicule. En cas de soif intense, de confusion ou d'étourdissement par exemple, il est conseillé de consulter le plus rapidement possible.
2: Et c'est pourquoi ce bilan de la surmortalité en France cet été est voué à s'alourdir puisque les fortes chaleurs ont des effets à retardement sur les corps. Heureusement, le temps se rafraîchit encore aujourd'hui, Johan.
0: La canicule tire sa révérence totalement sur tout le pays aujourd'hui alors qu'on annonce l'arrivée d'orages violents sur une large moitié sud de la Nouvelle-Aquitaine jusqu'à la région Auvergne-Rhône-Alpes. En passant par le Massif central et l'Occitanie, quelques températures. Tiens, ce matin, il fera 21 à Toulouse, 16 en milieu de matinée à Aurillac et Paris, 15 à Lille, 20 à Strasbourg, alors que dans l'après-midi, le temps sera calme, sec également au nord. Quelques petits passages nuageux entrecoupés d'éclaircies. Mais attention aux orages, eux, qui vont se renforcer avec de fortes pluies. Si vous prenez la route, attention à l'aquaplaning. De la grêle également prévue cet après-midi au sud-est du pays, Pays Basque, jusqu'à Auvergne, en Rhône-Alpes. Et puis pour les températures, ça se rafraîchit effectivement, comme vous disiez, Valentine. 27 à Toulouse, par exemple, 21 à Aurillac, 27 à Strasbourg, 25 à Limoges, 32 de maximale à Montpellier. On est un petit peu en deçà des normales saisonnières. Quelques températures, celles que vous nous donnez tous les jours sur la page Facebook d'ici. On salue Kevin qui lui passe le bonjour du jeudi à la grande équipe d'ici. Johan, Valentine, merci Kevin. Kevin qui vit à Mulhouse et chez qui ce matin il fait 19 degrés.
2: Eh bien bonjour à Mulhouse, Kevin.
0: Alors carrément, tout Mulhouse.
2: Ah oui, tout Mulhouse.
0: Ça fait du monde. Maria, elle a relevé 15 degrés à 5h15 précisément. Elle vit dans le Marais Poitevin. Et enfin, Mika a la chance d'être ce matin à Ramatuelle où il fera 26 degrés. Merci à vous pour tous vos messages. Ici, tous les matins, on fait la météo ensemble.
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0: C'est ce qu'on appelle une chanson chorale orchestrée, composée par Pascal Obispo. Ensemble, ça a raison d'être sur votre radio locale.

0: Lynn Renaud, parraine effectivement de cette chanson qui a récolté des fonds pour lutter contre le sida. Vous écoutez ici votre radio locale qui vous accompagne tout au long de l'été et dès le début du jour. Il n'est pas encore levé le jour et pourtant il est déjà 5h40.
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0: Dans 3 minutes, gare aux arnaques ce matin. Encore, on vous évite de tomber dans le piège. Valentine Lethez, ce jeudi, c'est pas vrai, s'intéresse à notre santé.
2: Oui, pour repérer toutes les fake news et toutes les bêtises qui circulent sur Internet en matière de santé, une page Internet, les références pour nous aider à faire le tri. C'est pas vrai avec Aude Razo, c'est dans un instant.
0: Et pour la musique, dans moins de 3 minutes, le programmateur d'ici vous a choisi cette chanson. Il arrive. Les yeux collés un peu, mais de bonne humeur, avec sa guitare, son peps légendaire. Bruno Mars, elle aussi, elle est là, bien réveillée avec nous. Bonjour Cathy.
2: Bonjour Cathy.
3: Bonjour.
0: Je dis bien réveillée, est-ce que vous êtes bien réveillée ce matin?
3: Ah oui, parce que moi, de toute façon, tous les matins, vers les 4h à peu près, je mets le poste, je mets la radio et je vous écoute. Hein,
2: mais pourquoi, Cathy? Pourquoi 4h30?
3: C'est une habitude. Je ne veux pas rester trop longtemps. Dès que je suis réveillée, il faut que je me lève, moi.
0: Vous n'avez pas regardé le plafond.
3: Ah voilà, exactement, je crois que c'est ça.
2: Mais alors, qu'est-ce que vous faites quand vous vous levez à 4h30, à part nous écouter, je veux dire?
3: À part vous écouter, je déjeune, je commence à faire ma vaisselle, je fais mon
0: ménage. Vous êtes de la team, comme on dit, vaisselle le matin, vous, Cathy?
3: J'aime pas trop la vaisselle, alors je fais ma petite vaisselle.
0: Qui aime faire la vaisselle, voilà. Quoique on pourrait trouver des personnes. Bon, donc vaisselle ce matin, et ensuite, qu'est-ce qui est prévu au programme de ce jeudi?
3: Je fais mon repassage, après, une chose ou l'autre, la matinée se passe. À midi, je vais chercher mon petit-fils et on va aller au restaurant parce qu'il adore ça.
0: Ah, très bien. Il a quel âge, le petit-fils?
3: Oh, il a 17 ans.
0: Bon, ah oui, ce petit-fils.
2: Oui, il adore le restaurant.
0: D'accord, et il aime bien manger.
3: Surtout qu'il aime le restaurant, mon Dieu, ça, il adore ça.
0: Et il aime déjeuner avec mamie. En tête-à-tête, alors
3: Oui, il adore ça.
0: On va vous souhaiter une belle journée, Cathy, et puis on va vous envoyer le pack été chez vous, près d'Aix-en-Provence, puisque c'est là que vous habitez. Vous habitez où? C'est quoi le nom de la commune?
3: Bétabouin.
0: Et ben voilà. Saluez tout le monde de notre part, de la part de Valentine Lethez, et puis je vous souhaite une belle journée, et puis à très bientôt.
3: C'est gentil, merci beaucoup, vraiment, merci beaucoup à tous. Oui.
0: Salut Cathy, ça se passe comme ça tous les matins. Dans un instant, gare aux arnaques.
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0: Chaque matin ici, c'est votre rendez-vous anti-arnaque qui vous évite de tomber dans le panneau. Aude Razo, aujourd'hui vous nous parlez...

0: d'une page internet qui lutte contre les fake news en matière de santé.
1: Oui, je me suis dit que c'était bien de faire un focus là-dessus parce que vous, les auditeurs, vous êtes très très nombreux à m'écrire tous les jours pour me demander si tel ou tel complément alimentaire est une arnaque ou si la dernière astuce santé que vous avez vu passer sur Facebook est vraiment efficace. Cette page, notez bien, elle s'appelle santé.fr/décryptage. Je la trouve très bien parce que dessus, on peut poser des questions directement à des experts. Il y a une petite case prévue à cet effet. Est-ce que c'est vrai que... Et vous écrivez votre question. Le curcuma peut-il soigner l'arthrose et les cancers? Faut-il vraiment éviter le pamplemousse lorsqu'on prend des médicaments? La luminothérapie est-elle une arnaque ou est-elle efficace contre la dépression saisonnière? Voilà quelques-unes des thématiques qui sont développées.
0: Et qui sont ces experts qui répondent?
1: Alors, c'est sérieux, ce sont des experts partenaires du service public d'information en santé. Et ils nous disent donc que non, il n'y a aucune preuve que le curcuma aide à guérir le cancer. Que oui, c'est vrai, certains médicaments peuvent devenir toxiques si vous consommez du pamplemousse. Ils nous mettent toute la liste. Et puis oui, la luminothérapie est efficace, mais c'est moins sûr pour les lampes antidéprimes grand public qu'on trouve en magasin. C'est bien d'avoir une page internet comme ça quand on voit les tonnes de fausses bonnes idées santé qui pullulent sur nos réseaux sociaux. Dernière en date, des internautes nous jurent la main sur le cœur que leur nez est plus joli, plus fin, depuis qu'elles prennent des médicaments anti-acné. Là, c'est l'agence de sécurité du médicament qui a dû réagir. Attention, dit-elle, ces traitements contre l'acné sévère sont puissants et peuvent provoquer des dépressions, des risques pour le foie, des risques très graves aussi pour le fœtus, pour les femmes enceintes.
0: Merci Aude, on rappelle le nom de cette page internet anti-fake news, santé.fr/décryptage. Il est 5h45, vous écoutez ici. Si vous êtes devant un miroir, tiens, ce matin, vous allez constater que votre peau n'est pas translucide, évident. Mais pour le requin lutin, bah, c'est un peu différent. Et dans un instant, le requin lutin, on va aller le rencontrer. En compagnie de Benoît Prospero et son monde merveilleux du vivant. Ce sera le temps d'écouter un petit peu de funky music. Voici Bruno Mars sur votre radio locale. Bon réveil, 5h45.

0: Vous écoutez ici un petit peu de naturel dans ce monde de béton et d'acier. C'est l'heure du monde merveilleux du vivant. Aujourd'hui, trois choses à savoir sur un requin au nom sympathique. Bonjour Benoît Prospero.
1: Oui, sympathique, le requin lutin. Bonjour à toutes et tous. Au programme Profondeur, Alien et Translucide. Et donc, première chose à savoir, le requin lutin vit jusqu'à 1300 mètres de profondeur. Et c'est son énorme museau aplati et atypique qui lui a donné son nom de Tengu-zame, ou requin lutin, en hommage à Tengu, une créature du folklore japonais, ou au visage rouge et au nez énorme.
0: En effet, 1300 mètres, c'est assez profond.
1: Ah ben oui, à cette profondeur, vous n'y voyez strictement plus rien. Deuxième chose à savoir, le requin lutin a des mâchoires qui sont proatractiles. Concrètement, ça veut dire qu'elle se projette sur sa proie. Je ne sais pas si vous avez vu le film Alien, mais quand il capture ses proies, il a une sorte de mâchoire intérieure qui sort de sa gueule. Et bien là, c'est pareil. Et en plus, le requin lutin a cette particularité d'avoir une des mâchoires des plus rapides de l'océan. Il capture ses proies à une vitesse de plus de 3 mètres par seconde. Et ce, sur une distance d'environ 10% de la taille de son corps. Le plus grand requin lutin mesurant 6 mètres, sa mâchoire peut bondir devant lui de plus d'un demi-mètre. Une évolution physiologique qui s'étend sur 129 millions d'années et qui serait liée, alors a priori, au grand fond où il y a moins de proies et où il est plus difficile de déployer une nage puissante et rapide, entre autres, à cause de la pression extrême, d'où cette évolution physiologique.
0: En fait, le requin lutin, c'est presque un extraterrestre.
1: Et à ce sujet, c'est pas fini. Troisième chose à savoir, par les jambes du ver de terre, le requin lutin a la peau semi-translucide. D'aspect caoutchouteuse et flasque, elle est légèrement rosée et on peut apercevoir ses vaisseaux sanguins à travers l'épaisseur de ce tissu cutané dépourvu de pigments. D'où vient la translucidité de ce costume? De la structure protectrice de sa peau, une cotte de maille faite de minuscules écailles qui font penser à des dents. Des denticules très solides recouvertes d'un émail très dur, des petites écailles plus écartées que chez les autres requins et qui laissent donc passer la lumière et c'est translucide. Le monde vivant est merveilleux et pour sa connaissance, merci au docteur en sciences Nicolas Gilsoul, auteur avec Jacques Cuisin du livre publié aux éditions Robert Laffont, Voyages extraordinaires au Muséum National d'Histoire Naturelle.
0: Merci Benoît, on se retrouve évidemment demain, même heure, même antenne.
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0: Et à 6h10, c'est la une de la presse, jeudi, hold up sur nos données personnelles.
3: Oui, le magazine Que Choisir sort ce jeudi un dossier complet sur le piratage de nos services publics, banques et centres d'appel. Avec nous par téléphone, le rédacteur en chef de Que Choisir.
0: Bonjour Arnaud Deblot. Arnaud ?
4: Oui, bonjour.
0: Les hackers sont dans l'actualité ces derniers jours, notamment pour avoir piraté les services du Trésor public. Dans le dossier que vous avez consacré à ce sujet, on apprend que parfois ces pirates disposent du concours de complices en interne. Ça arrive souvent, ça ?
4: Et oui, parce qu'il y a dans tous les systèmes de protection, il y a quelque chose qui est difficilement contrable, si vous me permettez l'expression. Eh bien, c'est le facteur humain. Et oui, l'enquête que nous avons réalisée montre que quelquefois, ces fichiers, les données personnelles, sont volées par des complicités internes, que ça soit dans des banques, des centres d'appel, voire des plateformes de e-commerce. Vous avez des personnes, qu'elles soient en CDD, CDI, voire qu'ils soient de simples stagiaires, qui se font embaucher ou qui, par opportunisme, arrivent à voler un certain nombre de données. Ces entreprises, quand elles se rendent compte qu'un de leurs employés a été malhonnête, elles essaient de régler discrètement le problème. La plupart du temps, d'ailleurs, c'est en l'exfiltrant et il n'y a pas forcément une plainte qui suit derrière.
0: Il y a un de vos journalistes à Que Choisir qui s'est infiltré dans un centre d'appel chargé du service client d'Engie et il a découvert quelques trous dans la raquette.
4: Alors, dans les centres d'appel, il y a un certain nombre de précautions qui sont prises, du moins dans les centres d'appel très sérieux. Par exemple, vous ne pouvez pas rentrer dans la salle où il y a tous les ordinateurs avec un téléphone portable. Mais malgré tout, alors qu'elle était en formation, cette journaliste a pu pénétrer dans certains logiciels, dans certains fichiers clients et pouvoir, entre guillemets, se servir un peu comme elle le voulait, tout simplement parce que, là encore, les contrôles ne sont pas infaillibles, même si, encore une fois, il y a des précautions de base et des précautions théoriques qui sont prises. Il y a, comme vous le dites, des trous dans la raquette. Elle a réussi à le faire en se connectant d'ailleurs sur le compte Engie d'un journaliste complice. Elle a pu tout savoir, accéder bien sûr à ses données personnelles, adresses et même heure où il était présent puisque la consommation d'électricité est suivie en temps réel.
0: Est-ce que ce piratage de données va être un risque de plus en plus fréquent ?
4: L'actualité récente le montre, il n'y a pas en ce moment un jour ou une semaine sans que effectivement un certain nombre de données s'évaporent dans la nature et ces données valent véritablement de l'or et intéressent que ce soit les petits escrocs comme les gros réseaux criminels.
0: Dernière question, Arnaud, ces données, elles servent à quoi, à celui qui les vole ?
4: Vider votre compte, à monter des sociétés en votre nom qui seront des sociétés effectivement pas tout à fait honnêtes. Bref, vous avez toute une palette de possibilités pour les escrocs de pouvoir s'enrichir sur votre dos avec vous qui êtes victime. Et quand on s'en rend compte, eh bien, le préjudice pour la victime peut être énorme. Plusieurs centaines de milliers d'euros sans qu'on s'en rende compte tout de suite.
0: Hold up sur vos données, c'est un dossier à retrouver dans les pages de Que Choisir actuellement en kiosque. Merci Arnaud.
4: Merci beaucoup.
0: Dans ces tendances, ce jeudi, les photos d'identité à l'honneur avec ce bon vieux photomaton, plus que jamais à la mode. Ce sera juste après Alain Souchon. On avance, ouais, on avance. Il est 5h53, bon début de journée, vous êtes bien ici. Thank you.

0: on avance.
1: Vous écoutez ici, avant de retrouver le journal de 6h et toutes vos infos locales, Muriel Jordan est là aujourd'hui. Muriel, gros plan sur une cabine photo que vous connaissez tous.
2: Ouais, non, mais vous avez vu ça? On est à l'époque des selfies, des smartphones, des filtres. Et le photomaton, lui, l'ancêtre, tient encore debout. Non, mais c'est un truc de fou. Le photomaton reste tendance et il a réalisé une fois encore de grosses performances parce que c'est chaque année, au mois de septembre, qu'il réalise ses chiffres records. 1,5 million de photos vendues. Alors pour moi, la cabine photomaton, c'est toujours un sketch. Ça reste le tabouret qui tourne et que tu dois régler. La photo des enfants traumatisante. Tu sais, quand tu mets 2h45 à réussir une photo sans qu'ils bougent, ni qu'on voit seulement leur front. Alors là, tu perds des points de vie. C'est aussi la déception de ne pas avoir assez fait la gueule pour valider la photo du permis de conduire. C'est d'ailleurs grâce au photomaton qu'on doit se coltiner la même gueule pourrie sur nos pièces d'identité pendant 20 ans. Il faut quand même un bac plus 8 MacGyver pour y arriver du premier coup. Mais surtout, surtout, ça reste le film Amélie Poulain quand Audrey Tautou, Amélie, tombe amoureuse de Nino. Vous savez, Mathieu Kassovitz, qui collectionne les photos oubliées dans les photomatons parisiens.
3: À ce moment précis de l'histoire, Amélie est la seule à connaître la clé de l'énigme de l'inconnu des photomatons.
2: Aujourd'hui, le photomaton célèbre ses 100 ans. Il est né il y a un siècle aux États-Unis et c'est dans les années 30 qu'il est arrivé en France.
1: Et cette cabine photo qui est toujours tendance, donc, s'est modernisée avec le temps et permet de faire bien plus que des photos d'identité, Muriel.
2: Oui, elle propose aussi de prendre des photos marrantes. Par exemple, vous vous transformez en joueur du PSG, en pilote de Formule 1, en princesse. Plein de cabines se sont converties à l'intelligence artificielle dans ce genre-là.
4: Regardez droit devant vous.
2: Pour 1 euro maintenant, on peut tester notre rythme cardiovasculaire. Vous imaginez?
5: Et si vous testiez en 2 minutes notre nouveau service forme et bien-être, vue et audition, risque cardiovasculaire? Nous allons tout d'abord mesurer votre rythme cardiaque.
2: Vous fixez l'objectif pendant 45 secondes et au lieu d'obtenir la planche de photo traditionnelle, vous avez un espèce de bilan de santé. Bon, évidemment, c'est pas un vrai bilan médical, c'est plutôt pour faire de la prévention et nous pousser à consulter si nécessaire. Et il y a aussi les clichés fantasy pour se transformer en joueur de basket en train de marquer un panier ou en joueur de foot du Paris Saint-Germain. Dans le JT de France 2, visiblement, les clients qui ont testé ont bien kiffé.
6: Là, je pourrais devenir une héroïne de jeux vidéo avec ça. Ça pourrait créer un avatar ou quoi?
7: Ouais, c'est top, c'est bien fait, donc. Ouais, ça y est, je suis parti du PSG maintenant.
6: C'est choquant. On dirait vraiment que j'ai fait un shooting photo.
2: Bref, le photomaton, c'est tendance. Et sa version moderne pour changer de peau, pour nous transformer en super-héros, pourquoi pas? Si on peut plus voir en peinture, choisissons la photo.
1: Ben oui, évidemment. Muriel, vous, Valentine, les photomatons, vous les fréquentez un peu?
8: Oh, très peu. Bon, très peu, le moins possible. Je déteste ça, tout le monde est derrière les rideaux.
1: C'était un plaisir de passer ce début de journée en votre compagnie. Tout à l'heure, Valentine, 6h30, on vous retrouve pour le 90 secondes.
8: Et toute l'actu en France et dans le monde.
1: En attendant, on vous laisse en compagnie de toute l'équipe d'ici matin sur votre radio locale. Excellente journée.
9: Salut Johan, à demain.
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9: Bonjour la Creuse, ravi de vous retrouver. On a eu un petit peu de pluie cette nuit. Oh, qu'est-ce que ça fait du bien. Bonjour Solène Delarquier.
12: Bonjour Gaëtan Spagnol. Et comme ça sent bon la pluie.
9: On est bien d'accord. Ça sera la pensée du jour. On embrasse les Bernards, c'est votre fête aujourd'hui. Nous sommes le jeudi 20 août. Bonjour la Creuse, bon réveil 6h. Un petit peu d'eau aujourd'hui, mais des températures plutôt agréables. On en parlera après les infos, évidemment. Ici Creuse Premier sur Actu Creusoise, Solène, une collecte pour financer la construction d'un centre de santé.
12: En matière de projet pour lutter contre les déserts médicaux, on a déjà vu beaucoup de choses en Creuse. Mais une collecte lancée par une collectivité, c'est sans doute une première. La communauté de communes Creuse Sud-Ouest vient de lancer cet appel aux dons pour son futur centre de santé qui regroupera aussi bien des médecins généralistes que spécialistes. La construction a déjà démarré à l'entrée d'un à côté de la clinique vétérinaire. Le chantier a bien avancé, mais le coût du projet est énorme. 1,8 million euros TTC. La Comcom a obtenu 60% de subvention, mais le reste est à sa charge, soit quasiment 800 000 euros. D'où cet appel, explique la présidente de Creuse Sud-Ouest, Martine Laporte.
13: On a lancé cet appel aux dons, d'abord vers les professionnels, depuis déjà 2 mois, je pense. Donc, on a essayé de toucher tout ce qui est mutuel et tout ça, puisqu'il va y avoir beaucoup de prévention dans ce bâtiment. Beaucoup de consultations pour la dénutrition des personnes âgées. Enfin, voilà, c'est un service en plus pour la population, parce que c'est un lieu qui sera quand même ouvert à toute la population. Et donc, nous, pour nous aider, on a fait l'appel aux dons, là, aujourd'hui. suis vis-à-vis de tout le monde pour voir. Alors c'est un petit peu innovant, on verra ce que ça donne. On espère qu'il y aura des généreux donateurs quelque part en France ou ailleurs.
12: Mais l'idée de payer pour un bâtiment public ne convainc pas tout le monde, à l'image de Jean-François rencontré dans les rues d'Ain.
0: Je crois qu'on est des contribuables, on est bien assez déjà sous forme de charges diverses assommées en ces temps économiques difficiles. Non, je crois que c'est à l'État particulièrement et peut-être aussi à la région, au département, à la communauté de communes et à la commune de faire des efforts. Un appel aux dons, je n'y crois pas trop personnellement.
12: À savoir que les dons sont déductibles de 66% des impôts. Le centre de santé doit ouvrir début 2027. Il aura pour public prioritaire les personnes âgées, puisqu'il hébergera les infirmiers et aides-soignants du service de soins à domicile d'Ain et de Pontarion. Il y aura aussi une cabine de téléconsultation gérée par une infirmière en pratique avancée pour consulter des spécialistes, par exemple. Deux feux de forêt hier soir à Saint-Médard-la-Rochette. L'incendie a brûlé 3 hectares de forêt. À Francèche. Là, ce sont 3000 mètres carrés qui sont partis en fumée. Une enquête est ouverte pour en déterminer les causes. Ces incendies ont mobilisé une vingtaine de pompiers chacun. Et puis, à Nouhan, on ne sait pas encore non plus ce qui a provoqué le feu de broussailles près de la Nationale 145 en fin d'après-midi. Un feu qui s'est propagé sur 3 hectares de végétation.
9: Dans l'ouest de la Creuse, la fibre est revenue.
12: La souterraine d'Ain le Palestel ou encore Naya se sont retrouvés privés d'Internet quasiment 24 heures entre mardi et hier à cause d'un accident pendant des travaux agricoles. Un engin de drainage a sectionné un câble de fibre optique à la selle dunoise. Les équipes d'Orange ont pu réparer le câble hier matin, mais ça a causé une belle pagaille, notamment à Ain le Palestel qui accueillait mardi la première étape du Tour du Limousin, Nina Pavant.
4: Il a fallu s'adapter, et vite, à quelques heures à peine de l'arrivée de la première étape du Tour.
14: C'est là qu'on se rend compte qu'on est vite perdu maintenant. C'est comme quand il n'y a plus d'électricité. On se rend compte que c'est indispensable.
4: Le maire Laurent Daulny a dû trouver en urgence des téléphones qui n'étaient pas reliés à l'opérateur Orange.
14: On a été coupé de tout système de communication, que ce soit réseau mail, réseau téléphonique. Impossible pour tous les téléphones Orange de pouvoir converser. Donc, il a fallu prêter d'autres téléphones qui étaient sous d'autres opérateurs. Bref, ça a posé problème quand même sur l'ensemble du territoire.
4: Des difficultés aussi pour les communes voisines. À Naya, par exemple, qui a vu passer le tour, raconte la maire Mandana Denoué.
15: On avait simplement appris par les habitants qui avaient été informés par texto que la situation redeviendrait à la normale le 19 août. Mais chacun a pris son mal en patience. On a fait autrement. Certains courriers sont partis par voie postale, tout simplement, en attendant que la connexion revienne.
4: La panne d'Internet et de réseau téléphonique a duré jusqu'au tout début d'après-midi, hier, dans les communes concernées.
12: Une autre commune creusoise est aussi privée de fibre optique, mais là, ça dure depuis un mois. Une trentaine de maisons n'ont plus accès à Internet à Marsac à cause des orages du 16 juillet. Plusieurs poteaux orange ont été arrachés et le maire ne sait plus vers qui se tourner pour faire bouger les choses. Vous l'entendrez dans le journal de 7h. Le Tour du Limousin, on en parlait à l'instant. La deuxième étape en Dordogne a été remportée par Ewen Kostiou. Le Breton vainqueur de l'édition 2025 ne fait pas mentir son statut de favori. Il endosse le maillot jaune avant la troisième étape aujourd'hui, la plus relevée en Corrèze, 182 km entre Saint-Privat et Égletons, avec un passage par le Sucomé, comme sur le Tour de France il y a quelques semaines. Cette étape aura d'ailleurs des airs de grande boucle, assure Christian Courbataire, le président du Tour du Limousin.
16: Ouais, la Corrèze, c'est très difficile, c'est l'étape reine. C'est 3000 mètres de dénivelé, c'est une étape de moyenne montagne du Tour de France. C'est les gorges de la Dordogne au départ, la traversée de la Xaintrie. Dans le final, c'est les Monédières, le Sucomé, arrivée technique à Égletons. Le coureur qui va gagner l'étape sera un grand champion.
12: Départ de l'étape à 12h20. Vous retrouvez tout le programme de cette troisième étape sur notre site ici.fr. Le Creusois Baptiste Vadic pointe à la 58e place du classement pour le moment.
9: Une nouvelle manifestation contre le projet de porcherie de Royères-de-Vassivière.
12: Même si le préfet a donné son feu vert, les opposants continuent le combat. Ils s'apprêtent à déposer 3 recours. Et en plus, ils préparent une nouvelle mobilisation. Donc ce samedi, ils donnent rendez-vous à 11h au bord du lac de Vassivière sur la plage d'Offert. Bruxelles pour une conférence des élus du Limousin suivie d'un pique-nique partagé avec prise de parole des collectifs citoyens et associations environnementales. Le lac de Vassivière, dont le niveau est désormais très très bas, la liaison fluviale entre Broussa et l'île de Vassivière est fermée jusqu'à nouvel ordre. Elle est remplacée par une ligne directe entre Magrangea et Pierrefitte. Depuis le début de la sécheresse, EDF assure des lâchers du barrage du lac pour alimenter la Vienne, qui assure l'alimentation en eau potable de certaines zones et pour l'industrie.
9: Les habitants de Pontarion vont enfin pouvoir élire leur maire.
12: Il n'y avait eu aucune liste aux élections municipales de mars dernier, idem pour la session de rattrapage en juin. Mais cette fois, au bout de 5 mois, c'est la bonne. Une liste a été déposée, celle de Stéphane Bridier, ancien conseiller municipal. Le vote aura lieu le 6 septembre. La commune est gérée depuis mars par une délégation nommée par la préfecture. En revanche, à Broussa, personne ne s'est présenté pour les 3 postes de conseillers municipaux. La préfecture relance donc un appel pour dans 3 mois.
9: 6h07, ça y est, on a de la pluie. Enfin,
12: ça fait du bien.
9: Oh là là là là. J'ai écouté la pluie tomber cette nuit. Je suis au miracle, au joie, au bonheur. Bon, en plus, ça nous rafraîchit bien. Petite pluie fine au Pontalado, nous dit Patrick. Effectivement, il nous confirme ça sur le Facebook. 16 degrés ce matin. Journée qui s'annonce quand même plutôt agréable, nous dit Météo France Creuse. Parce que, hormis ces averses, on aura quand même du soleil. Ça, c'est plutôt bien. Et la super bonne nouvelle, c'est la baisse des températures. 20-26 cet après-midi. Vous aurez 20 à La Courtine, 25 à Guérel, à Souterraine, Aubusson, 26... Pas du tout. Guérel à Souterraine, 25, 26 à Aubusson. Voilà qui est mieux.
12: 1 degré l'écart, c'est important de le préciser.
9: 13 degrés la nuit prochaine, fin de semaine au soleil, mais quelques averses possibles et même température. Qu'est-ce que ça donne chez vous pour ces WhatsApp? On a envie de vous entendre. Un petit message vocal tout de suite. Allez-y, 05 55 52 37 38.
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9: C'est vrai qu'on n'a jamais, je pense, été aussi content. Enfin, en tous les cas, ça fait très très longtemps qu'on n'a pas été aussi content d'avoir de la pluie.
12: Quand même. Oui, ça c'est sûr.
9: Ça c'est certain. Bon, et n'hésitez pas à nous raconter.
12: Et sans orage,
9: absolument. Ça, c'est important de le préciser. Vous avez raison. Et racontez-nous quelle joie ce matin d'avoir un petit peu d'herbe mouillée, avoir un petit peu de pluie. 05 55 52 37 38 6h09, c'est ici Creuse, bon réveil.

0: C'est vrai que c'est un petit peu ça en cette période. Un autre monde entre la pluie qui arrive et puis la rentrée aussi qui se profile à l'horizon. Tiens, au passage, ici Creuse fait sa rentrée dès lundi avec de tout nouveaux rendez-vous. On va avoir l'occasion d'en reparler, notamment ce matin d'ailleurs.
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2: Gaëtan Spagnol, c'est lui
0: ici matin. Absolument, avec l'une des plus belles chansons sur l'importance du lieu où l'on est.
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0: Maxime Le Forestier avant 6h30, autre grande voix, autre grande plume, Léo Ferret, c'est extra. Ah oui, ça c'est un monument, hein. Et ben c'est dans les bonus de Plis d'une vie de Daniel Tabouri, l'écrivain Daniel Tabouri. Il sera avec nous avec ce choix inédit tout à l'heure à 6h20. Avant cela, on va parler des animaux de ferme. Attention aux dangers pendant les vacances, nous prévient le docteur Kirzek dans 30 secondes.
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0: Et dès le réveil, on s'intéresse à notre santé, à votre santé, grâce à vous, docteur Kirzek. Bonjour, pour passer un été en pleine forme. Tiens, durant l'été, durant ces vacances, vous avez peut-être prévu des balades avec les enfants auprès d'animaux de ferme, et vous nous mettez en garde, hein, docteur, gare aux animaux qui peuvent gâcher les vacances.
6: Bonjour à tout le monde. On se promène en forêt, on visite une ferme pédagogique, on rencontre des animaux, et si nos compagnons à quatre pattes sont souvent adorables, ils peuvent aussi être imprévisibles, et chaque année en France, près de 250 000 personnes sont mordues par un chien, et dans 80% des cas, l'accident se produit à la maison avec un animal qui est connu de la famille. Alors, il ne s'agit pas d'avoir peur des animaux, loin de là, mais d'apprendre à les respecter tout simplement et à les comprendre. Il y a quelques règles à partager avec toute la famille. On ne dérange jamais un animal qui dort, qui mange ou qui s'occupe de ses petits. Ce sont des moments de vulnérabilité où le risque de morsure est décuplé. On apprend aux enfants à ne pas tirer la queue ou les oreilles, à ne pas crier brusquement non plus. On ne laisse jamais un enfant de moins de 6 ou 7 ans seul avec un chien, même familier. L'interaction doit toujours être supervisée par un adulte. Et pour les chiens inconnus, la règle est simple. On demande toujours la permission au maître avant de le caresser et on tend le dos de la main sans geste brusque. Et avec la chaleur, les animaux aussi sont plus vulnérables et plus irritables.
0: Les animaux de la ferme, les vaches, les chevaux, les taureaux, ne sont pas des peluches, hein, il faut bien le rappeler. Docteur, quels sont les dangers et comment se comporter pendant les visites ?
6: Chaque été, des promeneurs sont blessés par des vaches, surtout en montagne ou dans les pâturages. Il faut garder à l'esprit que ce sont des animaux puissants, parfois imprévisibles, surtout lorsqu'elles protègent leurs veaux. Donc le meilleur conseil, c'est on ne s'approche jamais, on ne caresse pas un animal de ferme sans la présence du propriétaire. Les barrières électriques ne sont pas là pour décorer. Si vous traversez un champ avec des vaches et leurs petits, gardez vos distances, contournez le troupeau et ne courez surtout pas. Le mouvement de course peut déclencher une réaction de poursuite chez l'animal. Et bien sûr, on n'oublie pas que les chevaux peuvent donner des coups de pied très violents s'ils sont surpris par derrière. Et si malgré toutes ces précautions, une morsure ou une griffure survient, le premier réflexe est de rester calme. La plaie doit être nettoyée abondamment à l'eau et au savon pendant au moins 5 minutes. On désinfecte et on couvre d'un pansement propre. Ensuite, on consulte un médecin sans tarder. Une morsure, même minime, peut s'infecter gravement. Le médecin va vérifier la nécessité d'un rappel du vaccin contre le tétanos et va évaluer surtout la mise en route d'un traitement antibiotique. Et s'il y a une hémorragie, on appuie dessus si le saignement est abondant et on appelle le 15. Allez, bon été, bonne santé, à l'écoute d'ici bien sûr.
0: Tous ces conseils, vous les retrouvez à tout moment sur application ici. 20 degrés 3 et pas de pluie à la Vavelémy, nous dit Odette, 6h17. Dans un instant, on va remonter le temps. On va évoquer une chanson qui était d'ailleurs un tube d'été, hein, 1968. Léo Ferret, c'est extra. Pourquoi cette chanson? Bah parce que Daniel Tabouri, l'écrivain creusois, l'a vu sur scène à la fin de sa vie, Léo Ferret. Quel souvenir! Il nous raconte tout ça dans 3 minutes. C'est ici Creuse, 6h17.
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0: Ici Creuse et la voix de Maxime Le Forestier à 6h20.
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0: On remonte le temps en chanson, hein, tout l'été, avec les bonus de la playlist d'une vie, les inédits, des choix musicaux, des acteurs de la vie creusoise qui sont venus cette saison nous parler de leur vie en chanson, comme l'écrivain Daniel Tabouri, qui était venu nous voir au mois d'octobre.

0: Je viens de signer mon premier polar, Faille meurtrière. J'aurais été bien embarrassé de choisir une unique chanson pour Léo Ferré.
1: Une robe de cuir.
0: Je l'ai vu lui aussi sur scène. Le dernier souvenir de Ferré, c'est un concert où j'ai quitté la salle. J'avais une douleur particulière, ne plus connaître suffisamment ses textes et être obligé de les avoir devant lui parce qu'on était un peu en fin de carrière, en fin de vie peut-être aussi, et qu'il ne maîtrisait plus, donc il y avait la partition. Et ça, je suis allé écouter de l'extérieur, on entendait très bien, parce que je n'avais pas cette image d'un Ferré trop vieillissant. Et ça me faisait mal.
1: C'est extraordinaire.

Ferré, pour moi, c'est peut-être le plus poète des chanteurs, auteurs, compositeurs, interprètes. Auteur, pas toujours. Ce que j'adore chez lui, c'est les versions qu'il a données, musicales, des textes d'Aragon, des textes de Verlaine, des textes de Rimbaud. Par exemple, un texte de Rimbaud qui s'appelle « Les Assis ». À décortiquer, et encore, on n'est pas sûr de bien faire l'opération.

cet extra a été, comment dirais-je, une perception de boîte de nuit pour beaucoup, les Moody Blues, etc., etc. C'est un slow. J'avais presque l'impression que il y aurait dû avoir une certaine pudeur qui fasse que on écoute d'abord avant d'aller se frotter la couenne à un partenaire. Mais bon, les deux sans doute avaient leur raison d'être.

Ça, ça a dû vous faire sacrément plaisir à pas mal d'entre vous, j'imagine, cet extra Léo Ferré dans les bonus de la playlist d'une vie de l'écrivain creusois Daniel Tabouri, à retrouver sur l'application ici. Vous êtes du signe du Gémeaux, bah figurez-vous que sans doute qu'un ou une autre va vous demander aujourd'hui de vous remettre en question. Ah oui, c'est pas tout le temps évident, hein. L'horoscope signe par signe, Catherine Viguier nous rejoint après le nouveau Charlotte Cardin, 6h24.

0: Charlotte Cardin, The Way We Touch. 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Jennifer le DJ, Yann Muller, Marine ou encore Benjamin Biolay. Toutes les infos sur cet événement sont à retrouver sur ICI.fr.
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0: Et ici, on prend des nouvelles du ciel astral. Bonjour Catherine Viguier.
4: Bonjour Gaëtan.
0: Nos 12 signes et la tendance de ce jour.
4: Enthousiasmante. Bélier, vive ce jeudi. Des paysans à souhait qui vous offrent d'autres perspectives que celles habituelles.
5: Taureau, vous vous impliquez pour une personne, pour vous aussi, en y mettant les moyens.
6: Gémeaux, sans doute qu'un ou une autre vous demande de vous remettre en question et ça n'est pas facile.
7: Cancer, vous faites l'expérience de vous organiser autrement, avec moins de stress, en allégeant vos tâches, bravo.
8: Lion, votre priorité, c'est le bien-être des vôtres et votre bien-être à vous. Ce sera une belle journée.
9: Vierge, vous refuserez d'aller trop vite si vous, vous avez besoin de ralentir.
10: Balance, vous ne vous faites pas d'illusions, votre combat actuel est de voir clair et que vos actes suivent.
11: Scorpion, monnaie, tel est le sujet du jour, vous pourriez négocier une rémunération ou un prix.
12: Sagittaire, c'est un peu beaucoup même votre journée, elle sera réussie, vous allez rayonner.
13: Capricorne, il s'agit de digérer quelque chose en secret, en retrait, samedi on en reparlera.
14: Verseau, une fête, un événement ou une personne vous rend joyeux et optimiste.
15: Poisson, vous êtes tenu de vous responsabiliser aussi bien en société que dans la vie privée.
16: Et pour nous tous, on part à l'aventure, celle qui nous enthousiasme.
0: Catherine Viguier, bon anniversaire à vous, natif du 20 août. C'est le cas de Robert Plant, légendaire chanteur de Led Zeppelin. Stairway to Heaven, un classique, 78 ans. Ça fait du bien, bon Led Zepp, de bon matin.
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0: Avec l'info d'ICI dans deux minutes, Solène.
17: Et ben on revient sur la deuxième étape du Tour du Limousin. Un chamboulement, mais un chamboulement assez classique sur le classement.
0: Un événement avec ICI Creuse. Nous sommes partenaires. C'est jeudi, aujourd'hui 20 août, 6h30. C'est l'heure du 90 secondes. Avec vous, Valentine Hautes.
18: Déjà condamné pour près de 300 viols et agressions sexuelles sur ses patients, Joël Le Squarnec est soupçonné d'avoir fait une cinquantaine d'autres victimes. Une nouvelle enquête est ouverte par le parquet de Lorient sur l'ancien chirurgien âgé aujourd'hui de 75 ans. La canicule a tué au moins 7300 morts cet été et la canicule a dévasté nos forêts comme nos montagnes. Les spécialistes parlent déjà d'un record d'éboulement cet été, environ 450 dans le seul massif du Mont Blanc contre quelques dizaines il y a encore 10 ou 20 ans. Tous les évacués des Landes justement peuvent rentrer chez eux. La préfecture a donné l'autorisation aux 300 habitants de Luglon et de Garin, mais le feu brûle toujours. Fixé par les pompiers, il n'est pas encore considéré comme maîtrisé. Une avancée majeure dans le traitement du cancer de la peau grâce à l'ARN messager, la fameuse technologie du vaccin contre le Covid-19. Selon les laboratoires américains Merck et Moderna, leur traitement améliore considérablement la survie sans récidive des patients atteints d'un mélanome. Remplir le cartable de votre enfant vous coûtera 30 euros moins cher cette rentrée. En moyenne, 180 euros de fourniture scolaire pour un élève de 6e. Et profitez-en maintenant, le blocage du détroit d'Ormuz au Moyen-Orient risque de changer la donne selon l'association Famille Rurale. Changement de terrain pour le premier match de Ligue 1 de la saison. Le Paris Saint-Germain ne pourra pas recevoir Rennes vu l'état de sa pelouse particulièrement clairsemée à cause de la canicule. Les Bretons recevront donc les Parisiens dimanche.
0: Toute l'actu à retrouver sur ici.fr. Valentine Notez, 6h31. L'info d'ici, Solène Delarquier, du changement au classement du Tour du Limousin.
17: Avec un retour en force du tenant du titre, Ewen Kostiou, le Breton endosse le maillot jaune après sa victoire hier. Valérie Monnier, vous revenez sur cette deuxième étape.
19: Le vainqueur du Tour du Limousin l'an dernier a fait un énorme numéro dans les derniers kilomètres de cette deuxième étape. La fin de course a été explosive, l'échappée a été reprise par plusieurs favoris et c'est le Breton de la Groupama FDJ qui a fait la différence. Une victoire de costaud, la deuxième pour Ewen Kostiou sur une course en ligne et ça malgré une crevaison à 12 kilomètres de l'arrivée.
20: Ouais, très costaud. Je pense que j'ai vite vu aussi que c'était dur de faire la différence dans les boss raids, notamment avec Antoine Lotte qui avait l'air de marcher très fort, donc j'ai essayé d'innover un peu, de changer un peu la stratégie. Et j'ai attaqué au pied de la dernière bosse à 5% avec l'aspiration. Et voilà, je pense que c'était un beaucoup tactique. Et après, c'était all-in jusqu'à l'arrivée. Et c'était le plus dur, les kilomètres étaient vraiment très longs.
19: Ce matin, Ewen Kostiou compte 21 secondes d'avance sur le deuxième au général, Matteo Vercher. Et un Breton peut en cacher un autre, surnommé le sanglier de Fouesnant, Baptiste Verstrofer de la team Lotto Intermarché, a animé cette deuxième étape. Il endosse le maillot à poids de meilleur grimpeur, mais c'est un maigre lot de consolation pour lui qui visait une victoire d'étape en Dordogne.
21: J'ai pris un peu l'échappée aujourd'hui pour essayer de me rassurer. Je savais que j'étais pas dans une grande condition. Après le Tour de France, je suis tombé malade. Pour les Normandes, j'ai vraiment subi. Ça fait une semaine, je suis vraiment pas bien à l'entraînement. Mais aujourd'hui, pareil, j'étais pas dans une grande journée. Un peu déçu, ouais. Avec une bonne forme, je pense qu'il y avait moyen d'aller chercher la victoire. Je me sentais bien, mais il y avait peut-être une bosse de trop, on va dire.
19: Aujourd'hui, les coureurs du Tour du Limousin se frottent à l'étape la plus difficile, étape Rennes en Corrèze entre Saint-Privat et Égletons, près de 3000 mètres de dénivelé positif avec sur le parcours l'ascension du célèbre Sucomé. Ça promet une belle bagarre pour le consultant vélo d'ici Limousin, Olivier Perrier.
22: Première catégorie, 7,15 de pente moyenne au kilomètre 150-700. Après, il reste une trentaine de kilomètres pour aller chercher l'arrivée. Il faudra passer par la côte de Saint-Thierry, le Déjala, au kilomètre 169, donc à une douzaine de kilomètres de l'arrivée à Égletons. Mais du coup, s'il y a grosse bagarre sur le Sucomé, et on sait que les forts pourcentages sur une faible distance, ça peut créer de gros écarts. Et après, il faut voir comment on arrive à s'organiser derrière, un peu comme Kostiou l'a fait aujourd'hui dans le final. Il faudra être vraiment beaucoup plus fort et trouver des coureurs qui sont capables de vous accompagner et d'aller jusqu'au bout. Mais il y a vraiment la place pour faire de la grosse bagarre.
19: Et du côté de nos Limousins, le Creusois Baptiste Vadic est 58e au général, le Haut-Viennois Valentin Rotaillot 59e. Tous les deux sont à 9 minutes 45 du maillot jaune.
17: Le départ de la troisième étape, ce sera à 12h20 depuis Saint-Privat.
0: À la une aujourd'hui de l'actualité aussi, Solène, des Creusois sans internet depuis plus d'un mois.
17: C'est à Marsac et ça concerne une trentaine de maisons. Cette situation, elle dure depuis l'orage du 16 juillet. Le maire nous dira dans le journal de 7h qu'il ne sait plus qui saisir pour faire bouger les choses.
0: Il est 6h34. Maya Aguéret, 17 degrés. Merci pour ce relevé, merci pour la photo sur le Facebook. Maya qui nous dit « Il pleut enfin !»
17: Mais oui, avec grand plaisir.
0: On attend ça depuis tellement longtemps. Bon alors, quelques gouttes, ça va pas être non plus toute la journée comme ça, malheureusement, parce qu'on aimerait bien, finalement, rare de dire ça.
17: Mais la semaine prochaine, on aura plus de pluie.
0: Oui, exactement.
17: Donc ça va faire du bien.
0: À surveiller de près, évidemment,
17: oui,
0: bien sûr. Bon, on devrait avoir des nuages plus ou moins nombreux aujourd'hui, mais ce sera donc quand même plutôt agréable. Et plus frais, surtout, ça c'est bien, on aura cet après-midi, par exemple, 21 à Royères, comptez 24 à Auzance, 25 à Guéret, à Chénéry également, 26 à Aubusson, 12 à 13 la nuit prochaine. Et là, on se dit, on va pouvoir enfin dormir, ça c'est bien. Fin de semaine au soleil, quelques averses possibles quand même en fin de journée. Ça, c'est pour demain. Hein. Demain, 22 à 24 degrés, 22 à 26 samedi et dimanche.
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0: Et ici, on travaille ensemble, évidemment. Vous avez effectivement l'actu locale, la musique, la bonne humeur, des cadeaux aussi. On en parlera l'entière dans un instant. Merci de nous retrouver. Vous êtes de plus en plus nombreux, d'ailleurs. Les sondages l'ont prouvé au mois de juillet. Ça fait plaisir.
17: Oui.
0: Merci d'être là. 6h36.

0: Quel duo, France Gall, Elton John en 80, donner pour donner.
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0: La même année 1980, très triste nouvelle, il y a exactement 46 ans, jour pour jour, on apprenait la mort de Joe Dassin. Hommage au chanteur populaire avant 7h, c'est promis, avec ce tube d'il y a 50 ans signé Toto Cutugno. D'ailleurs, faut le savoir, il était une fois nous deux. Comment prendre le train avec son animal de compagnie? Quelles sont ses règles à bord? Comment on gère le stress, le mal des transports ou simplement l'envie de faire pipi? Bah oui, c'est important de voir tout ça. Le docteur Pierre Fabin nous conseille à 6h45. Bougez pas.
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0: Cette semaine, sur la route de Vassivière, on découvre de nombreuses activités estivales, mais c'est aussi simplement le Farniente et des activités détente près du lac, Ingrid Herbstam.
3: Oui, tout à fait. Au bord du lac, devant un magnifique et reposant paysage à Vassiviera, en compagnie de David Livet, gérant du lieu. Alors David, Vassiviera, en quoi ça consiste exactement?
4: Alors à Vassiviera, on mange, on joue Limousin. C'est un lieu qu'on a imaginé avec Amélie il y a 5 ans. L'idée, c'est de proposer quelque chose d'un petit peu différent de ce qu'on peut retrouver déjà au bord du lac. Un endroit un peu insolite, caché, où on peut à la fois bien manger à l'enca local, le bar-resto, et aussi s'amuser grâce à nos jeux comme les chasses au trésor ou les escape games.
3: Justement, ces escape games, on peut quelque part visiter un vieux barrage EDF.
4: Exactement, alors on a fait encore mieux, on a reproduit le décor d'un barrage.
3: Waouh.
4: Nos joueurs en fait peuvent naviguer dans les salles que l'on a recréées de maintenance, de stockage, là même la salle des machines, la salle des vannes. Donc c'est quelque chose d'assez immersif, il y a de l'eau, de l'air, de la brume, du son. Donc on a vraiment tout misé sur l'immersion que l'on peut avoir dans un barrage qui menace de céder, et le but des joueurs, c'est de le sauver de la crue qui arrive.
3: Et pour les amateurs, il y a des chasses au trésor aussi sur l'eau qui sont proposées.
4: Tout à fait. Donc là, c'est des chasses sur l'eau. Donc vous embarquez à bord d'un canoë qu'on voit là-bas et d'une carte au trésor papier. Et vous devez retrouver le trésor qui est caché sur le lac de Sire. Mais je ne vous dirai rien.
3: Une petite nouveauté pour cette année peut-être?
4: Oui, alors on a un nouvel escape game en extérieur cette fois-ci qui s'appellera le Jardin des défis. L'idée, c'est de résoudre le maximum de défis en un minimum de temps. Donc, le principe sera bien de réaliser des constructions, relever des défis photos, bien d'autres. Le but, c'est d'être le plus rapide possible. C'est un jeu pour toute la famille, petits et grands, avec plein de défis un peu farfelus, tous les uns que les autres.
3: Alors Vassiviera, c'est l'occasion de manger local, de s'amuser, mais de découvrir aussi l'histoire régionale, l'histoire locale.
4: Oui, alors on propose des visites thématiques du barrage de Vassivière, cette fois-ci le vrai. Donc on vous propose de rentrer à l'intérieur du barrage et de le visiter. Alors cette année, on reste en extérieur du fait du plan Vigipirate, mais on en apprend plus sur la production en eau, pourquoi le lac est artificiel, les raisons de sa création et comment il fonctionne.
3: J'imagine que pour toutes ces activités, il faut réserver.
4: Tout se passe sur notre site internet vassiviera.fr pour les réservations des jeux et des activités. Pour ce qui est du restaurant, pensez à réserver par téléphone. On est souvent complet, donc pensez vraiment à appeler avant et à réserver pour le restaurant.
3: Allez, après toutes ces activités, eh bien, je vais aller farnienter sur la plage.
0: Ah, quelle belle mission vous avez cet été, vous, c'est incroyable. Vous en avez de la chance. Demain, sur la route, nous emmènera à la découverte d'activités nautiques, cette fois un peu spéciales, toujours à Vassivière.

0: D'ici là, interviews et photos retrouvées sur notre site ici.fr.
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0: Oui, parlez-en autour de vous. Tiens, d'ailleurs, c'est important de faire passer l'info. Vous qui êtes agriculteur, vous en connaissez d'autres qui connaissent peut-être pas pour le coup ce rendez-vous. C'est vrai, tous les matins, 05 55 52 37 38, vous avez peut-être du matériel à vendre. Un terrain, par exemple, comme Valérie à Fontanières, qui vend un terrain agricole de 25 hectares d'un seul tenant, avec ruisseau traversant la propriété. Il sera libre à la fin de l'année, nous dit-elle. Elle a aussi 4 hectares de bois à vendre. À Linard, Jean-Claude vend une fourche arrière avec vérin. Il vend aussi un godet d'un mètre 40 et puis pas mal de divers matériels agricoles. Terminons avec Geneviève Assana qui vend un bélier de 1 an. On vous met en contact 05 55 52 37 38.
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0: Les conseils du docteur Pierre Fabin pour vivre en totale harmonie avec nos animaux de compagnie. Vous êtes peut-être sur le point de partir en vacances en cette fin août, voire même en septembre. Vous avez décidé d'emmener votre boule de poils. Le train, c'est une excellente option. C'est plus écologique, moins angoissant que la soute d'un avion, on est d'accord. Mais attention quand même, embarquer avec son animal ne s'improvise pas comme on prendrait une simple valise. Docteur, quel est le mode d'emploi pour voyager en toute sécurité avec notre animal de compagnie?
5: C'est un moyen de transport génial, mais qui demande un peu d'anticipation. Première chose, pour la SNCF, votre animal est un passager. Il lui faut impérativement son propre billet. La bonne nouvelle, c'est que la tarification a été simplifiée ces dernières années. Comptez un tarif forfaitaire, en général autour de 10 euros selon le train, que vous ayez un Maine Coon ou un Terre-Neuve. En revanche, si le prix est fixe, les conditions à bord sont radicalement différentes selon le gabarit de votre compagnon.
0: Alors justement, quelles sont les règles à bord, docteur? Un petit Spitz ne voyage pas de la même manière qu'un Golden, j'imagine?
5: Exactement, l'installation dépend de la taille. Pour les petits animaux, chats, petits chiens, lapins, ils doivent obligatoirement voyager dans un sac ou une caisse de transport fermée, placée sur vos genoux ou à vos pieds. Pour les chiens plus grands, ils doivent rester à vos pieds, tenus en laisse et surtout porter une muselière pendant l'intégralité du trajet. C'est d'ailleurs la cause numéro un des drames en train. Le propriétaire met la muselière pour la toute première fois sur le quai de la gare. Le chien panique, essaie de l'arracher et le voyage devient un enfer. Une muselière doit s'apprendre des semaines à l'avance, à la maison, avec des friandises, pour devenir un objet positif et familier.
0: L'anticipation est donc là. Et pendant le trajet de 4 heures en lui-même, comment on gère le stress, le mal des transports ou l'envie de faire pipi?
5: Alors, pour le chat, vaporiser des phéromones apaisantes dans la caisse 15 minutes avant de partir et placer une alaise absorbante au fond au cas où. Surtout, n'ouvrez jamais la caisse dans le wagon. Un chat effrayé est inattrapable. Pour le chien, la règle d'or, c'est la très longue balade avant d'arriver à la gare. Un chien fatigué qui a fait tous ses besoins dormira profondément. Ne le nourrissez pas juste avant le départ pour lui éviter le mal des transports, mais l'hydratation reste vitale. Prévoyez une gamelle pliable pour lui proposer de l'eau. Et enfin, détail méconnu, la présence de votre animal est légalement soumise à la tolérance des autres voyageurs. Si votre voisin de siège est très allergique, le contrôleur peut vous demander de vous déplacer.
0: Le docteur Pierre Fabin, retrouve à tout moment sur l'application ici. Vous avez perdu, peut-être votre chien. N'hésitez pas à nous appeler, on passe l'info à Bussière-Dunoise. Patrice, lui, a repéré une chienne border collie assez jeune, à l'air depuis le dimanche 16 août dans le village de Lavergne. Nous avons à Toul-Sainte-Croix Adeline qui a perdu 2 chiens, un labrador noir qui répond au nom de Mickey et un de type Rottweiler. Il est âgé et boite. Il est pucé et répond au nom de Olaf. À Savennes, Jean-Pierre nous signale qu'un teckel à poil dur erre sur la commune actuellement. Et puis nous avons enfin eu ce message. 2 chiens perdus avec l'un tout d'abord qui a un collier émetteur et l'autre sans collier. Ils sont aux alentours de l'ancienne usine désaffectée Méga, dans les gorges de la Vouaise, sur Chambon-sur-Vouaise. Ce sont peut-être vos animaux, n'hésitez pas, 05 55 52 37 38, la même chose. Si vous êtes dans ce cas de figure, vous avez peut-être perdu votre animal, ou alors vous avez trouvé un, n'hésitez pas, on se fera un plaisir de s'en faire l'écho.

0: Le citronnier, hein, français dans le texte, les False Gardens. Tiens, à propos de citronnier, on va bien sûr être au jardin ce week-end avec Ingrid Herbs et Bastien Glomeau ce samedi et dimanche, 10h. Samedi, on parlera de la gestion des déchets au jardin et dimanche, des fleurs à couper.
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0: Et pour bien démarrer la journée, des infos tout près de chez vous, infos pratiques, les 3 plus d'Nora Bedroni.
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3: Le cuivre, c'est bientôt fini à Bona. La fibre va prochainement être installée dans la commune pour une connexion internet plus rapide et plus stable. L'installation de la fibre dans votre foyer peut éventuellement nécessiter de petits travaux ou encore susciter quelques questions. Alors afin d'anticiper d'éventuelles interrogations ou problèmes, eh bien les conseillers de chez Orange seront présents à la salle du conseil de Bona le 27 août. Ça vous laisse donc environ 2 semaines pour vous renseigner et préparer vos questions. Avis aux Creusois en recherche d'emploi, le syndicat Evolis 23 recrute un ou une responsable du service accueil et facturation des usagers, basé à Nau. C'est un poste à temps complet, encadrant 5 agents, c'est ouvert aux fonctionnaires de catégorie B comme aux contractuels, et la prise de poste est prévue le 1er octobre. Alors si vous êtes intéressé, vous avez jusqu'au 11 septembre pour postuler, pour retrouver toutes les infos et les contacts, ça se passe sur le site d'Evolis 23. Et puis, est-ce que ça roule pour vous? Vraie question, puisque l'agglo du Grand Guéret vous donne la parole. La collectivité renouvelle son comité des partenaires de la mobilité et recherche 5 usagers pour représenter les habitants. Bus, vélo, covoiturage, quel que soit votre mode de transport, vous pouvez participer aux échanges et apporter vos idées et suggestions. Ces 5 candidats seront désignés par tirage au sort. Alors, pour postuler et participer à l'amélioration des transports du Grand Guéret, vous avez jusqu'au 20 septembre. Vous trouverez toutes les informations et les renseignements sur le site du Grand Guéret.
0: C'est bien noté, Gauthier Conseil, 6h53. Dans un instant, les moustiques, figurez-vous, sont des petits comiques.

0: Oui, souviens-toi, c'était pas un jeudi, c'était un mercredi. Il y a 46 ans, jour pour jour, on apprenait la mort à Tahiti de Joe Dassin. 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
0: Avec toute l'actu creusoise qui arrive avec Solène Delarquier dans deux minutes, la journée mondiale des moustiques, bah c'est aujourd'hui, figurez-vous. Et pour célébrer nos petites bêtes préférées de l'été dans l'humour en tube, Fred Ballard est allé chercher ceux qui les ont fréquentés assidûment pendant leur voyage au bout du monde.
8: À l'agence, ils m'avaient dit de me méfier des moustiques. J'avais amené de la citronnelle. Erreur. Point lance-flamme.
9: Oui, déjà en France, quand on est passé du moustique basique au moustique tigre, on a changé de technique hein, pour repousser l'ennemi. Alors, on n'ose pas imaginer à quoi ressemblent les moustiques de l'île Moustique.
8: Des vrais moustiques, gros comme des libellules, à côté des scorpions, c'est peace and love. Ah, il te pique pas le moustique là-bas, il t'empale. Il te pompe 3 litres de sang à chaque voyage. Moi, ils m'ont chopé au pectoral, j'avais les seins de Samantha Fox.
9: Alors, pour ceux qui n'ont pas l'âge de Patrick Timsit, hein, Samantha Fox était une chanteuse des années 80 dotée d'une poitrine généreuse qui n'était pas due hein, à une double piqûre de moustique. Oui, parce que certains font des allergies, ce qui n'est pas le cas de Romane Fraissinet, un ami des moustiques.
10: Tu bois du sang, moustique. Viens, j'en ai plein. Tout le monde doit manger sur cette planète. Je peux t'inviter, le plaisir, il est pour moi. Viens, moustique. Amène une meuf, c'est sur mon bras. Viens. Mais pourquoi tu laisses le truc qui gratte après? Moi, quand quelqu'un m'invite chez lui, avant de partir, je chie pas sur le tapis. Je respecte, c'est la base.
9: Oui, en fait, c'est ça le problème chez les moustiques. Il y a un gros déficit d'éducation. Ils n'ont pas tout lu Nadine de Rothschild. Hein. Ils sont aussi discrets qu'un Airbus. Heureusement, moustique rime avec comique. Quand le moustique pique, le fou rire démange.
0: Exactement. Fred Ballard a retrouvé à tout moment sur l'application ici. Tiens, je vous conseille de rester avec nous dans la prochaine demi-heure. Les petits plaisirs tout simples de l'été comme chaque matin. Pour Julien, c'est le vélo. Il sera avec nous dans le prochain quart d'heure.
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0: Bonnes vacances ou bon courage pour ceux qui bossent. Nous sommes jeudi, déjà le 20 août. Bonjour la Creuse, il est 7h. Enfin la pluie ce matin et enfin des valeurs respirables 20-26 degrés. Ici Creuse 1er sur Actu Creusoise, Solène Delarquier, plus d'un mois sans internet.
11: Voire même sans téléphone fixe. C'est ce que vivent une trentaine de foyers à Marsac dans l'ouest de la Creuse. Privés de fibres depuis l'orage du 16 juillet dernier, le vent a fait tomber plusieurs poteaux électriques. Depuis, il y a bien eu des réparations provisoires, mais elles n'ont pas tenu. Une partie de la route départementale 42 qui traverse Marsac est même toujours impraticable. Des câbles sont encore au sol. Le maire de Marsac, Daniel Dumas, multiplie les interlocuteurs et se sent démuni.
12: Les poteaux appartiennent à Orange, la fibre appartient à NATHD. Et pour faire concilier tout ce petit monde, ça semble être mission impossible. Vous appelez la fibre, on nous dit tant qu'Orange n'a pas planté les poteaux, on peut rien faire. Vous appelez Orange, vous n'avez personne. Il a fallu que je passe par la préfecture pour que un directeur daigne m'appeler hier après-midi et apparemment il aurait pris conscience de l'urgence du problème. Il y a toujours personne qui intervient. Et je ne sais pas si les équipes sont venues, s'il y a une programmation, s'il y a une date. Voilà. À la fin de la semaine, si personne n'est intervenu, je ne sais pas comment je vais faire, mais je pense que on va alerter beaucoup plus loin. Hein.
11: contacté par Ici Creuse, Orange a entrepris d'éclaircir le dossier et doit revenir vers nous. En revanche, l'entreprise Orange a pu rétablir le courant pour La Souterraine, dans le Palestel ou encore Naya, qui se sont retrouvés sans internet aussi, mais cela c'était pendant 24 heures de mardi à hier, et ce n'était pas dû à l'orage, mais à un engin agricole qui a sectionné par accident un câble de fibre à la selle dunoise. Tout est revenu à la normale.
0: L'enquête avance après le cambriolage du musée Jacques Chirac en Corrèze.
11: 5 hommes lyonnais sont suspectés d'être à l'origine du casse du 13 août dernier. Ils sont déjà mis en examen pour un autre vol commis la veille en Suisse. L'enquête doit vérifier les liens possibles entre ces deux affaires. 2 incendies en forêt hier soir en Creuse à Saint-Médard-la-Rochette. L'incendie a brûlé 3 hectares d'arbres et à Francèche, là ce sont 3000 mètres carrés qui sont partis en fumée. Une enquête est ouverte pour en déterminer les causes. Ces incendies ont mobilisé une 20aine de pompiers chacun. À Nouhan, on ne sait pas encore non plus ce qui a provoqué le feu de broussailles près de la Nationale 145 en fin d'après-midi. Feu qui s'est propagé sur 3 hectares de végétation. Si on ne connaît pas les causes de ces incendies, ce qui est sûr, c'est que la sécheresse et la canicule aggravent les risques de départ de feu. La canicule qui touche aussi durement l'agriculture, éleveurs de bovins, maraîchers et les éleveurs d'escargots, eux aussi en bas avec la chaleur. Ça peut faire sourire comme ça, mais les dégâts, eux, ne font pas sourire du tout. Cédric Jarubaz, il est heliciculteur, c'est-à-dire éleveur d'escargots à la Viltel, entre Aubusson et Crau, et ne peut que constater les pertes.
2: Au départ, j'en mets 160 000. Normalement, j'en ramasse à peu près 120 000 à peu près. Mais je pense que cette année, on va être sur plutôt 40 000 peut-être. Et ils se mettent sur les filets, donc quand ça tape, ça les dessèche. Cette année, ça va être compliqué. Ouais. Après, le problème, on n'est pas trop aidé non plus, comme on n'est pas une profession reconnue. Il n'y a aucune subvention. Les aides de calamité agricole, aujourd'hui, on les voit pour les autres. C'est un peu le problème, quoi. C'est des productions qui sont marginales, donc il n'y a rien vraiment qui existe pour cette production. Par rapport aux vaches, par rapport aux grandes cultures, voilà, moi j'ai eu la grêle en 2022, j'avais 60 000 escargots de morts là dans les deux parcs. Bon, on dit, la toiture, oui, mais les escargots, non. Et on a vécu sur nos économies, mais si ça continue, faudra peut-être envisager de se reconvertir aussi, quoi.
11: Le gouvernement n'a toujours pas prévu d'aide pour les 400 héliciculteurs français. La sécheresse très visible aussi au lac de Vassivière. Les lâchers du barrage pour alimenter la Vienne font baisser le niveau du lac de jour en jour. Résultat, les bateaux ne peuvent plus accéder à certains embarcadères. La liaison fluviale entre Broussa et l'île de Vassivière est fermée jusqu'à nouvel ordre. Elle est remplacée par une ligne directe entre Magrangeat et Pierrefitte. EDF explique que c'est le but du lac de Vassivière, lac artificiel, de maintenir le niveau dans la Vienne, la rivière, car elle assure l'alimentation en eau potable pour certaines zones, mais aussi le refroidissement de la centrale nucléaire de Civaux près de Poitiers. À Vassivière, une nouvelle manifestation est prévue samedi pour lutter encore contre le projet de porcherie prévu à Royère de Vassivière. Malgré le feu vert donné par le préfet de la Creuse en début d'été, les opposants donnent rendez-vous à 11h sur la plage d'Offel. Ils s'apprêtent aussi à déposer 3 recours.
0: Ici Creuse 7h05, un nouveau centre de santé est en train de sortir de terre à l'entrée d'un.
11: Et la collectivité en appelle aux citoyens, à nous tous, pour financer son financement. Situation pas banale, la communauté de communes Creuse Sud-Ouest lance une cagnotte pour financer ce bâtiment public destiné surtout aux personnes âgées. Il accueillera en partie les infirmiers et aides-soignantes du service de soins à domicile d'Ain et de Pantarion. En plus, tout un chacun pourra y aller pour faire des téléconsultations aidées d'une infirmière. Un projet coûteux, 1 800 000 euros. Des subventions demandées ne couvrent que 60% du montant. Alors la Comcom a eu l'idée de lancer cet appel aux dons pour les professionnels et pour les particuliers, Marie-Jeanne Delepol.
13: Donner de sa poche pour un centre de santé, ça n'emballe pas tout le monde.
14: Ça devrait être à la charge de la collectivité.
15: C'est bien pour certaines personnes qui peuvent donner, parce qu'on vit dans un moment où la vie est chère, compliquée pour tout le monde.
16: Ça m'inquiète parce que quand il y a ce genre d'appel aux dons, ça veut dire que ce n'est pas bouclé. Les responsables, avant de lancer le projet, auraient peut-être dû attendre d'avoir toutes les subventions réunies.
13: Alors il y a bien eu des demandes de subventions. État, Union l'Union européenne, département, pays sud-creusois, mais le reste à charge pour la commune sera de 40% a priori, d'où cette idée originale d'appel aux dons, explique la présidente de la Comcom, Martine Laporte.
17: Alors, cette idée, pour tout vous dire, je ne sais pas d'où elle est arrivée, mais en tout cas, elle est la bienvenue. C'est quand même un projet qui tourne autour d'1 800 000 euros.
13: Ce centre de santé sera loué au SIAD, le service de soins à domicile qui va se développer. Objectif, aider les personnes âgées à rester le plus longtemps chez elles, avec aussi un accompagnement spécifique pour les malades d'Alzheimer. Enfin, des médecins creusois viendront ponctuellement, quelques fois par mois, assurer des consultations et il y aura une cabine de télémédecine.
11: Ce centre de santé à Ahun doit ouvrir début 2027. Vous avez les infos pratiques sur cet appel aux dons sur notre site ici.fr. Les habitants de Pontarion vont enfin pouvoir élire leur maire. Il n'y avait pas eu de liste aux élections municipales en mars dernier et il a fallu attendre 5 mois pour qu'une liste soit déposée. Elle a été validée hier par la préfecture, celle de Stéphane Bridier, ancien conseiller municipal. Le vote, lui, aura lieu le 6 septembre. La commune est gérée depuis mars par une délégation nommée par la préfecture. En revanche, à Brousse, personne ne s'est présenté pour les 3 postes de conseillers municipaux. La préfecture relance donc un appel pour dans 3 mois.
0: Il est 7h07. La bonne nouvelle du jour.
11: La pluie.
0: Exactement. La pluie est là. Alors, pas d'orage, mais de la pluie. Et franchement, j'étais en train de me dire, oh là là, j'aurais même été prêt à faire l'émission dehors. Voyez-vous, sous la pluie, tellement on est tous contents.
11: Je pense que les appareils n'auraient pas trop apprécié.
0: C'est possible, c'est possible. Caroline, merci pour la photo sur le Facebook d'ici Creuse à Roche. 17 degrés ce matin. Il pleuvote. Oui, c'est pas de la grosse pluie, mais en tous les cas, on prend. On devrait quand même avoir une journée plutôt agréable après les petites averses de ce matin, nous dit Météo France Creuse. 20, 26 degrés cet après-midi. On aura par exemple 22 à Crau, 25 à la Souterraine, à Guéret également. 26 sur Aubusson, 12 à 13, ça c'est pour la nuit prochaine. Fin de semaine au soleil, quelques petites averses quand même possibles une nouvelle fois en fin de journée. Ça sera pour demain. 22 à 24 degrés justement demain, 22 à 26 samedi et dimanche, avec là aussi un risque de pluie et d'orage, mais plutôt pour dimanche.
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0: Le WhatsApp. Pensez au WhatsApp, laissez-nous un message vocal. Dites-nous comment vous êtes, combien vous êtes content d'avoir de la pluie ce matin qui va nous rafraîchir, nous faire du bien. 05 55 52 37 38. Bon réveil, 7h09.

0: Ici Creuse, on aime fredonner les grands tubes de Daniel Balavoine. Aimer est plus fort que d'être aimé.
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0: Avec Renan Luce avant 7h30.
4: J'ai reçu une lettre. Il y a un mois peut-être.
0: Bon, un petit peu plus, parce que ça remonte à quelques années quand même, cette histoire de lettres. Mon œil dans le projecteur, dans un instant, avec Gérald Roux, au programme le procès de Rachida Dati, qui s'ouvre le mois prochain.
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6: Il fait chaud, 19 degrés, petit déjeuner sur la terrasse.
7: 28 degrés cet après-midi, le temps est ensoleillé.
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0: Ici, il est 7h14, c'est l'heure de Mon œil dans le projecteur, Solène.
10: On jette un regard sur ce qui nous attend d'ici la fin de l'année. Et ce matin, Gérald Roux, vous nous parlez de la rentrée judiciaire.
11: Le mois de septembre, c'est le mois de la rentrée pour des millions d'écoliers et d'étudiants, avec souvent une grosse boule au ventre. Pour Rachida Dati, septembre 2026, ce sera aussi une rentrée stressante, bien plus que celle de la majorité des élèves qui oublient leur boule au ventre dès le lendemain de la rentrée. Car le 16 septembre, l'ancienne ministre sera jugée en correctionnel pour corruption et trafic d'influence dans l'affaire Renault. Soupçonnée d'avoir touché 900 000 euros du constructeur automobile, sans réelle preuve de travail, alors qu'elle était avocate et surtout députée européenne. A-t-elle fait du lobbying en faveur de Renault au Parlement européen en échange de cet argent ? Ce sera la question centrale du procès. Cette rentrée de septembre viendra conclure une année 2026 bien mal engagée pour Rachida Dati. Comme les étudiants qui loupent un partiel décisif, elle a loupé en mars dernier une étape cruciale de son parcours. Elle a été nettement battue aux élections municipales à Paris. Un peu avant les municipales, comme certains étudiants abandonnent une UV, une option qui devait leur rapporter des points, Rachida Dati a abandonné le gouvernement, quitté le ministère de la Culture. De toute façon, dans cette matière de la culture, elle avait eu du mal. Elle a loupé l'épreuve où elle pensait réussir, la réforme de l'audiovisuel public. Pour les accusations qui pèsent contre elle, l'ancienne sarkozyste risque gros. 10 ans de prison et 450 000 euros d'amende. Mais Rachida Dati est une battante. Nul doute qu'elle va tenter de braver cette épreuve en déployant toute son énergie. En parlant d'énergie, une fois cette dure rentrée passée, quelle que soit l'issue du procès, Rachida Dati, comme les étudiants qui font de longues études, aura de nouvelles épreuves à préparer. Car elle est aussi soupçonnée de corruption dans l'affaire du groupe énergétique GDF Suez, soupçonné d'avoir touché 300 000 euros en échange de lobbying au Parlement européen en faveur de l'industrie gazière, ce qu'elle conteste. Et puis il y a cette autre enquête sur ces 450 000 euros de bijoux non déclarés. Décidément, avec tous ces dossiers, Rachida Dati sait comment occuper son agenda prochainement. Elle aura plein de révisions sur son bureau.
10: Et donc la première date, c'est le procès prévu le 16 septembre pour Rachida Dati.
0: À mon avis, qui préférait plutôt faire du vélo
10: dans un mois.
0: Non, je vous dis ça parce que ça, c'est le petit plaisir de l'été de Julien. On va le retrouver avant 7h30, le petit plaisir de l'été tous les jours. Et dans un instant, l'enceinte Bluetooth, ça gagnait quand même avec C'est quoi cette info.
10: Si vous ça aussi, petit plaisir de l'été.
0: Bien attentif à tout ce que vous avez pu entendre sur votre radio, on va jouer ensemble. 7h17.

0: Merci Creuse, Renan Luce, la lettre, pas besoin de nous envoyer une lettre, non, un message vocal suffit via notre WhatsApp 05 55 52 37 38 pour nous dire comment ça se passe sur la route ce matin. Attention, il pleut. Oui, on n'avait pas eu ça depuis un bon moment, nous sommes d'accord, mais ça peut-être glisser, peut-être par endroits. Bon, visiblement, actuellement, tout se passe bien du côté des trains en gare de Guéret, ça va bien aussi. Vous qui devez vous rendre peut-être à Limoges, eh ben, le TER, vous l'aurez bien, 8h39 comme prévu. Pour ce qui est de la souterraine, Limoges également, le TER à l'heure à 7h30, tout comme l'intercité pour Paris-Austerlitz, vous l'aurez bien comme prévu, 7h36. 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
0: Il est 7h21.
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0: Ben c'est l'opportunité de bon matin de gagner l'ensemble Bluetooth ici Creuse. Voilà, vous avez peut-être prévu de bricoler par exemple à l'abri ce matin. La petite enceinte, elle va bien, en plus elle tient dans la poche. On vous l'offre à condition de nous donner la bonne réponse. Vous allez entendre un court extrait sonore, trois solutions de réponse. Vous trouvez, je vous l'ai dit, la bonne réponse à vous l'enceinte. Hier à 10h avec Thierry Boulaton dans Bienvenue chez vous, on a fait sauter les crêpes avec Timothée Ferracci de la crêperie La Montagne Noire. C'est à Saint-Georges-Nigremont.
6: Par exemple, voilà, très bien pour cet été, on a la Normande qui est un peu plus légère que certaines galettes qu'on peut avoir à la carte.
0: Ouais, la Normande avec du fromage. Normand, forcément. Mais quel fromage trouve-t-on dans cette crêpe la Normande ? Du Livaro, du Camembert ou bien du Pont-l'Évêque ?
3: Votre réponse ?
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0: Livaro, Camembert, Pont-l'Évêque, quel donc ce fromage normand que nous trouvons dans la crêpe la Normande, de la bien nommée, qui vous est servie à la crêperie La Montagne Noire à Saint-Georges-Nigremont ? Vous nous donnez la bonne réponse et on vous offre l'enceinte Bluetooth ici Creuse. Faites vite, hein, il n'y aura pas pour tout le monde. 05 55 52 37 38. Bonne chance.

0: Ah ça, ça fait plaisir, hein. La version de Thelma Houston dans Les Mésis Way en 77, ça fait partie de ces titres à retrouver dans Camping Musique et Bonne Humeur, la playlist de vos soirées d'été ce soir avec Boris dès 21h, comme tous les soirs, 7h26. Un petit plaisir de l'été, là aussi, tous les matins, au plaisir tout simple, comme celui de Julien ce matin.
1: Et elle a essayé de m'agripper pour m'emmener, je suppose. Donc il m'est resté un trou dans le maillot et deux belles traces de griffes sur l'épaule. Voilà, c'était une petite anecdote sympa. Bonjour, moi c'est Julien. Mon petit plaisir de l'été, et même toute l'année je dirais, mais c'est de faire du vélo. Quel que soit le type de vélo d'ailleurs, perso je fais du vélo de route, mais j'encourage tout le monde à pratiquer la bicyclette sur notre beau territoire qui s'y prête bien. Dans le vélo, qu'est-ce que ça m'apporte? Je dirais la liberté. Ça me rappelle mon enfance, mon adolescence. C'est le fait de se dire, tiens, je veux aller à tel endroit, je prends mon vélo, je vais du point A au point B, comme ça, en toute liberté. Ça permet aussi une déconnexion, je crois, avec le monde réel, je dirais, le quotidien. Permet de s'évader un petit peu. Mais t'es arrivé pas mal de choses en vélo. J'ai différentes anecdotes, mais je me souviens bien cette fois en 2022, où je me suis fait attaquer par une buse, alors que je roulais tranquillement. Je pense qu'elle défendait finalement son nid, qui était à proximité, à mon avis, à proximité de la route. Et elle a essayé de m'agripper pour m'emmener, je suppose. Donc il m'est resté un trou dans le maillot et deux belles traces de griffes sur l'épaule. Voilà, c'était une petite anecdote sympa. Elle a essayé de m'agripper et puis... Alors moi, plus mon vélo, ça fait à peu près 100 kilos, donc elle a pas pu, et elle est repartie, voilà. Mais je pense que c'était ça, on était à proximité de la forêt, et je pense qu'elle protégeait son nid. Je souhaite le meilleur été, même si je crois qu'il va être très chaud, à nos amis visiteurs qui viennent sur le territoire, qui profitent de toutes ces richesses. Le meilleur endroit pour passer l'été, oh, je dirais que c'est ici, quand même.
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0: 7h28.
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0: L'enceinte Bluetooth est en jeu. Bonjour Marie-Joëlle, vous êtes à Guéret, comment ça va?
14: Et ça va, Gaëtan.
0: À l'abri parce qu'il pleut ce matin. Ah, ça c'est bien, hein?
14: Ah oui, très très bien.
0: Oh là là, ce qui serait top d'ailleurs, ça serait comme de gagner aussi l'enceinte Bluetooth. Hier à 10h, dans Bière du Chez Vous avec Thierry Boulaton, c'est vrai qu'on a fait sauter les crêpes avec Timothée Ferracci de la crêperie La Montagne Noire à Saint-Georges-Nigremont. Timothée nous a présenté la Normande, dans laquelle il y a du fromage. Quel fromage trouve-t-on dans cette crêpe normande? Le Livaro, le Camembert ou le Pont-l'Évêque?
14: Et le camembert,
8: Gaëtan. Donc, qui est à base de camembert, de jambon cru et de la confiture de figues avec des noix et de la salade. C'est plutôt léger, ça irait très bien en ce moment.
0: Et la crêperie est ouverte tous les jours jusqu'au 30 août. Hein. On vous donne les détails, évidemment, à l'accueil d'Ici Creuse. Bravo, Marie-Joëlle, on vous offre l'enceinte Ici Creuse.
15: Bravo.
14: Merci, Gaëtan, merci à toute l'équipe Ici Creuse.
0: Bonne journée à Guéret, à bientôt.
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0: La police Ici dans deux minutes, Solène.
15: Eh bien, on va parler d'un nouvel effet de la sécheresse sur les élevages d'escargots en Creuse.
0: Très bien, ça arrive dans un instant après le 90 secondes, 7h30. Toute l'actu en France et dans le monde, Valentine Lottès.
16: Un pompier blessé en Lozère, deux hameaux évacués, 250 hectares parcourus par le feu. La saison des incendies n'est décidément pas terminée, ni celle des fortes chaleurs, mais un premier bilan de Santé publique France. La France a déjà enregistré 7300 morts de plus cet été pendant les canicules. De nouvelles victimes de Joël Le Squarnec, identifiées par la justice. Une cinquantaine d'hommes et de femmes agressés par l'ancien chirurgien. C'est son procès, il y a plus d'un an, qui a permis leur découverte. Joël Le Squarnec a été condamné à 20 ans de prison pour près de 300 viols et agressions. Garde à vue toujours en cours dans le Gard des deux hommes soupçonnés de l'assassinat de Sonia Bellina. Le corps retrouvé carbonisé dans des vignes de Saint-Gilles a été formellement identifié hier comme celui de l'influenceuse aux 250 000 abonnés sur TikTok. Avis aux parents, les fournitures scolaires sont moins chères par rapport à l'an passé. 30 euros d'économie selon Famille de France pour un élève de 6e. Dépêchez-vous, avec le blocage du détroit d'Ormuz au Moyen-Orient, ça risque de ne pas durer selon l'association. Pas de chasse dans toutes les forêts du Var où les incendies sont passés. Censé ouvrir le 13 septembre, le préfet prépare un arrêté d'interdiction. Seule la chasse aux sangliers sera autorisée vu les dégâts causés par l'animal dans les cultures. Vous êtes nombreux à rentrer de vacances ce week-end. Dès demain, c'est orange pour les retours et même rouge selon Bison Futé. Très difficile de rouler du sud-est à l'ouest de la France.
0: Toute l'actu à retrouver sur ici.fr. Valentine notait 7h31. L'info d'ici, Solène Delarqui, le témoignage ce matin d'un éleveur désemparé.
15: Un héliciculteur, c'est un éleveur d'escargots. Il est installé dans le sud de la Creuse et il subit de plein fouet les conséquences de la sécheresse, lui aussi. Thibaut Pointeau, vous l'avez rencontré sur son installation à la Viltelle, entre Croix et Aubusson.
17: Quand Cédric lève les filets de son premier parc d'escargots,
18: je peux vous en montrer quelques-uns.
17: C'est toujours un triste spectacle.
18: Et tout sec, dedans. Il n'est pas rentré à l'heure et hop.
17: Un vrai cimetière à ciel ouvert avec des milliers de coquilles vides cachées sous des herbes jaunies.
18: Tout ça là, c'est des escargots qui étaient sur les filets là en pleine journée. En plein soleil, on est à 40-45 peut-être, je sais pas, voire plus. Après, et ils se mettent sur les filets donc quand ça tape, ça les dessèche.
17: Et le soleil n'est pas leur seul prédateur.
18: Là, on peut voir, là, vous voyez, toutes les coquilles qui sont là, là. En fait, c'est des rats qui les ont mangées. Avec la sécheresse, avec la canicule. Il n'y a pas grand chose à manger autour. Donc, ils arrivent sur les parcs où ça fait un réservoir pour eux, quoi. Voilà, donc ils se font plaisir.
17: Pour limiter la casse, Cédric a installé des pièges pour les rats et essaye tant bien que mal d'apporter un peu de fraîcheur à ces escargots.
18: Donc, j'ai un système d'arrosage automatisé. Au départ, j'étais sur le puits, mais le puits est vide, donc on est passé sur l'eau de réseau. Après, moi, je suis passé à deux arrosages dans la nuit. Et voilà, mais on peut arroser que la nuit, parce que si vous arrosez le jour, les escargots vont se réveiller, ils vont sortir. Le soleil est là, c'est fini quoi. Il y en a quelques-uns sur les planches là qui sont pas encore rentrés.
17: Alors quel sera le bilan d'ici la fin de saison? Dans un mois, Cédric craint le pire.
18: Au départ j'en mets 160 000, mais je pense que cette année on va être plutôt sur autour de 40 000 peut-être. Ça va être de l'ordre de 80% je pense, voire 75-80%.
17: Et aucune aide n'est prévue pour les éleveurs d'escargots.
18: Comme on n'est pas une profession reconnue, il n'y a aucune subvention, les aides de calamité agricole aujourd'hui, on les voit pour les autres. Moi, j'ai eu la grêle en 2022, j'avais 60 000 escargots de morts dans les deux parcs. Bon, on m'a dit, la toiture, oui, mais les escargots, non. Alors, on a vécu sur nos économies, mais si ça continue, faudra peut-être envisager de se reconvertir aussi, quoi.
17: Car après une première reconversion, il y a 5 ans, les économies commencent à fondre comme neige au soleil.
15: Le gouvernement n'a toujours pas prévu d'aide pour les 400 héliciculteurs français.
0: À la une aujourd'hui de l'actualité, Solène, une cagnotte pour financer un bâtiment public.
15: Et c'est l'objectif de la communauté de communes Creuse Sud-Ouest qui doit encore trouver 40% de financement pour le centre de santé en construction en ce moment à Ahun. La collectivité lance donc un appel aux dons. Elle nous l'expliquera dans le journal de 8h.
0: 7h34. Il pleut, il mouille. Ça, c'est la nouvelle du jour.
15: C'est la fête à la grenouille.
0: Et c'est la fête à la grenouille.
15: Et peut-être aux escargots, ça leur fera sûrement du bien.
0: Exactement. Et puis, une grosse pensée pour tous les agriculteurs, parce que ça y est, la flotte qui arrive. Ça, c'est une sacrée bonne nouvelle. Hein. On a du côté de la Sonnière, tenez, 17 degrés, nous a dit Claire sur le Facebook. Merci Claire pour la photo. Le WhatsApp est là. Vous êtes timide ce matin, qu'est-ce qui se passe? N'hésitez pas à vous exprimer, on veut vous entendre. On veut vous entendre. 05 55 52 37 38. Oui, exactement. Ça serait chouette. Alors, 20 degrés cet après-midi, ça c'est bien aussi. 20 degrés du côté de la Courtine, 24 du côté d'Auzance, 25 à Guéret. On nous prévoit Météo France, 25 aussi à la Soute. Terrain. La nuit prochaine, on va être bien, 12 à 13 degrés. Fin de semaine au soleil, mais quand même quelques averses. Demain, en fin de journée, 22 à 24 degrés. Risque de pluie et d'orage prévu dimanche.
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0: Et ici, on prépare la rentrée. Notre rentrée, c'est lundi. avec tout plein de nouveaux rendez-vous. De plus en plus d'extérieur, on sera énormément dehors cette saison et ça va démarrer tout début septembre. Voilà, on vous tient au courant. Ça va vraiment être super cette saison. Bonne journée en ce jeudi. Il est 7h35.

0: Et Gérald Palmas, et je félicite nos amis de la programmation parce que tombée, la pluie ne m'a pas lâché. C'est vrai qu'elle nous a laissé, elle nous a lâché pendant pas mal de temps et elle revient aujourd'hui. Ça, c'était une excellente nouvelle.
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0: C'est une telle bonne nouvelle qu'on a envie de garder les yeux levés vers le ciel.
3: Oh, que c'est beau.

0: une fête communale. C'est la grande période, hein, fin d'été, des fêtes communales dans les communes creusoises.
1: Les fêtes et les brocantes.
0: Exactement. 05 55 81 13 82. Laissez-nous un petit message.
2: Bonjour. Sur la commune d'Azerade, à l'étang de la Chaume, marché artisan commerçant producteur ce vendredi à 18h. Restauration sur place, ainsi que des artisans locaux. N'hésitez pas à venir y faire un petit tour.
3: Bonjour. Le comité des fêtes de Fraisseline organise samedi 22 août un concours de pétanque à partir de 13h30. 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Dimanche 23 août, à partir de 6h30, une brocante et un concours de pêche à partir de 7h.
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0: Dans une minute, on voyage ensemble cap sur Lyon.
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0: 7h42 et tout cet été, eh ben ici on vous emmène en balade dans toute la France à la découverte de lieux connus ou parfois moins. Aujourd'hui cap sur Lyon et son vignoble. Les vendanges sont particulièrement précoces cette année. Elles ont commencé la semaine dernière. Et dans ce territoire de Bourgogne, la vigne est au cœur d'un parcours touristique sur terre et sous terre. Lenny Flouvard.
10: Ciel bleu et vin blanc dans le Chablisien où de nombreux touristes se pressent tous les ans pour percer son mystère.
11: Chablis, c'est avant tout l'histoire du sol kiméridien, du sol calcaire kiméridien.
10: Axel Minon est en charge de l'activité touristique au domaine Clotilde d'Avennes.
11: Tout ça, c'était sous l'eau, hein, c'était une mer chaude avec un énorme courant. Et rien que ça, rien que s'arrêter dans les vignes, leur montrer la différence de calcaire... Ça, de suite, ça a émerveillé les gens, donc c'est vraiment un bout d'histoire, c'est vraiment une grosse partie d'histoire.
10: Et pour mieux comprendre l'histoire des vins de Chablis, direction une cave un peu particulière, pas de dégustation à l'horizon, mais plutôt une grande concentration.
11: Oui, c'est une cave remplie d'énigmes, autour du vin.
12: Et le but, c'est on nous enferme dedans et il faut trouver le moyen de sortir.
11: Oui, tout à fait, vous devez... résoudre un tas d'énigmes pour trouver la recette d'un vin d'or qui serait le vin d'exception par référence.
10: De quoi partager un moment en famille ou entre amis.
11: Oui, et puis c'est une activité un petit peu plus ludique, un petit peu plus détendue. Donc effectivement, ça permet de découvrir le vin sous une autre manière. Et puis si vraiment vous voulez déguster du vin, vous pouvez le faire par la suite.
10: Autre activité autour de la vigne, accessible à tout le monde, il faut faire quelques kilomètres en voiture et s'arrêter à 50 mètres sous terre à Bailly.
13: Alors ceux qui ont des tickets, si vous voulez bien me suivre.
12: Comment vous vous appelez ?
13: Sylvia.
12: On est dans un lieu vraiment bizarre ici.
13: Oui.
10: Dans d'anciennes carrières, plusieurs millions de bouteilles de crémant de Bourgogne sont stockées au frais avant de rejoindre les étals des magasins. 13 degrés toute l'année et en plein été, la visite est rafraîchissante.
13: Le site a été transformé en champignonnière et puis depuis 1972, ça a été acheté par une coopérative de vignerons avec le but de faire du crémant de Bourgogne.
12: Bon, Luc, oui. Vous en avez pensé quoi de cette visite?
14: Le lieu est atypique, vraiment atypique, oui. C'est sûr qu'on ne s'attend pas à ça ici, quoi. Bah, c'est l'immensité, c'est la grandeur, puis le nombre de bouteilles, c'est impressionnant.
12: Madame a dit la même chose.
14: Oui,
12: combien exactement?
14: De millions de bouteilles, oui. C'est

0: Non. Le Chablisien sous le soleil, le Chablisien sous terre, l'été, mais aussi en automne, dans un mois, avec de beaux paysages tout dorés.
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1: 7h45, dans un instant. Un petit coup d'œil du côté de nos conditions de circulation. Pour le moment, voici Céline Dion avec sa nouvelle chanson.

0: si on adore.
1: Qu'est-ce que c'est doux.
0: Oh là là. La nouvelle chanson de Céline Dion, signée Jean-Jacques Goldman, ça s'appelle Dansons. Peut-être que vous serez à la Défense Arena.
1: Pas moi, en tout cas.
0: Pas à moi non plus, pour applaudir Céline Dion. Si vous avez la chance de monter à Paris, la voir, n'hésitez pas à nous envoyer photos, vos impressions sur le WhatsApp
1: d'ici Creuse, évidemment.
0: On veut tout voir. La même chose, tiens d'ailleurs, si vous prenez la route ce matin, peut-être pour aller bosser. Bon courage à vous. Ça se passe bien actuellement. Alors, on a la pluie qui s'invite, évidemment, et on l'attendait depuis tellement longtemps. Soyez quand même prudents, évidemment, en prenant le volant. Est-ce que les trains sont à l'heure en gare de Guéret? Alors, si vous devez vous rendre à Limoges, pas de souci. Vous aurez bien votre TER dans moins d'une heure, maintenant 8h39. Tous les trains sont à l'heure. Par contre, pour Limoges, au départ de la souterraine, il y a un tout petit retard de 10 minutes. Le TER ne partira qu'à 8h06. Par contre, le TER pour Vierzon, il sera bien à l'heure, 7h58. J'ai regardé, parce qu'on le dit plus suffisamment, je trouve, les prix à la pompe en Creuse, ils sont toujours à retrouver sur l'application ici. Vous allez dans l'onglet service et là vous avez le prix des carburants. Vous trouvez par exemple, vous qui roulez au gazole, le gazole à la souterraine, il est à 2,229€ avenue Jean Jaurès. C'est le moins cher sur la souterraine.
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0: 7h50, redonnez bien son nom, Solène, pour savoir qui seront nos champions de demain.
1: Les sportifs et les sportives qui vont compter dans les années à venir. Olivia Leray, vous les suivez de près comme ce virtuose de la raquette.
5: Alex Lanier, les cheveux blonds attachés et plaqués en arrière, 21 ans. Passion, fou du volant. Pas la voiture, mais la vitesse. Pas les virages, mais les appuis. Son truc à lui, c'est le badminton. Et pas qu'un peu. Hein. L'an dernier, il est devenu le premier Français de l'histoire à entrer dans le top 10 mondial. Après ça, il a eu un peu plus de mal à répondre présent dans les grands rendez-vous. Et puis ces derniers mois, à nouveau des victoires et le premier comeback de sa jeune carrière. Bah, ça arrive, les petits coups de mou. Surtout quand on a commencé si jeune, quand il est bébé, on lui accroche un volant au-dessus de son cosy pour le distraire. Première raquette à 3 ans. Et il renvoie déjà le volant. Je vous rappelle pas notre coordination quand on avait 3 ans, mais il faut quand même être habile pour le toucher, ce volant. Dans le Calvados, papa et maman vont jouer au bad pour se détendre et rigoler. Dans leur sillage, Alex. À la maison, quand on rentre, on continue de s'envoyer des volants. Et Alex, bah, il fait des revers. Comme ça, alors qu'on lui a rien appris encore. Alex ne découvre donc pas le haut niveau, mais le sport qui fait du bien, qui défoule, qui anime. Et il en fait du haut niveau. Dans la foulée, on l'inscrit en club. Alors que les gamins commencent en général vers 8 ans, il prend de l'avance. À 15 ans, il entre à l'INSEP. Quelques années plus tard, il devient le premier Français de l'histoire à gagner un Super 750. C'est comme un Masters 1000 au tennis. Pour les Jeux de Paris, il est un peu juste niveau classement à cause d'une blessure. Alors il passe son tour et il se dit qu'il attendra Los Angeles et que là, ce sera son moment. L'année d'après, il est champion d'Europe. Cette année, la même chose, mais par équipe, avec un smash qui frôle parfois les 450 km/h. À côté, il ne lâche pas l'école, Alex, et il aime la physique. Étudiant à la Sorbonne, il fait comme il peut pour suivre un cursus en sciences formelles. Moi, je suis pas spécialiste en sciences, mais je suis plutôt formelle. Retenez le nom d'Alex Lanier pour dans 2 ans à Los Angeles, parce que quand il prend le volant, on n'est jamais déçu.

0: Très beau titre aussi de Yami Bekan.
1: 7h52, Stéphane Bern va nous faire voyager avant 8h. Ça, c'est peut-être le cri strident de votre réveil matin. J'espère que non.
0: Je suis pas sûr que vous faites très bien le réveil.
1: Le meilleur réveil matin, c'est ici creuse, de toute manière. Hein. Non, je vous parle de ça parce que le premier réveil matin, ça remonte un petit moment. Hein. C'était fin du 18e aux États-Unis. Voilà. Comment a-t-il vu le jour,
0: 18e, ce réveil matin?
1: Oui, j'étais pas là pour le voir.
0: Ah bon?
1: Stéphane Bern nous en parle dans un instant. Voyage dans le temps avant 8h. Bonne journée, la creuse, 7h52.

0: Ici, on se fait vraiment plaisir. Hein. Alan Person Project, l'été 82, tube mondial High in the Sky. C'est l'une des premières chansons que vous avez entendues sur votre radio ici, qui va d'ailleurs fêter ses 44 ans avec vous les 4 et 5 septembre. Il y aura des postes de radio à gagner. Restez bien à l'écoute, restez-nous fidèles. 7h57.
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0: Et chaque jour avec Ici Creuse, un peu d'histoire avant l'actu. Bonjour Stéphane Bern.
5: Bonjour Gaëtan, bonjour la Creuse.
0: Ce matin, on voyage au temps du premier réveil.
5: C'est l'histoire d'un horloger qui devait se lever tôt, très tôt. C'est l'histoire de l'horloger qui inventa le réveil matin. Fin du XVIIIe siècle aux États-Unis, le jeune Levi Hutchins commence un apprentissage auprès d'un célèbre horloger près de Boston. La légende raconte qu'il arrivait tout le temps en retard, un comble pour un horloger. Et c'est pour y remédier que l'ingénieux apprenti aurait inventé le premier réveil mécanique. Bon, en réalité, ce n'est pas tout à fait exact. C'est arrivé plus tard, quand Levi Hutchins s'installe à son compte dans le New Hampshire. La règle de l'entreprise impose de se lever à 4 heures du matin. Et même pour l'époque, c'est tôt. Trop tôt pour qu'un coq ne se mette à crier et réveille le jeune horloger. Un jour, en regardant ses armoires remplies d'horloges, il trouve la solution. Fabriquer son propre réveil. C'est l'idée d'une horloge pouvant sonner l'alarme qui était difficile, pas son exécution. À la bonne heure. Levi Hutchins s'imagine un ingénieux système qui consiste à ajouter un engrenage à une horloge en laiton, puis d'attacher cet engrenage à une cloche pour qu'elle sonne tous les jours à 4 heures. Il place son invention dans une armoire de 75 cm par 35. Et oui, ce tout premier réveil matin mécanique prenait de la place sur la table de chevet. Levi Hutchins meurt à l'âge de 93 ans sans jamais avoir développé ou commercialisé son invention. Il voulait se réveiller à l'heure, mais pas gagner des fortunes. On dit souvent que le temps, c'est de l'argent, mais pas là, en l'occurrence. Voilà, maintenant, quand la sonnerie de votre réveil vous arrachera brutalement à la douceur de vos songes, vous saurez désormais qui insulter de tous les noms.
0: Stéphane Bernand, c'est pas lui qu'il faut insulter. Par contre, on le retrouve à tout moment sur l'application ici. Et restez avec nous dans la prochaine demi-heure, Destination Creuse, avec peut-être pour vous le kit de l'été ici Creuse en jeu. On joue à 8h20.
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0: Et ça a plaisir de se réveiller ici ensemble. Bonjour la Creuse, c'est jeudi 20 août, 8h. La pluie s'invite au réveil, ça c'est bien agréable, température entre 20 et 26 degrés ici, Creuse Premier, sur l'actu creusoise Solène Delarquier, une collecte pour financer la construction d'un centre de santé.
6: En matière de projet pour lutter contre les déserts médicaux, on a vu déjà pas mal d'initiatives en Creuse, mais une collecte lancée par une collectivité publique, c'est sans doute une première. L'entrée d'un, la construction du centre de santé a déjà démarré, à côté de la clinique vétérinaire, le chantier a bien avancé, mais le coût du projet est énorme, 1 800 000 euros. La Comcom a obtenu des subventions, mais il lui reste encore 40% du montant à financer, d'où cet appel aux dons lancé par la présidente de Creuse Sud-Ouest, Martine Laporte.
7: On a lancé cet appel aux dons, d'abord vers les professionnels, depuis déjà 2 mois, je pense. Hein, donc tout ce qui est, on a essayé de toucher tout ce qui est mutuel et tout ça, puisqu'il va y avoir beaucoup de prévention dans ce bâtiment. Beaucoup de consultations pour la dénutrition des personnes âgées, enfin voilà, c'est un service en plus pour la population parce que c'est un lieu qui sera quand même ouvert à toute la population. Et donc nous, pour nous aider, on a fait de l'appel aux dons, là aujourd'hui, vis-à-vis de tout le monde, pour voir. Alors c'est un petit peu innovant, on verra ce que ça donne, on espère qu'il y aura des généreux donateurs quelque part en France ou ailleurs.
6: Mais l'idée de payer pour un bâtiment public ne convainc pas tout le monde, à l'image de Jean-François rencontré dans les rues d'un
8: Je crois qu'on est des contribuables, on est bien assez déjà sous forme de charges diverses assommées en ces temps économiques difficiles. Non, je crois que c'est à l'État particulièrement et peut-être aussi à la région, au département, à la communauté de communes et à la commune de faire des efforts. Un appel aux dons, je n'y crois pas trop personnellement.
6: Le centre de santé doit ouvrir début 2027. Il aura pour public prioritaire les personnes âgées puisqu'il hébergera les infirmiers et aides-soignants du service de soins à domicile d'Ain et de Pontarion. Il y aura aussi une cabine de téléconsultation grand public gérée par une infirmière en pratique avancée. Vous retrouvez les infos concernant cette collecte sur notre site ici.fr. Deux feux ont pris hier en Creuse en pleine forêt. Hier soir, à Saint-Médard-la-Rochette, l'incendie a brûlé 3 hectares d'arbres et à Françèche, là ce sont 3000 mètres carrés qui sont partis en fumée. Une enquête est ouverte pour en déterminer les causes. Ces incendies ont mobilisé une vingtaine de pompiers chacun. À Nouhans, on ne sait pas non plus pour le moment ce qui a provoqué le feu de broussailles près de la Nationale 145 en fin d'après-midi. Feu qui s'est propagé sur 3 hectares de végétation avant d'être éteint. L'enquête avance après le cambriolage du musée Jacques Chirac en Corrèze. 5 hommes lyonnais sont suspectés d'être impliqués dans le casse du 13 août dernier. Les suspects sont déjà mis en examen pour un autre vol commis la veille en Suisse et l'enquête doit vérifier de possibles liens entre les deux affaires. Le musée Jacques Chirac, qui renferme les cadeaux faits à l'ancien président de la République, n'a toujours pas communiqué sur le montant du préjudice. C'est le troisième cambriolage dont l'établissement est victime en un an.
0: Ici Creuse 8h03, dans l'ouest de la Creuse, la fibre est revenue.
6: À la souterraine d'Arles-Palestel ou encore Naya, qui s'était retrouvée privée d'internet quasiment 24 heures entre mardi et hier matin à cause d'un accident pendant des travaux agricoles. Un engin a sectionné un câble de fibre optique à la selle dunoise. Les équipes d'Orange ont pu réparer le câble hier matin, mais ça a causé une belle pagaille, surtout pendant le passage du Tour du Limousin à Arles-Palestel, Nina Pavant.
9: Il a fallu s'adapter, et vite, à quelques heures à peine de l'arrivée de la première étape du Tour.
10: C'est là qu'on se rend compte qu'on est vite perdu maintenant. C'est comme quand il n'y a plus d'électricité. On se rend compte que c'est indispensable.
9: Le maire Laurent Daulny a dû trouver en urgence des téléphones qui n'étaient pas reliés à l'opérateur Orange.
10: On a été coupé de tout système de communication, que ce soit réseau mail, réseau téléphonique. Impossible pour tous les téléphones Orange de pouvoir converser. Donc, il a fallu prêter d'autres téléphones qui étaient sous d'autres opérateurs. Bref, ça a posé problème quand même sur l'ensemble du territoire.
9: Des difficultés aussi pour les communes voisines, à Naya par exemple, qui a vu passer le Tour, raconte la maire Mandana Denoué.
11: On avait simplement appris par les habitants qui avaient été informés par texto que la situation redeviendrait à la normale le 19 août. Mais chacun a pris son mal en patience. On a fait autrement. Certains courriers sont partis par voie postale, tout simplement, en attendant que la connexion revienne.
9: La panne d'internet et de réseau téléphonique a duré jusqu'au tout début d'après-midi, hier, dans les communes concernées.
6: Sacré pagaille hein, quand on est privé d'internet de fibre optique. Dans une commune creusoise, d'ailleurs, ça dure depuis plus d'un mois. À Marsac, une trentaine de maisons n'ont plus accès à internet à cause des orages du 16 juillet. Plusieurs poteaux orange ont été arrachés et les réparations ensuite n'ont pas tenu. Le maire ne sait plus vers qui se tournait pour faire bouger les choses, vous l'entendrez dans le journal de 8h. Le Tour du Limousin, on en parlait à l'instant, la deuxième étape en Dordogne a été remportée par Ewen Costiou. Le Breton, vainqueur de l'édition 2025, ne fait pas mentir son statut de favori. Il endosse le maillot jaune avant la troisième étape. Aujourd'hui, la plus relevée de ce Tour, en Corrèze, 182 km entre Saint-Privat et Égletons, avec un passage par le Sucomé, comme pour le Tour de France il y a quelques semaines. Cette étape aura d'ailleurs des airs de grande boucle, assure Christian Courbataire, le président du Tour du Limousin.
12: Ouais, la Corrèze, c'est très difficile, c'est l'étape reine. C'est 3000 mètres de dénivelé, c'est une étape de moyenne montagne du Tour de France. C'est les gorges à Dordogne au départ, la traversée de la Xaintrie. Dans le final, c'est les Monédières, le Sucomé, arrivée technique à Égletons. Le coureur qui va gagner l'étape sera un grand champion.
6: Et voilà, on est averti. Départ de cette troisième étape à 12h20. Vous retrouvez tout le programme du Tour du Limousin sur notre site ici.fr. Et côté classement, le Creusois Baptiste Vadic pointe pour le moment à la 58. huitième place.
0: Une nouvelle manifestation contre le projet de porcherie de Royères de Vassivière.
6: Même si le préfet a donné son feu vert pour ce projet, les opposants continuent leur combat. Ils s'apprêtent à déposer 3 recours et en plus, ils préparent une nouvelle manifestation. Donc, à ce samedi, ils donnent rendez-vous à 11h au bord du lac de Vassivière sur la plage d'Offel pour une conférence des élus du Limousin suivie d'un pique-nique partagé avec prise de parole de collectifs citoyens et d'associations environnementales. Le lac de Vassivière, dont le niveau est désormais très très bas. La liaison fluviale entre Broussa et l'île de Vassivière est fermée jusqu'à nouvel ordre car les bateaux ne peuvent plus accéder à l'embarcadère de Broussa. Elle est remplacée par une ligne directe entre Magranja et Pierrefitte. Depuis le début de la sécheresse, EDF assure des lâchers quotidiens du barrage du lac pour maintenir le niveau de la Vienne, la rivière qui assure l'alimentation en eau potable pour certaines zones d'habitation, mais aussi le refroidissement de la centrale nucléaire de près de Poitiers. Les habitants de Pontarion vont enfin pouvoir élire leur maire. Il n'y avait eu aucune liste aux élections municipales en mars dernier. Idem pour la session de rattrapage en juin, mais cette fois-ci, au bout de 5 mois, c'est la bonne. Une liste a été déposée, celle de Stéphane Bridier, ancien conseiller municipal. Le vote aura lieu le 6 septembre. Depuis 5 mois, la commune est gérée par une délégation nommée par la préfecture. En revanche, à Brousse, personne ne s'est présenté pour les 3 postes de conseiller municipaux. La préfecture relance donc un appel pour dans 3 mois. Avez-vous envie de lézarder en cette fin d'été? Alors pourquoi pas le faire à Boussac-Bourg où la 7e édition des Arts Lézardés dure jusqu'à dimanche. Ce soir, le festival propose un cabaret poétique à 20h.
0: 8h08, regardez par la fenêtre.
13: I'm singing in the rain.
0: On ne l'espérait plus.
6: Et on peut continuer à chanter d'ailleurs pour que la pluie dure.
0: C'est ça, dans les flaques. Plic, ploc, plic, ploc, plic, ploc. Faites ça les enfants, ça va faire plaisir aux parents dans la maison, vous allez en mettre partout. Bon, c'est de la pluie ce matin, ça nous fait effectivement bien plaisir, ça devrait pas durer quand même. Bah non, on aimerait bien, mais non, ça va pas durer. Ça s'annonce plutôt agréable comme journée. C'est bizarre, on a l'impression de dire la météo à l'envers finalement.
6: Oui, c'est ça, après des semaines et des semaines de chaleur.
0: Absolument.
6: On souffle, on respire.
0: Alors, on a 16 degrés, on est bien à Chénier, dit donc Marie-Claude. On a eu une belle brocante d'ailleurs à Chénier avec Ici Creuse dimanche dernier. Une foule incroyable pour la fameuse brocante de Chénier. 20-26 cet après-midi, vous aurez 21 à Royères, 24 à Auzance, comptez 25 à Guéret ou encore au Buisson et la Souterraine. 12 à 13 degrés, on sera bien la nuit prochaine. Fin de semaine au soleil, mais quelques gouttes quand même demain en fin de journée. 22 à 24 degrés.
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0: Bon, c'est au parapluie ce matin. Merci Isabelle de nous signaler un jeune veau sur la route actuellement. Il est au 3,5 sur la route du Grand Bourg, près de l'aire de covoiturage. Soyez évidemment très prudents. Faites comme Isabelle, d'ailleurs, vous rencontrez un animal, bah vous avez le réflexe. Le WhatsApp 05 55 50.

0: un chant fort, son plus grand tube en 79, Manu Reva.
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0: Chanson très disco, hein, évidemment, d'Alain Chamfort. Vous savez quoi? Régine s'est mise au disco à la fin des années 70. Elle avait fait la version française d'I Will Survive, Je Survivrai. Elle avait aussi chanté une chanson qu'on a un petit peu oubliée pour le coup, Tu m'oublieras. Mais heureusement, 20 ans plus tard, La Rousseau est passée par là. Elle sera là, La Rousseau, elle sera ici avant 8h30. On va aussi jouer ensemble à Destination Creuse, peut-être pour vous le kit de l'été, ici Creuse, à condition de choisir la bonne destination que je vais vous proposer. On joue dans 5 minutes. Avant cela, une page internet qui lutte contre les fake news en matière de santé. Explication avec Aude Razeau dans, allez, une minute.
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0: Et ici, chaque jour à 8h15, on fait la chasse aux arnaques. C'est pas vrai, Solène Delarquier?
8: Alors, on parle souvent des arnaques qu'il faut éviter. Ce matin, on vous donne l'adresse d'une page internet, d'un site très utile, au contraire, Aude Razeau, puisque ce site lutte contre les fake news, les fausses informations en matière de santé.
9: Oui, je me suis dit que c'était bien de faire un focus là-dessus parce que vous, les auditeurs, vous êtes très très nombreux à m'écrire tous les jours pour me demander si tel ou tel complément alimentaire est une arnaque ou si la dernière astuce santé que vous avez vu passer sur Facebook est vraiment efficace. Cette page, notez bien, elle s'appelle santé.fr/décryptage. Je la trouve très bien parce que dessus, on peut poser des questions directement à des experts. Il y a une petite case prévue à cet effet. Est-ce que c'est vrai que... Et vous écrivez votre question. Le curcuma peut-il soigner l'arthrose et les cancers? Faut-il vraiment éviter le pamplemousse lorsqu'on prend des médicaments? La luminothérapie est-elle une arnaque ou est-elle efficace contre la dépression saisonnière? Voilà quelques-unes des thématiques qui sont développées.
8: Et ce sont vraiment les experts eux-mêmes qui répondent?
9: Alors, c'est sérieux, ce sont des experts partenaires du service public d'information en santé. Et ils nous disent donc que non, il n'y a aucune preuve que le curcuma aide à guérir le cancer. Que oui, c'est vrai, certains médicaments peuvent devenir toxiques si vous consommez du pamplemousse. Ils nous mettent toute la liste. Et puis oui, la luminothérapie est efficace, mais c'est moins sûr pour les lampes antidéprimes grand public qu'on trouve en magasin. C'est bien d'avoir une page internet comme ça quand on voit les tonnes de fausses bonnes idées santé qui pullulent sur nos réseaux sociaux. Dernière en date, des internautes nous jurent la main sur le cœur que leur nez est plus joli, plus fin, depuis qu'elles prennent des médicaments anti-acné. Là, c'est l'agence de sécurité du médicament qui a dû réagir. Attention, dit-elle, ces traitements contre l'acné sévère sont puissants et peuvent provoquer des dépressions, des risques pour le foie, des risques très graves aussi pour le fœtus, pour les femmes enceintes.
8: Et donc, si vous voulez poser votre question directement à ces experts de santé, la page internet, c'est santé.fr/décryptage.
0: Il est 8h17.

0: J'en connais là actuellement dans la voiture qui sont peut-être avec les enfants. Les enfants se disent mais enfin, mais maman, pourquoi tu te dandines comme ça? Bah c'est la Rousseau, tu peux pas comprendre. J'étais jeune à l'époque. Tu m'oublieras, on l'a pas oublié. 8h21.
1: Vous êtes toujours jeune, Gaëtan.
0: Je vous remercie beaucoup. Isabelle, merci Isabelle de nous avoir appelé pour nous dire attention, il y a un jeune veau sur la route au 3,5. Nous sommes à Guéret sur la route du Grand Bourg, hein, précisément en direction du Grand Bourg, près de l'aire de covoiturage. Prudence évidemment au volant, d'autant plus qu'il pleut, vous l'avez sans doute remarqué en ouvrant les volets ce matin. Alléluia, alléluia pour la pluie, mais prudence au volant, ça peut peut-être glisser. 05 55 52 37 38 via notre WhatsApp pour nous dire si vous rencontrez peut-être une difficulté, peut-être un obstacle sur la route du côté des trains. Ça va bien en gare de Guéret, tous les trains sont à l'heure. Le TER pour Limoges partira bien à 8h39. Vous devez vous rendre à Châteauroux. Bonne nouvelle là aussi, votre TER sera bien à l'heure au départ de la souterraine, 9h11. 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
0: Il est 8h22.
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0: Qu'est-ce qu'on fait plaisir depuis début juillet, c'est vrai, avec des cadeaux vraiment sympas à vous offrir. Comment? Très simple. La voiture ici Creuse, on monte à bord ensemble, il y a le GPS. Je vous propose deux destinations, vous trouvez la bonne, c'est-à-dire on arrive à bon port. Et là, peut-être pour vous, l'un des cadeaux de l'été ici Creuse. Peut-être le kit de l'été, qui sait. Et attendez, encore plus beau, toujours plus haut, toujours plus fort. Lundi prochain, tous les candidats de la semaine, gagnants ou perdants, ont une chance d'être appelés à 7h40 pour gagner le robot multifonction. Et comme on arrive à la fin de l'été, 8h50, tous les participants de l'été ont une chance de gagner le fauteuil et le repose-pied mis en jeu cet été, valeur 500 euros. Alors vraiment, appelez-nous tout de suite, hein.
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0: Allez, faites vite, je vous attends.

0: Si on adore ce son, et ça fait bientôt 40 ans d'ailleurs qu'on a le plaisir de l'écouter, c'est en 87, l'excellent Chris Isaak, Blue Hotel.
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0: Et ici on joue à 8h27.
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0: Avec de beaux cadeaux cet été à vous offrir. Hein, lundi prochain, je l'ai dit, 7h40, le robot multifonction. 8h50, le gros cadeau de l'été pour tous les participants à ce jeu. À savoir le fauteuil et son repose-pied valeur 500€. Nous sommes en Pays du Noix, Naya. Bonjour Angélique.
3: Bonjour tout le monde.
0: Ça serait pas mal comme cadeau ça, hein, le fauteuil et le repose-pied. Bah, je suis bien d'accord. Vous êtes en vacances actuellement?
3: Je suis en vacances, oui.
0: Oh, la vénarde. Oh là là.
3: Ah bah vous avez été, je crois.
0: Oui, c'est ça, chacun son tour. Et bon, ça c'est bien dit. Bon allez, on va jouer ensemble. On monte dans la voiture d'ici Creuse. Il y a le GPS qui est prêt. Vous allez choisir entre deux destinations. Et attention, faites le bon choix. Pas d'embûche, pas de contrôle de police, hein. Sinon ça sera perdu si on arrive à bon port. Il y a peut-être pour vous le kit de l'été. Mais sinon on recommencera dès 11h. Oui, c'est vrai. Alors je vous propose ce matin soit Boussac-Bourg, où a lieu le samedi 29 et dimanche 30 août, Terre en Fête, événement avec ici Creuse, avec notamment la finale départementale de Labourg, ou alors on peut se rendre à Azérable, où demain à partir de 18h, il y a le marché nocturne avec une scène ouverte. Quelle est la destination que vous choisissez? Boussac-Bourg ou Azérable? Allons à Boussac-Bourg.
4: Veuillez entrer votre destination.
0: Oui, ben ça y est, j'y vais. Alors je rentre. Hop.
4: Destination enregistrée.
0: Très bien, elle est contente la GPS. Allons-y. Alors, c'est parti, direction Boussac-Bourg. Ça va aller.
4: Bravo,
0: ça a été vite. Oh là,
4: vous êtes donc arrivé à destination.
5: Nous avons notre champion.
0: Notre championne, c'est Angélique. Bravo Angélique.
3: Merci.
0: Vous qui êtes en vacances, peut-être envie d'aller vous balader, on vous offre le sac à dos connecté, très pratique, parce qu'on peut charger son téléphone avec ce sac. C'est incroyable. Oh là là. On n'arrête pas le progrès. Et puis le chapeau ici creuse, hein, parce qu'on n'est pas à l'abri encore d'un petit coup de chaud. Éventuellement,
3: ça,
0: pas.
3: Malheureusement.
0: Et puis on note votre nom pour lundi, 7h40. Vous serez peut-être appelé pour le robot multifonction et le fauteuil repose-pied, 8h50 lundi. Hein, on compte sur vous. Belles vacances, Angélique.
3: Merci beaucoup.
0: À bientôt. Bonne journée.
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0: L'info d'ici dans 2 minutes, Solène.
6: Eh ben, on fait le point après la deuxième étape du Tour du Limousin. Le maillot jaune a changé d'épaule. Il est désormais sur celle d'Ewen Kostiouf.
0: Le Tour du Limousin, événement avec ici Creuse, 8h30, le 90 secondes en ce jeudi. Valentine Hotesse.
7: Condamné pour près de 300 viols et agressions sexuelles sur des patients, Joël Le Squarnec a fait des dizaines d'autres victimes. La justice en a identifié 48 pour des faits non prescrits et ouvre une nouvelle enquête sur l'ancien chirurgien. Toute l'affaire Le Squarnec est sur ici.fr. La Lozère brûle à son tour. Un pompier blessé, deux hameaux évacués, 250 hectares parcourus hier près de Prévenchères. Et on mesure seulement les effets de cet été caniculaire. Au moins 7300 morts de plus pendant les très fortes chaleurs. Un bilan de la surmortalité toujours provisoire. Stylo, compas et calculette moins cher en cette rentrée 2026. 30€ d'économie en moyenne pour un élève de 6e selon Famille de France. L'association conseille aux parents d'en profiter. Avec le blocage du détroit d'Ormuz au Moyen-Orient, ça risque de ne pas durer. Technologie phare du vaccin contre le Covid-19. L'ARN messager permet une avancée majeure dans le traitement du cancer de la peau. Selon les laboratoires américains Merck et Moderna, leur nouveau traitement améliore considérablement la survie. Sans récidive, des patients atteints d'un mélanome, 18 000 nouveaux malades chaque année en France. Pas de pelouse, pas de match à domicile pour le Paris Saint-Germain. Saint-Germain. Le gazon du Parc des Princes particulièrement clairsemé à cause de la canicule. Le premier match de Ligue 1 des Parisiens aura finalement lieu dimanche chez l'adversaire au Rosenpark de Rennes. Et puis surprise pour la famille royale britannique, 6 ans après leur départ fracassant, le prince Harry et son épouse Meghan reviendront au Royaume-Uni d'ici la fin du mois.
0: Et vous retrouvez toute l'actu sur ici.fr. Valentine Notez, 8h31, l'info d'ici. Solène Delarquier, du changement au classement du Tour du Limousin.
6: Avec un retour en force du tenant du titre, Ewen Kostiou, le Breton endosse le maillot jaune après sa victoire hier en Dordogne. Valérie Monnier, vous revenez sur cette deuxième étape.
8: Le vainqueur du Tour du Limousin l'an dernier a fait un énorme numéro dans les derniers kilomètres de cette deuxième étape. La fin de course a été explosive, l'échappée a été reprise par plusieurs favoris et c'est le Breton de la Groupama FDJ qui a fait la différence. Une victoire de costaud, la deuxième pour Ewan Kostiou sur une course en ligne et ça malgré une crevaison à 12 kilomètres de l'arrivée.
9: Ouais, très costaud. Je crois que j'ai vite vu aussi que c'était dur de faire la différence dans les boss raids, notamment avec Antoine Lotte qui avait l'air de marcher très fort, donc j'ai essayé d'innover un peu, de changer un peu la stratégie. Et j'ai attaqué au pied de vraiment la dernière boss à 5% avec l'aspiration. Et voilà, je pense que c'était un beaucoup tactique. Et après, c'était all-in jusqu'à l'arrivée. C'était le plus dur, les kilomètres étaient vraiment très longs.
8: Ce matin, Ewan Kostiou compte 21 secondes d'avance sur le deuxième au général, Matteo Vercher. Et un Breton peut en cacher un autre, surnommé le sanglier de Fouesnant, Baptiste Verstrofer de la team Lotto Intermarché, a animé cette deuxième étape. Il endosse le maillot à poids de meilleur grimpeur, mais c'est un maigre lot de consolation pour lui qui visait une victoire d'étape en Dordogne.
10: J'ai pris un peu l'échappée aujourd'hui pour essayer de me rassurer. Je savais que j'étais pas dans une grande condition. Après le Tour de France, je suis tombé malade. Pour les Normandes, j'ai vraiment subi. Ça fait une semaine, je suis vraiment pas bien à l'entraînement. Mais aujourd'hui, pareil, j'étais pas dans une grande journée. Un peu déçu, ouais. Avec une bonne forme, je pense qu'il y avait moyen d'aller chercher la victoire. Je me sentais bien. Il y avait peut-être une bosse de trop, on va dire.
8: Aujourd'hui, les coureurs du Tour du Limousin se frottent à l'étape la plus difficile. Étape Rennes, en Corrèze, entre Saint-Privat et Égletton. Près de 3000 mètres de dénivelé positif avec, sur le parcours, l'ascension du célèbre Sucomé. Ça promet une belle bagarre pour le consultant vélo d'ici Limousin, Olivier Perrier.
11: Première catégorie, 7,15 de pente moyenne au kilomètre 150-700. Après, il reste une trentaine de kilomètres pour aller chercher l'arrivée. Il faudra passer par la côte de Saint-Thierry le Déjala, au kilomètre 169, donc à une douzaine de kilomètres de l'arrivée à Égletton. Mais du coup, s'il y a grosse bagarre sur le Sucomé, et on sait que les forts pourcentages sur une faible distance, ça peut créer de gros écarts. Et après, il faut voir comment on arrive à s'organiser derrière, un peu comme Kostiou l'a fait aujourd'hui dans le final. Il faudra être vraiment beaucoup plus fort et trouver des coureurs qui sont capables de vous accompagner et d'aller jusqu'au bout, mais il y a vraiment la place pour faire de la grosse bagarre.
8: Et du côté de nos Limousins, le Creusois Baptiste Vadic est 58e au général, le Haut-Viennois Valentin Rotaillot 59e. Tous les deux sont à 9 minutes 45 du maillot jaune.
6: Et le départ de cette troisième étape, ce sera donné à 12h20 depuis Saint-Privat.
0: À la une aussi de l'actualité, Solène, des Creusois sans internet depuis plus d'un mois.
6: C'est à Marsac et ça concerne une trentaine de maisons. Cette situation dure depuis l'orage du 16 juillet. Le maire de Marsac nous dira dans le journal de 9h qu'il ne sait plus qui appeler pour faire bouger les choses.
0: 8h34, la bonne nouvelle du jour, c'est la pluie, ça y est. Elle s'invite au réveil, ça fait bien plaisir, on l'attendait depuis tellement longtemps. C'est nuageux, nous dit Ginette à la souterraine, qui a relevé 16 degrés. Qu'est-ce que ça donne chez vous? Est-ce que vous avez eu de la pluie, par exemple? Exprimez-vous à travers notre WhatsApp. Vous prenez la parole, 05 55 52 37 38. Ça devrait quand même ne pas durer si longtemps que ça. Ça va être assez nuageux aujourd'hui. Et température tout à fait agréable. Qu'est-ce que ça va nous faire du bien? 20 à 26 cet après-midi, on aura 21 à Royères, 24 à Auxances, 25 sur Guéret, Aubusson ou la souterraine, jusqu'à 26 degrés. Oui, donc ça, 26 degrés, ça sera pour Aubusson. 12 à 13 la nuit prochaine, demain un peu de soleil et en fin de semaine également d'ailleurs, mais quelques averses quand même demain en fin de journée, et des valeurs entre 22 et 24 degrés pour ce week-end.
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0: Et ici franchement on revit, hein. Avec cette pluie-là, qu'est-ce que ça nous fait du bien.
6: Ça serait bien qu'elle dure.
0: Quelle joie. Ben oui, ça serait bien qu'elle dure. Mais déjà, ça a été un tel événement, je dois dire, au réveil, d'entendre plic-ploc, plic-ploc, plic-ploc. Mais qu'est-ce que c'est que ce bruit exactement? Bon, ça va à la maison, peut-être au boulot déjà. Bonne reprise, hein, si c'est votre cas. Vous avez choisi la radio de vos vacances. Votre radio locale, tout simplement. Actu locale, musique et bonne humeur ici, Creuse, 8h36.

0: aussi peut-être. Je sais qu'on va notamment aller dans les airs. Entre autres, rendez-vous à ne pas manquer dès lundi 7h40.
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0: Elle est toujours là, cette boîte vocale. Elle va continuer d'ailleurs également à vivre durant la prochaine saison d'Ici Creuse. Cette boîte vocale qui est bien pratique, elle vous permet de vous exprimer, de dire ce que vous organisez très prochainement, par exemple le week-end qui arrive, dans votre commune. 05 55 81 13 82.
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0: Ah, ici on se pose une question. C'est à qui le tour ?
6: C'est à qui le tour ?
0: C'est Mylène Farmer, elle revient le 30 octobre avec Egrégor, son 13e album. C'est à qui le tour ? C'est le premier extrait. C'est cadeau. Ça nous fait plaisir, ça sera avant 9h. C'est à qui le tour ? Bah, celui de Valère Correa pour parler économie et covoiturage. Il arrive, Valère, dans une minute.
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0: Et c'est chaque jour un bon plan pour notre pouvoir d'achat. Hein. Ça, c'est grâce à vous, Valère Correa. On va parler, tiens, ce matin, des trajets en voiture.
11: Et on le sait que c'est un budget, la voiture. Hein. Alors, quand on doit la prendre au quotidien pour aller travailler, par exemple, entre l'entretien, l'essence, l'assurance. Mais enfin, je vais vous parler aujourd'hui d'un bon plan pour réduire la facture, la partager, en fait, au final. Un gain de 150 euros par mois, sans rien changer à vos habitudes. Ou alors, vraiment à la marge. En fait, chaque jour, on fait le même trajet en général, c'est logique. Et bien souvent, une fois les enfants déposés, on est seul dans la voiture. Alors, pourquoi ne pas accueillir une passagère, un passager et partager les coûts du trajet? C'est ce qu'on appelle le covoiturage du quotidien. Et c'est le bon moment pour s'y mettre. Parce que c'est à la rentrée qu'on change souvent ses habitudes ou qu'il y a du changement dans notre vie, tout simplement. Et ça va durer, en principe, toute l'année.
0: Et certaines plateformes de covoiturage proposent spécifiquement des offres pour les trajets du quotidien, d'ailleurs.
11: C'est vrai, c'est le cas de Mobicop, par exemple. C'est un site de covoiturage intéressant parce qu'il n'y a pas de commission. Il y a aussi Blablacar Daily. Là, on est sur le géant du secteur. Mais l'intérêt de passer par une grosse plateforme, c'est que vous allez plus facilement trouver un profil, en fait, pour covoiturer. Sur le covoiturage du quotidien, il y a un autre avantage. Vous faites en général le trajet chaque jour avec la même personne qui habite sur votre passage, qui va travailler dans votre secteur. Donc, vous faites connaissance et puis vous vous sentez en sécurité. Mais voilà, vous savez désormais comment gagner quand même 150 euros par mois, sans rien changer à vos habitudes ou presque en vous mettant au covoiturage du quotidien, un bon plan budget, des rencontres et un geste pour l'environnement. Et si vous aussi vous avez des bons plans budget d'ailleurs pour vous déplacer, pensez à m'écrire parce que je partage et à la fin ça aide tout le monde. Mon mail, parisilleséconomies@radiofrance.com.
0: Ça marche, on fait comme ça, l'application.

0: ici aussi pour trouver Valère Correa. Il y avait une chanson de France Gall d'ailleurs, hein, il y a quelques années, qui faisait Blablacar, où es-tu, où es-tu. Elle est pas mal, celle-là, elle est pas mal. Elle est pas mal, non?
1: Oui, oui, elle est
0: bon,
1: très bien.
0: Bon, elle est pas mal, 8h45.
1: Je suis forcée de le
0: dire. Qu'est-ce
1: qu'il
0: faut pas faire? Bah, bien sûr, vous êtes forcée, dites donc. Bon, dans un instant, on va parler d'un bel événement, coup de projecteur sur le cabaret Jordan et Alexis Payet. Oh, joie, bonheur, c'est à Trois-Fonds ce week-end. On les retrouve après Mylène Farmer, que voici.

0: Et bien, c'est au tour de Mylène Farmer qui revient. Ça nous fait vraiment bien plaisir. Et Grégor, notez bien, c'est le titre de son 13e album très, très attendu. C'est vraiment l'une des grandes sorties de la rentrée. 13 octobre, notez bien la date, c'est à qui le tour, c'est le premier extrait. Et il y a même d'autres projets à venir hein, de Mylène Farmer tournée déjà. On en parle beaucoup, beaucoup de choses. Donc dans l'actualité, on aura bien sûr l'occasion de reparler toute son actu hein, sur ici.fr. Je suis en train de perdre ma voix, dites donc. Ah, ce n'est pas très très heureux ce que je viens de faire. Ça va mieux. Ah, ça y est, elle est revenue.
1: Tant vous pour, gardez la voix.
0: Et c'était important d'ailleurs, parce qu'on va parler de la route, pour vous rappeler, c'est peut-être toujours le cas d'ailleurs, oh, ça fait un petit moment hein, déjà qu'elle nous l'a signalé, Isabelle, ce jeune veau sur la route, là, au 3,5, sur la route du Grand Bourg, tout près de l'aire de covoiturage, c'est peut-être toujours le cas, soyez prudents, bien sûr. Prudence aussi, parce que il pleut, alors ça nous fait bien plaisir, mais ça pourrait peut-être glisser par endroits. Voilà, vigilance, bien sûr. Du côté des trains, qu'en est-il? Ça se passe bien, prochain départ, eh ben, ça sera votre train pour Montluçon, départ de Guéret. Le TER partira à 11h09. Le TER, lui, pour Châteauroux, partira de la Souterraine à 9h11. 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Attention, notez bien, à partir du 30 septembre, dès que vous entendrez le signal pour nous appeler, il faudra sauter sur votre téléphone. On en reparle évidemment très prochainement.
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0: Ici matin. Il est 8h49. La voix de Dalida qu'on n'oublie pas évidemment parce que Dalida c'est l'une des grandes icônes du monde du cabaret et notamment du cabaret Jordan et Alexis bonjour.
4: Bonjour Gaëtan, ça va?
0: Ben ça va bien et vous-même?
4: Oui, ça va, merci.
0: Bon, c'est l'un des grands événements de l'été avec Ici Creuse. Il y a déjà eu plusieurs représentations, ben deux en l'occurrence, hein, les 7 et 8 août notamment. Vous remettez oui. Ça ce week-end, vendredi et samedi, toujours à Trois-Fonds. Alors nouveau spectacle pour cette saison?
4: Oui, absolument, oui. Le spectacle a été modifié, je dirais, à 90%.
0: Oui.
4: Donc, oui. Et même, bah, vous parliez de Dalida. Bien sûr que Dalida, on la retrouve dans cette revue avec un nouveau numéro, voilà, une nouvelle tenue. Et en fait, cette année, les spectateurs auront la chance de la voir en duo avec un homme. Mais je...
0: Surprise!
4: Oui.
0: Surprise, surprise.
4: Grand moment d'émotion, c'est ce que je peux dire.
0: Bon, ok. On peut... Non, on n'aura pas le moindre indice sur cet homme. Rien.
4: Oh si, il est toujours vivant. C'est un grand chanteur français qui a tiré sa révérence il n'y a pas très longtemps. Et voilà, je pense que c'est un duo qui plaît beaucoup. Et voilà, les gens ont été très, très émus en voyant ce duo là, sur les premiers spectacles de la saison.
0: Et venez à Trois-Fonds au cabaret vendredi et samedi, comme ça vous aurez l'identité évidemment de cet artiste. On va prolonger la soirée autour des produits de la ferme, faut pas oublier ça.
4: Absolument, hein, absolument. Donc c'est les produits de la ferme des Trois-Fontaines, la ferme de mes parents. Donc voilà, les gens peuvent déguster des charcuteries maison. Hein. Voilà, les porcs sont élevés sur la ferme. Et puis également des salades de lentilles, de pâtes, ben, qui sont préparées par un traiteur. Et voilà, c'est pareil, ces lentilles, ces pâtes sont cultivées sur la ferme.
0: Pour les touristes, parce qu'il y a toujours des touristes, fort heureusement, en Creuse, on n'oublie pas, vacances en Creuse, vacances heureuse. Les touristes qui vont découvrir peut-être ce week-end ce cabaret qu'ils ne connaissent pas, qu'est-ce que vous diriez en deux, trois mots, Alexis?
4: Alors, moi, je leur dirais, venez pour l'authenticité, la magie et la convivialité. Et c'est un peu les mots qui ressortent hein, quand on a eu beaucoup de camping-caristes, des gens qui viennent de loin cette année, on est très contents. On a toujours nos locaux, nos fidèles, mais on a aussi beaucoup de curistes, notamment des gens qui viennent cure à Évaux et ils repartent enchantés.
0: Et c'est à quelle heure alors du coup?
4: Ouverture des portes à 20h et on lance le spectacle à 21h.
0: Et c'est avec Ici Creuse ce vendredi, ce samedi, le nouveau spectacle du cabaret Jordan et Alexis, c'est à Trois-Fonds. Plus d'infos avec ici.fr. Bonne journée Alexis, à vendredi.
4: Bonne journée, merci beaucoup.
0: 8h52.

0: Ah, ici, on se fait plaisir, hein, ça c'est clair. Earth, Wind & Fire, 45 ans déjà pour ce Boogie... Pour ce Boogie Wonderland, non, pour Let's Groove. Boogie Wonderland, c'est l'autre tube. Hein. Et ça n'a pas pris une ride. Et ça fait partie de ces tubes à retrouver tous les soirs cet été, 21h. Camping, musique et bonne humeur avec Boris. C'est uniquement ici, les bons conseils santé du docteur Kirzek pour passer un été en pleine forme. Bonjour docteur, ce matin, attention, gare aux animaux qui peuvent gâcher les vacances.
1: Bonjour à tout le monde, on se promène en forêt, on visite une ferme pédagogique, on rencontre des animaux. Et si nos compagnons à quatre pattes sont souvent adorables, ils peuvent aussi être imprévisibles. Et chaque année en France, près de 250 000 personnes sont mordues par un chien. Et dans 80% des cas, l'accident se produit à la maison, avec un animal qui est connu de la famille. Alors, il ne s'agit pas d'avoir peur des animaux, loin de là, mais d'apprendre à les respecter tout simplement et à les comprendre. Il y a quelques règles à partager avec toute la famille. On ne dérange jamais un animal qui dort, qui mange ou qui s'occupe de ses petits. Ce sont des moments de vulnérabilité où le risque de morsure est décuplé. On apprend aux enfants à ne pas tirer la queue ou les oreilles, à ne pas crier brusquement non plus. On ne laisse jamais un enfant de moins de 6 ou 7 ans seul avec un chien, même familier. L'interaction doit toujours être supervisée par un adulte. Et pour les chiens inconnus, la règle est simple. On demande toujours la permission au maître avant de le caresser et on tend le dos de la main sans geste brusque. Et avec la chaleur, les animaux aussi sont plus vulnérables et plus irritable.
0: Les animaux de la ferme, les vaches, les chevaux, les taureaux ne sont pas des peluches, hein, c'est important de le rappeler bien sûr. Quels sont, docteur, les dangers et comment se comporter pendant les visites?
1: Chaque été, des promeneurs sont blessés par des vaches, surtout en montagne ou dans les pâturages. Il faut garder à l'esprit que ce sont des animaux puissants, parfois imprévisibles, surtout lorsqu'elles protègent leurs veaux. Donc le meilleur conseil, c'est on ne s'approche jamais, on ne caresse pas un animal de ferme sans la présence du propriétaire. Les barrières électriques ne sont pas là pour décorer. Si vous traversez un champ avec des vaches et leurs petits, gardez vos distances, contournez le troupeau et ne courez surtout pas. Le mouvement de course peut déclencher une réaction de poursuite chez l'animal. Et bien sûr, on n'oublie pas que les chevaux peuvent donner des coups de pied très violents s'ils sont surpris par derrière. Et si malgré toutes ces précautions, une morsure ou une griffure survient, le premier réflexe est de rester calme. La plaie doit être nettoyée abondamment à l'eau et au savon pendant au moins 5 minutes. On désinfecte et on couvre d'un pansement propre. Ensuite, on consulte un médecin sans tarder. Une morsure, même minime, peut s'infecter gravement. Le médecin va vérifier la nécessité d'un rappel du vaccin contre le tétanos et va évaluer surtout la mise en route d'un traitement antibiotique. Et s'il y a une hémorragie, on appuie dessus si le saignement est abondant et on appelle le 15. Allez, bon été, bonne santé, à l'écoute d'ici bien sûr.
0: On pense à retrouver tous ces précieux conseils sur l'application ici, parce que cette application, c'est tout ici creuse dans votre poche. Eh, dites donc, bon anniversaire à vous qui a du 20 août. Petit cadeau avant de partir, il a 85 ans aujourd'hui, l'animateur Fabrice, qui à l'occasion aussi était chanteur.
2: Les quatre amis sont déjà vos
0: copains,
2: vos amis.
0: Ah, ça vient de loin, hein. C'est le générique de l'émission pour enfants, les quatre amis. Vous en souvenez peut-être, c'était fin des années 70, début 80.
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0: Bah oui alors. On va prendre le temps après les infos de 9h avec Thierry Boulaton. Bonjour Thierry.
11: Bonjour tout le monde.
0: Avec tout plein d'idées de sorties comme chaque matin.
11: Mais comme tous les matins, on vous balade avec les offices de tourisme.
0: C'est vendu, on vous balade, c'est simple.
11: Non, mais dans le bon sens du terme, on vous promène. Okay. Pourquoi pas aller faire un tour à une brocante à Feltin ou alors aller voir du théâtre avec le théâtre Hélios. Mmh. Et en deuxième partie, est-ce que vous savez comment développer vos photos de façon efficace? Comment on les conserve? Comment on les trie? Est-ce que ça se conserve une photo? Toutes ces questions, on pourra y répondre à partir de 10h tout à l'heure.
0: Salut, bonne journée.
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11: Vous écoutez Ici Creuse, il est 9h. Les infos, Solène Delarquier, plus d'un mois sans internet.
9: Voire même sans téléphone fixe pour certains, c'est ce que vivent une trentaine de foyers à Marsac, dans l'ouest de la Creuse, privés de fibres depuis l'orage du 16 juillet dernier. Le vent a fait tomber plusieurs poteaux électriques. Depuis, il y a bien eu des réparations provisoires, mais elles n'ont pas tenu. Une partie de la route départementale 42 qui traverse la commune est même toujours impraticable. Des câbles sont encore au sol. Le maire de Marsac, Daniel Dumas, multiplie les interlocuteurs et se sent démuni, comme il nous le raconte.
10: Les poteaux appartiennent à Orange, la fibre appartient à NATHD et pour faire concilier tout ce petit monde, ça semble être mission impossible. Vous appelez la fibre, on nous dit tant qu'Orange n'a pas planté les poteaux, on ne peut rien faire. Vous appelez Orange, vous n'avez personne. Il a fallu que je passe par la préfecture pour qu'un directeur daigne m'appeler hier après-midi et apparemment il aurait pris conscience de l'urgence du problème. Il n'y a toujours personne qui intervient et je ne sais pas si les équipes sont venues, s'il y a une programmation, s'il y a une date. Voilà. À la fin de la semaine, si personne n'est intervenu, je ne sais pas comment je vais faire, mais je pense qu'on va alerter beaucoup plus loin. Hein.
9: Contacté par Ici Creuse, Orange a entrepris d'éclaircir le dossier et doit revenir vers nous. En revanche, là où Orange a pu rétablir le courant, c'est à la souterraine dans le Palestel ou encore Naya, qui s'était retrouvée sans internet pendant 24 heures mardi. Mais là, ce n'était pas dû à l'orage. C'était un engin agricole qui avait sectionné par accident un câble de fibre à la selle dunoise. Tout est revenu à la normale.
11: L'enquête avance après le cambriolage du musée Jacques Chirac en Corrèze.
9: 5 hommes lyonnais sont suspectés d'être à l'origine du casse du 13 août dernier. Ils sont déjà mis en examen pour un autre vol commis la veille en Suisse. L'enquête doit vérifier les liens possibles entre les deux affaires. 2 feux de forêt se sont déclenchés hier soir en Creuse, à Saint-Médard-la-Rochette. L'incendie a brûlé 3 hectares d'arbres et à Françèche, là, ce sont 3000 mètres carrés qui sont partis en fumée. Une enquête est ouverte pour en déterminer les causes. Ces incendies ont mobilisé une vingtaine de pompiers chacun. À Nouhan, on ne sait pas encore non plus ce qui a provoqué le feu de broussailles près de la Nationale 145 en fin d'après-midi. Feu qui s'est propagé sur 3 hectares de végétation.
11: Un nouveau centre de santé est en train de sortir de terre à l'entrée d'Ahun.
9: Et la collectivité en appelle aux citoyens pour participer au financement. Situation pas banale, la communauté de communes Creuse-Sud-Ouest lance une cagnotte pour financer ce bâtiment public destiné surtout aux personnes âgées puisqu'il accueillera les infirmiers et aides-soignants du service de soins à domicile d'Ahun et de Pontarlion. Mais tout un chacun pourra y aller aussi puisqu'il y aura des téléconsultations aidées d'une infirmière. Ce projet coûte 1 800 000 euros. Les subventions demandées ne couvrent que 60% du montant. Alors, la Comcom a eu l'idée de cet appel aux dons pour les professionnels et pour les particuliers aussi, Marie-Jeanne Delopol.
12: Donner de sa poche pour un centre de santé, ça n'emballe pas tout le monde. Hein.
13: Ça devrait être à la charge de la collectivité.
14: C'est bien pour certaines personnes qui peuvent donner, parce qu'on vit dans un moment où la vie est chère, compliquée pour tout le monde.
15: Ça m'inquiète parce que quand il y a ce genre d'appel aux dons, ça veut dire que ce n'est pas bouclé. Les responsables, avant de lancer le projet, auraient peut-être dû attendre d'avoir toutes les subventions réunies.
12: Alors, il y a bien eu des demandes de subventions, État, Union européenne, département, pays sud-creusois, mais le reste à charge pour la commune sera de 40% a priori, d'où cette idée originale d'appel aux dons, explique la présidente de la Comcom, Martine Laporte.
16: Alors, cette idée, pour tout vous dire, je ne sais pas d'où elle est arrivée, mais en tout cas, elle est la bienvenue. C'est quand même un projet qui tourne autour d'1 800 000 euros.
12: Ce centre de santé sera alloué au SIAD, le service de soins à domicile qui va se développer. Objectif, aider les personnes âgées à rester le plus longtemps chez elles, avec aussi un accompagnement spécifique pour les malades d'Alzheimer. Enfin, des médecins creusois viendront ponctuellement, quelques fois par mois, assurer des consultations et il y aura une cabine de télémédecine.
9: Ce centre de santé doit ouvrir début 2027. Vous avez les infos pratiques sur cette collecte sur ici.fr. Les habitants de Pontarlion vont enfin pouvoir élire leur maire. Il n'y avait pas eu de liste aux élections municipales en mars dernier et il a fallu attendre 5 mois pour qu'une liste soit déposée. Celle de Stéphane Bridier, ancien conseiller municipal. Le vote aura lieu le 6 septembre. En revanche, à Brousse, personne ne s'est présenté pour les 3 postes de conseillers municipaux. La préfecture prolonge le délai des candidatures de 3 mois supplémentaires.
11: Un livre vendu à 34 000 euros à Limoges.
9: Lors d'une vente aux enchères, c'est l'Atlas céleste d'Andreas Cellarius, écrit au XVIIIe siècle. L'ouvrage rassemble 29 cartes peintes à l'aquarelle. Cette vente aux enchères dure jusqu'à samedi à Limoges. C'est la plus grande en France pour les livres. Elle est organisée par l'étude Pasto et le cabinet Poulain. Si on connaît... Le cabinet Poulain. La météo, c'est donc la pluie qui est revenue dans la nuit. Ça va peut-être pas durer aujourd'hui.
11: Effectivement, et on n'est pas habitué.
9: Non, hein, ça fait bizarre.
11: Cette fraîcheur, ça fait du bien ce matin. Et oui, 16 degrés du côté de la souterraine avec Ginette, Saint-Vaury, 18 degrés. Il fait doux et vous allez voir, ça va pas beaucoup monter. C'est ça qui va changer en fait.
9: Chouette.
11: On va passer d'une nuit, comme les autres nuits, à une journée un peu différente. 23 à 26 degrés cet après-midi, 25 à Guéret, 24 à Aubusson, encore à la souterraine. Quelques gouttes restent possibles ce matin sur les Combrailles. Ensuite, la journée sera plutôt agréable. Demain, de belles éclaircies le matin, puis quelques averses possibles l'après-midi, notamment sur le plateau de Millevaches. L'ouest et le centre creusois, 22 à 25 degrés pour demain. Pour ce week-end, un temps largement ensoleillé avec des températures plutôt correctes, 22 à 25 degrés. Une dégradation orageuse va arriver pour lundi et mardi. On va avoir de la pluie toute la semaine prochaine.
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11: Et on va contribuer à faire arriver la pluie un peu plus vite. On va chanter maintenant. Gabriel. Ah non, vous c'est Solène, pardon.
9: Et vous
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0: Johnny qui a bien du mal avec sa Gabrielle. Ça s'est pas arrangé.
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0: On se balade tous les jours avec des offices de tourisme. On continue aujourd'hui.
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0: Et pour attaquer avec nous, Eric, bonjour.
3: Bonjour, bonjour à tous.
0: Eric de l'Office de Tourisme Creuse Grand Sud. Alors, aujourd'hui, on va se balader du côté de Felletin. Qu'est-ce qui se passe ?
3: Eh bien, ce dimanche, la traditionnelle brocante de la fin de l'été. Donc là, c'est tout le centre historique qui va être envahi par des antiquaires, par des brocanteurs. Et donc, si vous êtes chineur ou collectionneur, eh ben, n'hésitez pas à venir nous rencontrer, déambuler dans le centre historique de la ville, que vous recherchiez du mobilier ancien, de la verrerie, des œuvres d'art, des objets déco. Il y en aura pour tous les goûts et toutes les bourses. Il n'y aura pas de revente, je le précise, il n'y a pas de revente d'objets neufs. Et pour les particuliers, ils pourront également, ceux qui se sont inscrits, proposer leur vide-grenier. Alors cette année, un peu victime de leur succès, mais c'est pour le bénéfice de tous, on n'attend pas moins de 100 exposants sur le centre historique de Felletin. Et tout ça, dès 7h, ce dimanche 23 août.
0: C'est pas mal. Alors à noter qu'il y a une exposition également à voir à cette occasion.
3: Oui, à l'exposition de tapisserie « Les femmes en tapisserie » à l'église du château. Et donc là, c'est une exposition entièrement dédiée aux femmes, qu'elles soient représentées, qu'elles soient lisières ou qu'elles soient artistes. Donc c'est une exposition à découvrir. Courez, courez, courez, mesdames et messieurs.
0: Merci beaucoup, Eric. Dimanche 23 août, de 7h à 18h, ça se passe du côté de...
3: Felletin.
0: C'est une bonne réponse. À bientôt, Eric.
3: À très bientôt.
0: Maëva, bonjour.
4: Bonjour.
0: Vous nous amenez avec l'Office de Tourisme Marché Combrailles du côté, d'un théâtre. Qu'est-ce qui se passe ?
4: Oui, alors moi je vous emmène à Mérinchal, au hameau de Marlange. Donc il se passe deux choses ce week-end. D'abord, vendredi 21 août à 20h30, une conférence spectacle humoristique. Donc on va parler de psychologie et notamment du modèle des couleurs, qui en psychologie permet d'évaluer les comportements des individus au travers de 4 prismes de couleurs. Donc là, l'idée du spectacle, c'est que ces prismes-là vont être grossis de manière humoristique. Donc voilà, c'est une petite conférence spectacle assez drôle, donc je vous la conseille. Et puis si ça ne tente pas cette petite conférence spectacle, eh ben, je vous propose donc le lendemain, le samedi 22 août à 18h30. Là, c'est plutôt du théâtre d'improvisation. Donc c'est un duo d'artistes belges qui ont monté un spectacle participatif et donc les spectateurs sont invités à apporter leur situation d'improvisation. Donc c'est quelque chose d'assez intéressant.
0: Donc alors, c'est... Oui, allez-y.
4: Pardon, excusez-moi. Je précise simplement que ces deux spectacles, ils sont pas gratuits. Donc le tarif adulte, il est de 15€ et le tarif enfant, il est de 13€.
0: Au Théâtre Hélios, donc vendredi 21 août à 20h30, haut en couleur, une conférence, c'est un spectacle humoristique, et ce samedi 22 août à 18h30, du haut d'impro, du théâtre d'impro. Alors pour ceux qui connaissent pas le Théâtre Hélios, qui sera en vacances par exemple chez nous, n'hésitez pas à aller faire un tour à Mérinchal, c'est sur cette commune, dans un hameau, le Théâtre Hélios, c'est une salle de spectacle de 119 places. J'ai tout dit, Maëva.
4: Oui, alors moi je rajouterais simplement qu'il y a aussi sur place le restaurant Les Soleils pour après le spectacle.
0: Ben c'est bien en plus, on voit un spectacle, on s'amuse et on mange. Ben tout va bien.
4: Tout à fait.
0: Maëva, voilà. Merci, bonne journée.
4: Merci à vous.
0: Florent Pagny, le braquage des centres.

0: Le braquage des sentiments, le nouveau Florent Pagny, vous l'avez compris, hein, c'est une chanson contre les addictions au téléphone. Il nous incite à aller un peu dans le jardin, dans la nature. Je pense qu'il n'a pas complètement tort, ce monsieur Florent Pagny. C'est extrait de son album qui est sorti l'année dernière, qui s'appelle Grandeur Nature.
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0: Et si on prenait la route, et la route des vacances cet été hein.
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0: Et cette semaine sur la route est à Vassivière à la découverte des nombreuses activités estivales, mais c'est aussi simplement le farniente et des activités détente près du lac, n'est-ce pas Ingrid ?
3: Oui, tout à fait. Au bord du lac, devant un magnifique et reposant paysage à Vassivière, en compagnie de David Livet, gérant du lieu. Alors David, Vassivière, en quoi ça consiste exactement ?
4: Alors à Vassivière, on mange, on joue Limousin. C'est un lieu qu'on a imaginé avec Amélie il y a 5 ans. L'idée, c'est de proposer quelque chose d'un petit peu différent de ce qu'on peut retrouver déjà au bord du lac, un endroit un peu insolite, caché, où on peut à la fois bien manger à l'enca local, le bar-resto, et aussi s'amuser grâce à nos jeux comme les chasses au trésor ou les escape games.
3: Justement, ces escape games, on peut quelque part visiter un vieux barrage EDF.
4: Exactement, alors on a fait encore mieux, on a reproduit le décor d'un barrage.
3: Waouh.
4: Nos joueurs en fait peuvent naviguer dans les salles que l'on a recréées de maintenance, de stockage, là même la salle des machines, la salle des vannes. Donc c'est quelque chose d'assez immersif, il y a de l'eau, de l'air, de la brume, du son. Donc on a vraiment tout misé sur l'immersion que l'on peut avoir dans un barrage qui menace de céder. Et le but des joueurs, c'est de le sauver de la crue qui arrive.
3: Et pour les amateurs, il y a des chasses au trésor aussi sur l'eau qui sont proposées.
4: Tout à fait, donc là c'est des chasses sur l'eau, donc vous embarquez à bord d'un canoë qu'on voit là-bas et d'une carte au trésor papier et vous devez retrouver le trésor qui est caché sur le lac de Sivière, mais je ne vous dirai rien.
3: Une petite nouveauté pour cette année peut-être ?
4: Oui, alors on a un nouvel escape game en extérieur cette fois-ci qui s'appellera le Jardin des défis. L'idée c'est de résoudre le maximum de défis en un minimum de temps. Donc, le principe sera bien de réaliser des constructions, relever des défis photos, bien d'autres. Le but c'est d'être le plus rapide possible. C'est un jeu pour toute la famille, petits et grands, avec plein de défis un peu farfelus, tous les uns que les autres.
3: Alors Vassivière, c'est l'occasion de manger local, de s'amuser, mais de découvrir aussi... l'histoire régionale, l'histoire locale.
4: Oui, alors on propose des visites thématiques du barrage de Vassivière, cette fois-ci le vrai. Donc on vous propose de rentrer à l'intérieur du barrage et de le visiter. Alors cette année, on reste en extérieur du fait du plan Vigipirate, mais on en apprend plus sur la production en eau, pourquoi le lac est artificiel, les raisons de sa création et comment il fonctionne.
3: J'imagine que pour toutes ces activités, il faut réserver.
4: Tout se passe sur notre site internet, vassivière.fr, pour les réservations des jeux et des activités. Pour ce qui est du restaurant, pensez à réserver par téléphone. On est souvent complet, donc pensez vraiment à appeler avant et à réserver pour le restaurant.
3: Allez, après toutes ces activités, eh bien, je vais aller farniente sur la plage.
0: Doucement quand même, hein. C'est la fin de l'été, on y va doucement Ingrid. Demain, sur la route, vous amène à la découverte d'activités nautiques un peu spéciales, toujours à Vassivière, interview et footer retrouvés sur le site ici.fr. Dans un instant, l'ex-police Sting, Englishman in New York.
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6: Il fait chaud, 19 degrés, petit déjeuner sur la terrasse.
7: 28 degrés cet après-midi, le temps est ensoleillé.
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0: L'histoire vraie avec cette chanson de Sting, English Man in New York. Et oui, c'est un anglais, Sting, qui fait une tournée internationale. D'ailleurs, en ce moment, il est aux États-Unis, après il sera au Canada. Et pendant le Covid, sachez qu'il était en France. Il l'a déclaré il n'y a pas longtemps sur un réseau social.
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0: Camaro à 9h30. Dans un instant, Laurent Voulzy sur Recollection. On préparera également notre valise, toujours avec Perrine Clément. Pour l'instant, c'est ici Express avec Nora.
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3: Cette semaine, plusieurs animations proposent des places limitées ou nécessitent une réservation. Alors avant de prendre la route, pensez à réserver ou à vérifier les horaires. Ça peut vous éviter une mauvaise surprise. Première idée de sortie, direction Aubusson, jeudi après-midi à 14h30. La maison du tapissier propose une visite guidée avec Faustine. Pendant une heure, vous découvrirez cette maison du XVIe siècle avant de pousser la porte d'un atelier de tissage pour rencontrer un lissier. Une jolie façon de découvrir l'univers de la tapisserie d'Aubusson. À partir de 6 euros et la réservation est obligatoire. Et pour une sortie plus nature, rendez-vous jeudi après-midi sur l'île de Vassivière de 14h à 16h. Les petits détectives en herbe pourront partir à la découverte des plantes. Une balade ludique et sensorielle permettra notamment d'explorer la prairie de Gilles Clément et le jardin des Simples. C'est ouvert à tous sur réservation avec un tarif à partir de 10 euros.
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0: Et on retrouvera Nora Bedrouni tout à l'heure à 10h30 et également cet après-midi à partir de 16h. Et si vous aimez le blues, elle vous parlera du festival de blues de Saint-Quentin-la-Chabanne. Ça sera avec Bernard Stéphan, le président de l'association, aux alentours des 17h10.

0: Vous vous êtes dit, on va repeindre l'appartement et la maison pour la rentrée. Alors ça tombe bien, on a des conseils pour vous. On va vous parler du principe des peintures monocouches. Ça sera dans quelques minutes avec Léonard, le bricoleur.
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0: Pour l'instant, notre rendez-vous valise, vous le savez, tous les matins. On fait un petit point sur les objets qu'il ne faut pas oublier. Aujourd'hui, quelque chose qui pourrait bien vous servir.
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5: En été, le temps est parfois changeant. C'est pourquoi le coupe-vent est particulièrement utile. Il nous protège du vent et des petites pluies. Et lorsque l'on évoque ce vêtement, un nom nous vient spontanément à l'esprit, le kawé. Devenu si emblématique qu'il est entré dans le dictionnaire comme un nom commun.
6: Je ne connais pas l'inventeur du kawé, mais ce que je sais, c'est qu'il avait pas de cou. Il avait la tête et direct les épaules, il était comme ça. Parce que quand tu tournes la tête en kawé, la tête elle tourne et pas la capuche.
5: Alors après de nombreuses et minutieuses vérifications, les faits sont là. Léon-Claude Duhamel, l'inventeur du kawé, avait bel et bien un cou. Et comme Danny Boone, il venait du nord de la France.
7: Hein ?
5: Inventé en 1965, le kawé est un coupe-vent imperméable qui s'enfile par la tête à la manière d'un pull. Pratique, léger et coloré, sa véritable originalité réside dans son système de rangement ingénieux.
6: Parce que pour des raisons pratiques, le kawé se range dans sa propre poche de devant, retournée tout assez à mort dedans. C'est une idée géniale. D'ailleurs, moi, depuis, dans mon dressing, tous mes costumes sont rangés dans leur poche. Hein.
5: Connu dans le monde entier, le kawé a accompagné des générations entières. Été après été, pour le meilleur comme pour le pire.
8: J'aimerais savoir si tout comme moi, vous faites partie des traumatisés du kawé.
5: Et vous, avez-vous un coupe-vent?
9: Ouais, un coupe-vent, ouais. Il faut que ce soit léger et perméable.
10: C'est très efficace, mais faut pas le garder en dehors de période de pluie, quoi, parce qu'après, ça, à l'intérieur, ça chauffe.
11: À moi, il est rose, rose pétant. Il prend pas beaucoup de place en plus, donc on le prend. On n'hésite pas, on le prend. Parce qu'un coupe-vent, ça sert toujours. Un petit coup de vent, le coupe-vent. Un petit coup de pluie, le coupe-vent.
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0: Alors aujourd'hui, le vent d'ouest sera modéré, mais il y a un risque d'avoir encore un petit peu de pluie hein, ce matin, et ça va arriver dans les jours qui arrivent, donc prévoyez, vous aussi, en Creuse, votre coupe-vent.
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0: La voix bien grave de Bryan Adams à l'instant. Please forgive me.
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0: L'été, on prend le temps de bricoler, de décorer son intérieur. Mais se lancer seul, ce n'est pas toujours simple. Heureusement, votre radio locale vous propose des conseils, ceux de Léonard. Léonard, on pense à la rentrée et on veut une nouvelle déco. Vous nous expliquez le principe des peintures monocouches.
2: Oui, les peintures monocouches ont pour but de nous faire gagner du temps. Mais alors, est-ce que elles tiennent vraiment leur promesse de couvrir un support en une seule application? Il existe deux types de peintures, les multicouches et les monocouches. Alors, c'est quoi une peinture monocouche? Une peinture monocouche, elle est plus épaisse qu'une peinture multicouche. Elle est onctueuse, voire crémeuse, elle coule peu et contient plus de pigments de couleur. Ce sont ces pigments qui la rendent plus opaque et lui offrent un plus grand pouvoir couvrant. Donc ce qui fait des fois la différence de prix d'ailleurs. Une peinture a droit à l'appellation monocouche.

0: couche si elle couvre jusqu'à 90% dès la première application. Sur un support clair, avec une sous-couche, une seule passe est possible. Mais tout ça, ça va dépendre de la qualité de la peinture, mais aussi de votre travail, à savoir si vous vous appliquez bien. Sur un support foncé ou taché, il faudra de toute façon deux couches minimum. Là où une peinture multicouche, vous devrez la passer peut-être 3 ou 4 fois. Tous les fabricants d'ailleurs prennent bien la précaution de conseiller une seconde couche de finition, car forcément il est assez difficile de respecter la quantité de produit à appliquer au mètre carré en un seul passage.
1: Dans quelle pièce doit-on utiliser ces peintures ?
0: Ces peintures, elles sont destinées à la décoration intérieure des murs, au plafond, aux boiseries, et certaines peuvent être appliquées sur des radiateurs. Elles sont en phase aqueuse, c'est-à-dire que le solvant principal est de l'eau, elles sont sans odeur et elles sèchent très rapidement. Le liant, lui, est une résine synthétique, acrylique ou alkyde qui est émulsionné dans votre peinture. Sachez qu'il existe quand même des peintures complètement naturelles à base d'algues, de résine végétale. Ces peintures, elles sont vendues en plusieurs conditionnements, 2,5 litres, 5 litres ou 10 litres, et elles ont en règle générale un rendement affiché de 10 mètres carrés au litre. Elles ont toutes un faible taux d'émissivité des COV, des composés organiques volatiles. C'est l'intérêt de ces peintures à base d'eau. Elles sont en conformité avec la norme en vigueur. Lorsque vous allez acheter vos pots, eh bien, ça va être votre premier contact avec la peinture, c'est le pot. C'est là-dessus que sont écrites les recommandations d'usage, également ce que vous pouvez en attendre de votre peinture. Sachez qu'il existe des seaux ronds, des seaux rectangulaires. Ça s'applique, oui, effectivement, au rouleau, au pinceau. Certaines peuvent s'appliquer au pistolet avec une dilution à 5%. Voilà pour ces peintures. Elles existent principalement en mate et en satiné. Les peintures mate ou velours qui vont vous permettre d'obtenir des très beaux résultats de décoration avec des variations de, si vous achetez des peintures blanches ou en couleur, vous verrez que les couleurs vont complètement varier en fonction de la luminosité et de l'éclairage de vos pièces. Bon courage, bon choix dans vos peintures et à très bientôt pour de nouvelles aventures bricolage.
1: Merci Léonard, on a tout noté, on va repeindre du sol au plafond.
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1: Si vous voulez prendre le train avec votre animal, des conseils de notre véto dans un instant.

0: Taylor Swift qui se prépare pour la cérémonie des Video Music Awards à côté de Madonna, ça sera en septembre. Et Taylor Swift, elle a une sacrée actu puisqu'elle s'est mariée, c'était début juillet, et elle est mariée avec un footballeur américain, de football américain, il s'appelle Travis Kelce. Et si on prenait notre toutou ou notre chat, notre animal, et partir en train un week-end comme ça, alors c'est pas forcément une idée facile à mettre en place puisque c'est un animal, est-ce qu'on peut le trimballer facilement? Alors le train, apparemment, ça semble être une bonne option. C'est plus écologique et moins angoissant que la soute d'un avion. Mais attention, embarquer avec son animal ne s'improvise pas comme on prendrait une simple valise. Le docteur Pierre Fabin nous donne le mode d'emploi du voyageur à quatre pattes parfait.
1: C'est un moyen de transport génial, mais qui demande un peu d'anticipation. Première chose, pour la SNCF, votre animal est un passager. Il lui faut impérativement son propre billet. La bonne nouvelle, c'est que la tarification a été simplifiée ces dernières années. Comptez un tarif forfaitaire, en général autour de 10 euros selon le train, que vous ayez un Maine Coon ou un Terre-Neuve. En revanche, si le prix est fixe, les conditions à bord sont radicalement différentes selon le gabarit de votre compagnon.
0: Alors justement, quelles sont les règles à bord? Un petit Spitz ne voyage pas de la même manière qu'un Golden Retriever, j'imagine.
1: Exactement, l'installation dépend de la taille. Pour les petits animaux, chats, petits chiens, lapins, ils doivent obligatoirement voyager dans un sac ou une caisse de transport fermée, placée sur vos genoux ou à vos pieds. Pour les chiens plus grands, ils doivent rester à vos pieds, tenus en laisse et surtout porter une muselière pendant l'intégralité du trajet. C'est d'ailleurs la cause numéro un des drames en train. Le propriétaire met la muselière pour la toute première fois sur le quai de la gare. Le chien panique, essaie de l'arracher et le voyage devient un enfer. Une muselière doit s'apprendre des semaines à l'avance, à la maison, avec des friandises, pour devenir un objet positif et familier.
0: L'anticipation est donc la clé, et pendant le trajet de 4 heures en lui-même, comment on gère le stress, le mal des transports ou l'envie de faire pipi?
1: Alors pour le chat, vaporiser des phéromones apaisantes dans la caisse 15 minutes avant de partir et placer une alaise absorbante au fond au cas où. Surtout, n'ouvrez jamais la caisse dans le wagon, un chat effrayé est inattrapable. Pour le chien, la règle d'or, c'est la très longue balade avant d'arriver à la gare. Un chien fatigué qui a fait tous ses besoins dormira profondément. Ne le nourrissez pas juste avant le départ pour lui éviter le mal des transports, mais l'hydratation reste vitale. Prévoyez une gamelle pliable pour lui proposer de l'eau. Et enfin, détail méconnu, la présence de votre animal est légalement soumise à la tolérance des autres voyageurs. Si votre voisin de siège est très allergique, le contrôleur peut vous demander de vous déplacer.
0: Donc, bon voyage avec vos animaux. Dans 5 minutes, l'info, Carl Fredericks, Michael Jones et Jean-Jacques Goldman à venir.
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0: Frédéric Zorman, c'est June, juste après.
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0: Nous sommes le jeudi 20 août, il est 10h. Info, Solène Delarquier, une collecte pour financer la construction d'un centre de santé.
2: Une collecte lancée par un bâtiment public, c'est sans doute une première en Creuse. À l'entrée d'Ain, la construction du centre de santé a déjà démarré à côté de la clinique vétérinaire, mais le coût du projet est énorme, 1 800 000 euros. Et la communauté de communes Creuse-Sud-Ouest doit encore financer 40% de ce montant, d'où cet appel aux dons, comme elle explique sur notre site internet, où vous retrouvez les infos concernant cette collecte. Deux feux ont pris en pleine forêt hier soir à Saint-Médard-la-Rochette. Un incendie a brûlé 3 hectares d'arbres et à Francèche, là, ce sont 3000 mètres carrés qui sont partis en fumée. Une enquête est ouverte pour déterminer les causes de ces incendies qui ont mobilisé une vingtaine de pompiers chacun.
0: Plus d'un mois sans internet.
2: Voire même sans téléphone fixe. C'est ce que vivent une trentaine de foyers à Marsac dans l'ouest de la Creuse, privés de fibres depuis l'orage du 16 juillet dernier qui a fait tomber des poteaux électriques. La situation dure et selon le maire de Marsac, les interlocuteurs se renvoient la balle. Contacté par Ici Creuse, Orange a entrepris d'éclaircir le dossier et doit revenir vers nous. En revanche, Orange a pu rétablir le courant pour la souterraine d'Allo Palestel ou encore Naya qui se sont retrouvés sans internet pendant 24 heures mardi. Une coupure due à un accident, un engin agricole qui a sectionné un câble de fibre à la selle du Noise.
0: Et les habitants de Pontarion vont enfin pouvoir élire leur maire.
2: Après 5 mois, il y a finalement une liste qui a été déposée en préfecture, celle de Stéphane Bridier, ancien conseiller municipal. Le vote aura lieu le 6 septembre. En revanche, à Brousse, personne ne s'est présenté pour les 3 postes conseillers municipaux. La préfecture relance donc un appel dans 3 mois. En cyclisme, 3e étape du Tour du Limousin aujourd'hui, étape la plus difficile en Corrèze, 180 km entre Saint-Privat et Égletton, avec le passage du Sucomé, comme pour le Tour de France il y a quelques semaines. C'est Ewen Kostiou qui porte le maillot jaune ce matin après sa victoire en Dordogne. Le Breton, tenant du titre, vise un doublé. Début de l'étape à 12h20 à suivre sur ici.fr. Et la météo, c'est un temps plus frais, enfin Thierry.
0: Avec quelques gouttes possibles encore ce matin sur les Combrailles. Ensuite, la journée sera plutôt agréable, malgré des nuages élevés qui viendront régulièrement voiler le soleil avec un vent d'ouest qui va rester modéré. Alors effectivement, des températures qui se rafraîchissent, 23 à 26 degrés aujourd'hui. Par exemple, 24 à Aubusson cet après-midi, 25 à la Souterraine ou encore à Grandbourg. Cette nuit, alternance de nuages et d'éclaircies, pas de pluie, 12 à 14 degrés, ça commence à descendre. Et demain, 22 à 25 degrés pour les maximales. Et bonne nouvelle pour le week-end, samedi sera largement ensoleillé avec des températures entre 22 et 25 degrés. Et la dégradation orageuse va arriver pour lundi et mardi. On va avoir pas mal de pluie la semaine prochaine.
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0: Imaginez un parking où il y a des anges. C'est joli, hein?
2: Oui.
0: Oui. Bon, on va écouter les paroles, on va voir de quoi il parle. Marc Lavoine, à 10h, passé de 3 minutes.

0: Sur le parking des Anges, on était avec Marc Lavoine.
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0: Vous avez pris des photos pendant tout l'été. C'est peut-être le moment de les faire développer et de se poser des questions un petit peu sur la photographie aujourd'hui en papier. Qu'est-ce que c'est? Qu'est-ce que ça représente un petit peu pour les gens? Alors vous allez voir, il y a un retour, hein. Il y a un retour à l'argentique. On va en parler dans quelques instants avec Labo 23 qui sera avec nous.

0: Alex Warren, Fever Dream.
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0: Vincent Hiraud, bonjour.
3: Bonjour.
0: Vous êtes un passionné, alors pas de photographie où on prend la photo, mais en termes de développement.
3: Voilà, l'impression numérique surtout. Je fais pas d'argentique encore.
0: D'accord, vous faites de l'impression numérique. Ouais. Alors, vous avez un labo qui s'appelle le Labo 23, vous êtes installé à La Saunière, et ça fait quelques années déjà que vous faites ça.
3: Oui, ça fait 8 ans.
0: Et vous travaillez du coup, alors je vous pose ces questions parce que c'est un métier quand même qui est atypique.
3: C'est assez atypique, c'est particulier, ouais, effectivement.
0: Vous travaillez aussi bien pour des professionnels que des particuliers.
3: Tout à fait.
0: Alors aujourd'hui en Creuse, qui imprime ces photos encore?
3: Si, je crois qu'il y a un magasin à Aubusson qui fait ça aussi, qui imprime des photos.
0: Et je parlais en termes de public en fait, c'est plus des particuliers, des professionnels?
3: Moi c'est plus des professionnels que j'ai. Après, j'ai quelques particuliers et le travail, je le fais comme si c'était pour un professionnel.
0: Alors, on arrive en fin d'été, là. Donc, du coup, on va se retrouver avec un stock de photos. Et comment on s'organise? Comment on trie ces photos? Vous avez des astuces, vous?
3: C'est pas évident de trier les photos parce que maintenant, avec les téléphones portables, on fait énormément de photos. Très peu sont développées, en fait. Donc, je pense que la meilleure solution, c'est peut-être de faire des livres-albums en ligne ou des choses comme ça qui peuvent simplifier aussi les impressions de photos, faire les mises en page. Ça permet d'avoir un petit album et de conserver l'objet, en fait, parce que du coup, c'est un objet, c'est pas du numérique qu'on garde sur le téléphone.
0: Alors c'est intéressant parce que vous donnez l'exemple d'Internet et vous êtes un professionnel qui développe. Alors quand on vient vous voir, par exemple, c'est quoi l'intérêt par rapport à Internet? Parce qu'il y en a forcément, ça fait 8 ans que vous êtes là.
3: Oui, moi je fais plus, moi c'est plus sur des beaux papiers, sur des papiers beaux-arts en fait, on va dire, pour faire des expositions pour le public ou des manifestations aussi, je peux faire ce genre de choses quoi.
0: Oui, donc c'est des choses un peu plus qualitatives.
3: Voilà.
0: Au niveau, peut-être, ça joue également sur la conservation de la photo, la qualité comme ça?
3: Tout à fait. Si on utilise un papier beaux-arts avec des encres spécifiques, suivant le fabricant de machine, c'est garanti pour une pérennité de 60 ans.
0: 60 ans?
3: Ouais, sans que la couleur ne bouge.
0: Et si on compare peut-être avec un tirage rapide qu'on pourrait faire sur Internet, un peu discount?
3: Eh ben, prix discount, c'est simple, vous pouvez faire le test, vous mettez une photo sur votre frigo en pleine lumière, vous mettez un aimant au milieu, vous allez voir que au bout d'un an, les couleurs vont commencer à s'estomper.
0: Ah non, c'est très court en fait.
3: Ça dépend de l'exposition, ça dépend du taux d'humidité de la pièce aussi. Mais ça part très vite les couleurs.
0: Alors justement, alors ça c'est marrant parce que vous arrivez sur un terrain qui est très intéressant. Alors cette fameuse photo par exemple de vacances qu'on a fait développer, qu'on adore, il ne faut pas la mettre sur le frigo, il faut la mettre dans un album à l'abri de la lumière, c'est un peu ça l'idée?
3: Non, pas forcément, vous la mettez dans un cadre, ça correspond aussi très bien pour conserver la photo quoi.
0: Donc les cadres protègent les photos?
3: Les cadres, tout dépend du verre qu'on a devant. Maintenant, le problème, c'est que quand on achète des cadres, c'est plus souvent du verre, c'est du plexi en fait. Donc le plexi, non plus laisse passer les UV aussi au bout d'un moment quoi. C'est surtout les UV qui détériorent l'image.
0: Donc le conseil du jour, si on résume, ça serait peut-être de venir voir quelqu'un comme vous qui fait l'impression un peu plus qualitative sur du papier qualitatif dans un cadre en verre après.
3: Par exemple.
0: On continue à parler photo parce qu'il y a plein de choses à dire sur ce monde de la photo dans un instant. Le temps d'écouter Vanessa Paradis avec Tandem.

0: Tandem, Vanessa Paradis. C'est à l'époque où elle fricotait un peu avec Lenny Kravitz. Hein. Bon, ça n'a pas duré super longtemps, mais c'était quand même une belle idylle, un peu style un peu un roman, vous savez, comme on voit à l'ancienne. Dans un instant, Pierre Bachelet arrive. Elle sera d'ailleurs.
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0: Pierre Bagelet, allez d'ailleurs.
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0: Ce matin, on parle photographie, on parle développement, on parle conservation des photos. Notre invité ce matin, c'est Vincent Hiroux, vous êtes toujours avec nous. Vous, c'est Labo 23, on vous trouve du côté de la Saunière. Et on peut trouver d'ailleurs vos coordonnées sur un site internet, hein, labo23.fr, tout simplement. Tout à fait, oui. Alors vous développez des photos et vous me disiez, en tête, vous n'êtes pas photographe.
3: Non, je ne suis pas photographe, c'est deux métiers différents en fait.
0: Votre truc, vous, c'est le développement.
3: Je sais utiliser mon appareil, mais je ne prétends pas être photographe. C'est photographe, c'est tout plein de choses. Ça peut être photographe de paysage, nature, mariage, naissance. Il y a tout plein de choses, mais non, moi, ce qui vraiment m'intéresse, c'est l'impression.
0: Et vous travaillez beaucoup, notamment avec des galeries, pour avoir des photos qui soient un peu quali, c'est ça?
3: Galerie, pas trop encore. J'ai pas encore trop touché de galerie, mais.
0: Vous me parliez d'exposition. Ça peut être des particuliers, du coup, qui viennent vous voir.
3: C'est des photographes professionnels.
0: D'accord.
3: Ouais, ou des collectifs, ou des associations aussi, de photographes, Crozographie, de Guéret, qui me fait travailler, Sable de Chénérail aussi. Non, il y a quand même pas mal de choses.
0: Alors, on est en 2026, à l'époque des réseaux sociaux, on prend tous des téléphones portables pour faire des photos. Est-ce qu'on voit vraiment une grosse différence à l'impression entre un appareil traditionnel photo et un téléphone?
3: Maintenant, les téléphones, quand même, même moi, je suis impressionné des fois sur la qualité de l'impression. C'est-à-dire que ça passe aussi bien qu'il y a 15 ans, les premiers appareils numériques où il n'y avait pas beaucoup de pixels.
0: Alors, une question qu'on va se poser. La pomme, elle est devant ou elle n'est pas devant, la pomme?
3: La pomme, elle est devant, ouais.
0: C'est vrai, ouais. Bon, alors, on ne fait pas de pub ce matin. Pourtant, bon, les concurrents essayent de faire en sorte que ça rattrape. Hein.
3: Et les Chinois, ils avaient des bons capteurs. Ils avaient des capteurs Leica aussi. Hein. Je ne dirais pas la marque, mais
0: oui.
3: Qui faisaient des très belles photos aussi.
0: Donc, bon, alors ça veut dire qu'aujourd'hui, même avec un téléphone, on peut faire des photos. Est-ce qu'on peut le voir à l'œil nu? On peut arriver à savoir si c'est un téléphone ou si c'est un
3: appareil? Suivant le format, ouais.
0: Vous arrivez à le voir, vous?
3: Ouais, parce que c'est pas le même format. C'est des formats un peu, je vais pas dire bâtards, mais c'est des formats qui sont pas dans la normalité, 20-30, comme sur un appareil photo numérique. Sur un Apple, on va arriver sur du 20-37 ou des trucs comme ça.
0: C'est une histoire de taille.
3: Ouais, c'est une histoire de taille, j'ai l'impression.
0: Alors, je sais qu'en fonction de la photo, on choisit le papier et aussi le type de photo. Expliquez-nous, comment ça fonctionne, ça?
3: Eh ben, moi, mon travail, c'est de guider mon client à choisir le papier adapté à la photo. C'est-à-dire que s'il veut faire ressentir sa photo quelque chose de doux, par exemple, on va prendre un papier mat, ce qui fonctionne très bien. Un mat lisse, par exemple, ça donne une douceur à la photo. Si on a des couleurs un peu plus flashy, un papier brillant, ça fait ressortir plus... La saturation de la photo, c'est...
0: Par exemple, si je prends mon toutou, moi, devant un arbre et un coucher de soleil, là, je vais prendre quoi comme
3: il faudrait que je vois l'image, mais tout dépend, après, de comment vous voulez interpréter votre photo. Moi, quand on monte une exposition, c'est bien de savoir, le cheminement de chaque photo, et après, on choisit un papier. Le mieux, ce que je fais, c'est que je propose des bons à tirer sur différents papiers, et je laisse le photographe choisir son papier.
0: Ah oui, vous imprimez et vous faites choisir.
3: Ouais, j'imprime les photos en petit format.
0: D'accord.
3: Et après, lui décide, je lui dis de les montrer à des gens, des fois, qui sont inconnus à la photo. Comme ça, ils ont un avis neutre sur le choix du papier.
0: Alors, en 2026, est-ce qu'il y a une mode? On est plus paysage, animaux, portraits. Qu'est-ce que vous voyez le plus en Creuse?
3: Ouais, il y a un peu de tout. En Creuse, il y a beaucoup d'animaux quand même.
0: C'est vrai? Ouais. Alors ça va être le chien, le chat ou le chevreuil ou...
3: Non, le chevreuil, les oiseaux, des fois la nature aussi, tout simplement. Beaucoup de choses comme ça. Portrait, un petit peu, ça dépend. Il y a des gens qui ont des petits studios aussi, qui font des portraits.
0: Et c'est toute génération confondue?
3: Toute génération confondue, ouais.
0: Les jeunes font des photos développées encore?
3: Pas trop.
0: Pas trop, c'est une tranche un peu au-dessus, on va dire.
3: Une tranche un petit peu au-dessus, ouais, tout à fait.
0: Merci d'avoir été avec nous ce matin, Vincent Hiroux, Labo 23, avec ce site internet, labo23.fr, si vous avez besoin de conseils, surtout de faire développer des photos, des portraits, des choses un peu quali, vous aidera à choisir le papier et un tas de choses. Merci Vincent, à bientôt.
3: Merci.
0: Bon, bah, il n'y a pas photo, hein. Vous allez pouvoir vous y mettre sans faire de mauvais jeu de mots. La musique, White and Black Blues, Joël Ursule à 10h27.

0: On pense forcément à Serge Gainsbourg. On parlait de Vanessa Paradis avec Tandem tout à l'heure, avec cet album que Monsieur Serge Gainsbourg lui avait écrit. La même chose pour Joël Ursule, avec forcément White and Black Blues, numéro 1 au top 50 hein, à l'époque. Hein.
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2: Avec quelques idées pour sortir en Creuse cette semaine. Tout d'abord, avant de partir pour une animation, pensez à vérifier les horaires et les modalités auprès de l'organisateur. En cette période estivale, certains rendez-vous fonctionnent sur réservation ou peuvent adapter leurs horaires. Première idée, direction Crozon, jeudi soir. À 19h, place au Jeudi Jazz, un rendez-vous musical proposé jusqu'à 20h30 dans le cadre magnifique de Crozon. L'entrée est à partir de 8€. Une bonne idée pour profiter d'une soirée d'été en musique, avant, pourquoi pas, une petite balade dans la vallée des peintres. Et samedi, place au jeu et à la découverte à Saint-Pierre-Bellevue. Participer à un rallye touristique à vélo, en moto ou en voiture. Il faudra parcourir le territoire, résoudre des énigmes et relever quelques défis. Les équipes s'inscrivent pour 5€. Une sortie originale pour découvrir la Creuse autrement tout en s'amusant. N'hésitez pas à vous renseigner tout simplement en vous connectant sur le site tourisme-creuse.com.
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0: Et Nora, on la retrouve tout à l'heure entre 16h et 19h. Vous pourrez jouer notamment avec Destination Creuse avec elle. Et si vous aimez ce jeu, Destination Creuse, ça arrive tout à l'heure à 11h, ça sera avec Ingrid. Tonight.

0: Queen, on ne s'en lasse pas avec Don't Stop Me Now. Et si on faisait un petit plat bien sympa, tiens, ça me donne faim. Elena, notre diététicienne, était venue tout au long de la saison dernière pour nous proposer des recettes. Aujourd'hui, un truc plutôt léger, tarte tomate chèvre. Vous allez voir, c'est une tuerie.
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0: Elena, bonjour.
3: Bonjour.
0: En cuisine, aujourd'hui encore avec vous, une tarte tomate chèvre romarin. Tout ça dans le même plat.
3: Tout ça dans le même plat. Alors, on va faire une tarte aujourd'hui pour 4 personnes. Alors, c'est à peu près 225 kcal par part, à peu près. Hein. Donc, pour cette tarte de 4 personnes, on va prendre 300 g de tomates cerises. Alors, moi, j'ai une petite préférence pour cette recette pour les tomates cerises jaunes. Mais si vous préférez les rouges, à votre guise. On va prendre à peu près 300 g de chèvre frais, 4 œufs et une bonne branche de romarin. Pour commencer, on va préchauffer le four à 200 degrés et on va recouvrir le fond de tarte avec la pâte. Alors, moi, j'ai une préférence pour la tarte brisée et bien sûr du papier sulfurisé dessous. Ensuite, on va mélanger le chèvre, les tomates coupées en morceaux et le romarin haché et les œufs. On va poivrer. On verse le tout dans le moule, on tasse un petit peu, on en met un petit peu partout et on enfourne à peu près 25 minutes. Alors si vous aimez que le chèvre il se sente un peu plus, ne l'intégrez pas à votre préparation. Vous mettez juste œuf, romarin, tomate, vous mélangez et vous parsemez la tarte de chèvre ensuite. L'inverse avec les tomates, c'est-à-dire si vous préférez que le chèvre soit plutôt en préparation et les tomates ressortent, et ben vous mettez le chèvre, romarin et les œufs dans la préparation et vous parsemez de tomates. Donc ensuite, on verse dans le moule, hein, bien sûr, et on enfourne à 25 minutes. On peut déguster chaud ou froid, avec un peu de salade. Ça fait un repas complet.
0: Quand on parle de tarte en général, c'est un peu comme les pizzas, je veux dire. C'est quelque chose qu'on peut en manger tous les jours ?
3: Alors, c'est un plat qui peut être complètement équilibré. Puisqu'en fait, notre tarte, alors c'est mieux de faire le fond de tarte maison. Hein, une pâte, c'est pas très très difficile à faire. Donc, ça peut être intéressant de le faire maison pour éviter un peu les produits industriels. Et du coup, notre tarte, le fond de tarte, en fait, va être plutôt notre base de féculents. Là, pour le coup, la tomate va être plutôt notre base légumes avec la salade sur le côté. Et la protéine va être avec l'œuf et le chèvre. Donc, ça peut être complètement un repas complet qu'on peut faire très régulièrement, sans problème.
0: La pizza,
3: pareil, même principe. On peut complètement avoir une pizza qui est équilibrée. Tant qu'il y a nos trois en fait, composantes dedans, qu'on ne mange pas 18 parts de pizza et qu'on a tendance à mettre un petit peu de salade et donc de fibres avec, pas de problème.
0: Quand on voit les tailles des pizzas qu'on nous propose des moments, c'est quoi la bonne taille pour une alimentation normale ?
3: Une alimentation classique en général, c'est la pizza notre un peu 33 cm, là, hein, notre moule à tarte classique. C'est souvent la plus petite ou la moyenne chez votre pizzaiolo. La méga, c'est pas effectivement la plus intéressante. Après, c'est pas très grave. Si vous en prenez une trop grande, vous congelez les restes ou vous le gardez pour le lendemain. Et puis, ça vous en fait plus. Ça, c'est pas très grave. Par contre, vous voyez un quart un petit peu là de plat. Quand on regarde un plat de 33 cm à peu près, c'est à peu près un quart. Une part, c'est un quart de ce plat avec de la salade et un dessert. Ça marche très bien.
0: Ah, parce que je pensais, voilà, 33 cm, on pouvait la manger en entier, Elena.
3: Sur plusieurs jours, Thierry.
0: Ah bon, bah quand on va à la pizzeria, on ne prend pas une part, on prend une pizza de 30 cm.
3: Oui, alors...
0: Donc vous êtes en train de me dire que ce n'est pas bon, c'est ça ?
3: Non, ce n'est pas ce que je dis, mais tout est question. Alors, les quantités sont aussi adaptées. C'est-à-dire que si c'est un midi, par exemple, et que, par exemple, vous avez une séance de sport en fin de journée, bah, ça peut être complètement intéressant et nécessaire de manger la pizza. Par contre, effectivement, si c'est un soir que vous n'avez pas fait d'activité physique particulièrement et que vous en avez pas vraiment besoin, la pizza entière, ça peut être un peu beaucoup. Là, une demi, maxi, c'est bien.
0: Merci, Elena.
3: T'as rien, Thierry.
0: Vous avez gâché ma journée.
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0: Azima, une personne que France Gall a rencontrée lors de son voyage en Afrique, c'était avec Michel Berger à l'époque. Dans un instant, Lewis Capaldi, juste après Marina Ahuri, va nous faire voyager en Creuse et remonter le temps. On va faire un tour à Piona.
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0: le 7 octobre prochain.
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0: Vous passez tous les jours devant, vous ne savez pas ce que c'était avant. Marina Uri mène l'enquête aujourd'hui à Piona.
2: À Piona, au numéro 3 sur la route de Guéret, vos yeux ont déjà été happés par l'ancienne devanture Café J. Verdeau. Indice du passé du bourg. C'était comment ce commerce avant ?
3: Bonjour, moi c'est Michel, fille de Pierre Verdeau, qui a monté le commerce. Le salon de coiffure, alors bon, il a un petit peu changé, mais j'ai gardé le meuble. Dans les autres pièces, c'était café, restaurant. Ça, c'est des photos qui datent des années 90. Moi, j'ai connu, là, il tenait donc coiffure, café, restaurant. Et depuis 1950, il vendait de l'essence avec la manivelle, on appelait ça. C'était 5 litres par 5 litres. Les gens venaient se servir, ils venaient chez le coiffeur, boire un petit coup. Nous, on n'avait qu'une pièce à vivre. Tout le reste, c'était le commerce. Ma grand-mère, Amélie, c'était l'Amélie Petit. C'était son nom de jeune fille. J'ai retrouvé dans les archives, elle était nommée cabaretière. Elle tenait restaurant, bistrot. Quand mon père s'est installé coiffeur en 46, il était coiffeur là, ils se sont mariés avec ma mère, Lucienne. Elle a passé son CAP de coiffure et elle s'est installée ici en 47. Et après, ma grand-mère a cédé son café à mon père et s'est venue s'installer dans cette maison.
2: Aux trois routes de Guéret.
3: Voilà. Dans la maison, il y avait coiffeur, café, restaurant, parce que ma grand-mère cuisinait très bien. Les paupiettes de veau. Bon, elle faisait aussi, alors c'était moins joyeux, pour les enterrements à l'époque, il y avait des casse-croûtes après les enterrements. Et donc, tous les gens, il n'y avait pas de pompe funèbre à l'époque. Donc, tous ceux qui avaient aidé la famille venaient au casse-croûte ici. Quand il y avait des fêtes à Piona, le dernier dimanche de juillet, alors là, c'était... Il y avait du monde partout, dehors. Et toute la journée, on bossait. Ma grand-mère n'arrêtait pas de laver des verres. On servait. Là, moi, alors ça me plaisait beaucoup parce que j'aime beaucoup la foule. Mais c'était des journées mémorables. Pour la fête, il y avait plein de manèges sur la place. Je passais ma journée, alors quand j'étais plus petite, hein, après j'aidais, mais quand j'étais plus petite, ils me prenaient un abonnement sur les manèges et je passais ma journée sur les manèges parce qu'eux, ils n'avaient pas le temps de s'occuper de moi.
2: Grâce à Michel Verdeau, on a voyagé dans le Piona d'hier.
0: Merci Marina. Et dans un instant, on retourne dans le monde de la photo et ce coup-ci avec une cabine photo avec Muriel Jourdan. 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

0: Emmanuel Moir avec Beau Malheur. Et dedans, il y a une chorégraphie avec deux danseurs qui a été orchestrée par qui ? Marie-Claude Pietragala, qui est venue nous voir en Creuse, c'était en mai dernier.
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0: C'est Tendance, votre rendez-vous quotidien entre formation et humour et qui vous aide à mieux comprendre le monde qui vous entoure. Muriel Jordan, aujourd'hui, gros plan sur une cabine photo que vous connaissez tous.
3: Ouais, non, mais vous avez vu ça? On est à l'époque des selfies, des smartphones, des filtres. Et le photomaton, lui, l'ancêtre, tient encore debout. Non, mais c'est un truc de fou. Le photomaton reste tendance et il a réalisé une fois encore de grosses performances parce que c'est chaque année, au mois de septembre, qu'il réalise ses chiffres records. 1,5 million de photos vendues. Alors pour moi, la cabine photomaton, c'est toujours un sketch. Hein. Ça reste le tabouret qui tourne et que tu dois régler. La photo des enfants traumatisante. Tu sais, quand tu mets 2h45 à réussir une photo sans qu'ils bougent, ni qu'on voit seulement leur photo. Alors là, tu perds des points de vie. Hein. C'est aussi la déception de ne pas avoir assez fait la gueule pour valider la photo du permis de conduire. C'est d'ailleurs grâce au photomaton hein, qu'on doit se coltiner la même gueule pourrie sur nos pièces d'identité pendant 20 ans. Il faut quand même un bac plus 8 MacGyver hein, pour y arriver du premier coup. Mais surtout, surtout, ça reste le film Amélie Poulain quand Audrey Tautou, Amélie, tombe amoureuse de Nino. Vous savez, Mathieu Kassovitz, qui collectionne les photos oubliées dans les photomatons parisiens.
4: À ce moment précis de l'histoire, Amélie est la seule à connaître la clé de l'énigme de l'inconnu des photomatons.
3: Aujourd'hui, le photomaton célèbre ses 100 ans. Il est né il y a un siècle aux États-Unis et c'est dans les années 30 qu'il est arrivé en France.
0: Et cette cabine photo qui est toujours tendance et modernisée permet de faire bien plus que des photos d'identité, Muriel.
3: Oui, elle propose aussi de prendre des photos marrantes. Par exemple, vous vous transformez en joueur du PSG, en pilote de Formule 1, en princesse. Plein de cabines se sont converties à l'intelligence artificielle dans ce genre-là.
5: Regardez droit devant vous.
3: Pour 1 euro maintenant, on peut tester notre rythme cardiovasculaire. Vous imaginez ?
6: Et si vous testiez en 2 minutes notre nouveau service forme et bien-être, vue et audition, risque cardiovasculaire ? Nous allons tout d'abord mesurer votre rythme cardiaque.
3: Vous fixez l'objectif pendant 45 secondes et au lieu d'obtenir la planche de photo traditionnelle, vous avez un espèce de bilan de santé. Bon, évidemment, c'est pas un vrai bilan médical, hein, c'est plutôt pour faire de la prévention et nous pousser à consulter si nécessaire. Et il y a aussi les clichés fantasy pour se transformer en joueur de basket en train de marquer un panier ou en joueur de foot du Paris Saint-Germain. Dans le JT de France 2, visiblement, les clients qui ont testé ont bien kiffé.
7: Là, je pourrais devenir une héroïne de jeux vidéo avec ça. Ça pourrait créer un avatar ou quoi?
8: Ouais, c'est top, c'est bien fait, dis donc.
9: Ouais, ça y est, je suis parti du PSG maintenant.
7: C'est choquant. On dirait vraiment que j'ai fait un shooting photo.
3: Bref, le photomaton, c'est tendance. Et sa version moderne pour changer de peau, pour nous transformer en super-héros, pourquoi pas? Si on peut plus voir en peinture, choisissons la photo.
0: Ben pourquoi pas. Allez, dans 5 minutes, 11h, l'info et le jeu qui arrive avec Destination Creuse et Ingrid.
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0: Eddie Mitchell, le cimetière des éléphants.
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0: C'est une musique qui irait bien avec se promener dans un éléphant d'ailleurs. C'est sympa.
3: Ah oui, moi je trouve ça très soutillant.
0: Oui, ça va faire mal au derrière quand même. Voilà. Bonjour Ingrid.
3: Bonjour Thierry, bonjour à tous.
0: Alors, c'est pas des éléphants qu'on offre.
3: Non, ce sont pas des éléphants, ce sont des chapeaux, des éventails, des sacs de sport, des sacs de cadeaux connectés, mais aussi le cadeau de la semaine, le robot, je vais y arriver, multifonction, et aussi le gros cadeau de l'été, le fauteuil hyper confort d'une valeur de 500 euros. 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
3: Merci d'avoir choisi votre radio Ici Creuse. Il est 11h. L'actualité en Creuse avec Nina Pavan, bonjour.
4: Bonjour Ingrid, bonjour à tous.
3: Deux feux de forêt hier soir en Creuse.
4: À Saint-Médard-la-Rochette d'abord, 3 hectares de forêt ont brûlé. Et à Francèche, 3000 mètres carrés partis en fumée. Une enquête est ouverte pour déterminer les causes de ces départs de feu. Une quarantaine de pompiers mobilisés au total. À Nouhan, on ne sait toujours pas ce qui a provoqué le feu de broussailles en bordure de la Nationale 145. C'était hier après-midi. Le feu s'est propagé sur 3 hectares de végétation. Les pompiers aidés aussi par le retour de la pluie cette nuit et ce matin dans le département, mais pour l'instant ce n'est pas encore suffisant pour permettre la réouverture de la liaison en bateau entre Boussa et l'île de Vassivière. Le niveau du lac est trop bas, annonce de l'office de tourisme. La liaison est donc remplacée par une ligne directe entre Magrangea et l'île de Vassivière. Deux bateaux assurent aussi la liaison entre Offel et l'île.
3: 5 suspects identifiés après le cambriolage du musée Jacques Chirac en Corrèze le 13 août dernier.
4: 5 hommes originaires de Lyon, déjà mis en examen pour un autre vol commis le 12 août en Suisse. L'enquête doit vérifier les liens possibles entre ces deux affaires. Enfin, un maire à Pontarlier, il n'y avait aucune liste aux élections municipales de mars dernier. Il a fallu attendre 5 mois pour qu'une liste soit enfin déposée hier en préfecture, celle de Stéphane Bridier. Aucun conseiller municipal. Le vote aura lieu le 6 septembre. À Brousse, près d'Auzance, personne en revanche ne s'est présenté pour les 3 postes de conseillers municipaux vacants. La préfecture prolonge donc le délai des candidatures de 3 mois. Nouvelle manifestation contre le projet de porcherie de Royard de Vassivière. Le préfet a donné son feu vert pour ce projet. Les opposants, eux, continuent le combat. Mobilisation prévue samedi, 11h, sur la plage d'Offel, suivie par une conférence des élus du Limousin. Les opposants qui comptent déposer 3 recours contre ce projet de porcherie. Pour la météo, alors il a plu ce matin, c'est encore un peu couvert.
3: Oui, c'est couvert, voilà, encore nuageux, avec encore des possibilités d'averses du côté de Poussanges, Crau et La Courtine. Cet après-midi, le ciel sera voilé sur l'ensemble du département et les températures, eh bien, elles ont baissé. Ça fait du bien,
4: ça
3: c'est beaucoup plus agréable.
4: Comptez
3: actuellement 20 degrés à la Souterraine, Tercia, Évolé, Bains, Guéret et Aubusson, 19 degrés à Bourganeuf et 21 degrés à Boussac. Cet après-midi, on prendra quelques degrés avec 24 degrés à la Souterraine, 23 à Aubusson, Auzance et Guéret, 21 à Royard de Vassivière et 25 degrés à Bonnat. Et demain, le ciel sera très nuageux avec des maximales à 24 degrés. On va pouvoir respirer.
4: Enfin.
3: À tout à l'heure, Nina.
4: À tout à l'heure.
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0: film Dirty Dancing avec Patrick Swayze, entre autres. C'était en 1987. Et le duo Bill Medley et Jennifer Warnes à l'instant avec The Time of My Life.
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0: 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Et oui, on vous propose deux destinations en Creuse avec chacune des activités, des animations. Vous choisissez la destination qui vous inspire le plus. Vous l'entrez dans le GPS. Et si vous ne rencontrez pas de problèmes sur la route, ce sont des cadeaux pour vous. Alors pêle-mêle comme ça, des chapeaux, des éventails, des sacs à dos, des sacs de sport, des gourmandises ou des entrées pour des activités dans des lieux emblématiques creusois. 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

0: Nouveauté avec Ici Creuse, à l'instant Oria avec Soirée mondaine. Et juste avant, c'était Daniel Balavoine, La vie ne m'apprend rien.
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0: Bonjour Bella.
3: Bonjour.
0: Vous nous appelez de Guéret.
3: Oui.
0: Comment ça se passe à Guéret?
3: Bah écoutez, ça va beaucoup mieux, il y a plus cette nuit, et on respire.
0: Ah oui, ça fait...
3: On va pouvoir sortir.
0: Ça fait du bien. Vous êtes en vacances ou en vacances prolongées?
3: Oh non, je suis en vacances éternelles, prolongées, comme on veut.
0: Voilà, vous occupez vos journées comment?
3: Eh ben, avec ces grosses chaleurs, pas trop bien, mais bon, maintenant j'ai recommencé à sortir, faire le tour de courtier, puis aller me balader, quoi.
0: Mmh. Donc vous avez connu...
3: J'ai mes petits-enfants, donc j'ai de quoi m'occuper.
0: Ah oui, il y a de quoi faire, là. Vous avez connu donc les grosses chaleurs ces derniers jours, mais vous avez aussi connu les temps froids, si je ne m'abuse, il y a fort longtemps.
3: Oui, oui, ben, nous sommes arrivés en Creuse en 83, on venait de Toulon.
0: Ah oui.
3: Et là, ça a été un hiver vraiment... je ne connaissais pas d'acheter des manteaux, des gants, enfin tout, quoi. Parce qu'il y a ce gros hiver qui a eu moins 30, moins 20, moins 30 à geler dans les bus.
0: Ah oui, ça vous a changé de Toulon, quoi.
3: Ah oui, complètement.
0: Alors Bella, vous avez donc appelé Bonjour Destination Creuse. Je vais vous proposer donc deux destinations. Il va falloir en choisir une et peut-être des cadeaux pour vous à la clé. Direction Moutieda 1 à la Métive pour le festival Les Percutantes. Ça se passe ce samedi. Vous allez vibrer au rythme et des percussions. 3 Batucada enflammés, Bunda Blanca, Tempo Loco et Naswakara se rencontrent pour une journée festive et haute en couleurs. Animation marché artisanal, maquillage festif, atelier découverte du Jiu-Jitsu brésilien, je précise. C'est à partir de 17h, il y a une déambulation des groupes avant une soirée rythmée au bord de l'eau. Restauration et buvette sur place et l'entrée est gratuite. Voilà.
3: C'est où ça?
0: À Moutieda 1.
3: D'accord. Moutieda 1 alors.
0: Attendez. Je ne vous ai pas dit la deuxième.
3: Bon,
0: attendez. Vous êtes pressé.
3: Oui, vous aviez dit la deuxième.
0: Non, c'est toujours la même. C'est juste voilà. J'ai décliné le programme de la journée. La deuxième proposition, on va à Bona ce week-end pour le Mornay Festival. Si vous êtes un ou une passionnée d'automobile, vous allez être comblés. Voilà, amateur de belles voitures anciennes et sportives d'exception. Elles se rassemblent sur le circuit Mornay. Donc, une belle journée. Voilà, si vous aimez les voitures.
3: Oui, comme tout le monde. Mais bon, non, je vais prendre Moutieda.
0: Alors, c'est parti. Let's go le GPS.
4: Veuillez entrer votre destination. Destination enregistrée. Bravo. Vous êtes arrivé à destination.
5: Nous avons notre champion.
0: Ah, Bella, vous avez gagné. Vous avez gagné des cadeaux. Mais quel cadeau? Et oui, un sac à dos connecté. Et classe. Et un chapeau ici creuse.
3: C'est gentil.
0: Voilà, ça c'est pour vous. Évidemment, Bella, vous êtes, vous le savez, inscrite pour tenter de gagner le nouveau cadeau de la semaine. Donc c'est le robot multifonction, une véritable merveille pour cuisiner. Et puis également, le gros cadeau de l'été, le cadeau de fin août, le fauteuil hyper confortable, avec repose-pied, inclinaison réglable. C'est un fauteuil d'une valeur de 500 euros quand même, pas mal.
3: Ah oui, quand même, c'est un bon cadeau.
0: Quelle est votre radio locale en Creuse, Bella?
3: Alors c'est ici. Attendez, ici Creuse.
0: Non, mais oui, ici Creuse.
3: Ça a changé combien de fois? 3 fois.
0: On compte plus. On espère qu'on change plus maintenant. Ça y est, ici Creuse, c'est la radio ici
3: bien.
0: Creuse.
3: Oui.
0: Merci Bella.
3: C'est le matin que j'écoute ça.
0: Ah, c'est bien. Merci. Merci à vous pour votre fidélité. À bientôt Bella, encore félicitations.
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0: Rien que de l'eau, c'est ce qu'on aimerait bien un peu dans le ciel creusois. On en a eu un peu, quelques gouttes ce matin. Ça serait bien encore un peu plus. Allez, Véronique Sanson, elle le chante, cette eau.

0: Lucie Creuse avec Véronique Sanson, rien que de l'eau. 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
2: Avec quelques idées pour sortir en Creuse cette semaine. Tout d'abord, avant de partir pour une animation, pensez à vérifier les horaires et les modalités auprès de l'organisateur. En cette période estivale, certains rendez-vous fonctionnent sur réservation ou peuvent adapter leurs horaires. Première idée, direction Crozon, jeudi soir. À 19h, place au Jeudi Jazz, un rendez-vous musical proposé jusqu'à 20h30 dans le cadre magnifique de Crozon. L'entrée est à partir de 8€. Une bonne idée pour profiter d'une soirée d'été en musique avant, pourquoi pas, une petite balade dans la vallée des Peintres. Et samedi, place au jeu et à la découverte à Saint-Pierre-Bellevue. Participez à un rallye touristique à vélo, en moto ou en voiture. Il faudra parcourir le territoire, résoudre des énigmes et relever quelques défis. Les équipes s'inscrivent pour 5€. Une sortie originale pour découvrir la Creuse autrement tout en s'amusant. N'hésitez pas à vous renseigner tout simplement en vous connectant sur le site tourisme-creuse.com.
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0: Joe Dassin avec l'été indien, grand classique.
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0: Bonjour Martine.
3: Bonjour, vous allez bien ?
0: Oh bah ça va très bien, et vous ?
3: Ah oui, avec le beau temps, ça va,
0: ah
3: on est bien.
0: Vous avez l'air très joyeuse.
3: Oh bah ça va.
0: Ah, c'est bien, moi ça me fait plaisir, voilà c'est, vous êtes toute guillerette, moi ça me met, du coup je suis toute guillerette aussi, voilà.
3: Voilà.
0: Vous nous appelez de Dun-Palestel.
3: Oui, tout à fait.
0: Alors, quoi de neuf à Dun ?
3: Oh, ben écoutez, il y a eu beaucoup de monde pour le Tour du Limousin, mais ça fait du bien un peu de voir du monde sur les routes et dans le bourg, ça fait toujours plaisir.
0: Mm-hmm. Oui, c'était animé là.
3: Toujours... Ah oui, c'était animé, c'était bien.
0: Est-ce que vous êtes en vacances prolongées ? Vous avez repris le travail ? Comment ça se passe ?
3: Ah, moi, ça fait 2 ans que je suis en vacances prolongées.
0: Ah là là là là là là.
3: Et oui, c'est la retraite. Et c'est bien.
0: Ah oui,
3: retraite.
0: j'imagine.
3: Ah, ouais, oui.
0: Bon, et vous faites quoi alors durant votre retraite ? Vous occupez comment vos journées ?
3: Plein de choses. Je vais apprendre à jouer au bridge, je fais des jeux, je vais voyager, donc voilà, je rencontre plein de monde. Non, ça va. Les journées ne sont pas assez longues.
0: Oh, bah ça c'est bien, ça. Vous êtes bien occupé, Sylvia. C'est comme ça qu'il faut vivre une retraite. Voilà, en étant actif.
3: Et puis les petits-enfants aussi, un petit peu de temps en temps, voilà. C'est
0: ça,
3: bien.
0: Ça aussi, ça met de l'animation.
3: Oui, tout à fait.
0: Alors Martine, destination Creuse, je vais vous proposer 2 destinations. Vous allez donc choisir une. Et puis peut-être au bout du chemin, des cadeaux, qui sait. On commence avec une visite commentée de la filature de laine Terra d'Affeltin. Ça se passe jeudi 27 août à 11h. Cette entreprise artisanale labellisée Entreprise Patrimoine Vivant assure la transformation de la toison en fil. Donc au programme de cette visite, préparation des laines, carrelage, filage, bobinage, teinture, un savoir-faire précieux au pays de la tapisserie. Donc c'est à découvrir ou à redécouvrir. L'inscription à la visite est obligatoire et le tarif plein est à 6 euros. Ça, c'est Affeltin.
3: D'accord.
0: Du patrimoine. Et ce week-end, c'est la fête dans la commune de Le Chaucher. Ce samedi à 14h, concours de pétanque et bal à 23h. Et dimanche à 17h30, un défilé de chars fleuris. Et à 22h30, une retraite au flambeau. Et une heure plus tard, un petit bal musette. Ça va guincher au Chaucher et le tout est gratuit. Alors Martine.
3: Eh bien moi, je vais aller au Chaucher.
0: Au Chaucher, allez, on va guincher.
4: Veuillez entrer.
3: Voilà.
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5: Hop, la route est bloquée. Merci de faire demi-tour.
6: Eh ben, c'est loupé.
7: Ah. On est presque arrivé.
0: Ah là là.
8: Je me suis trompé, ça.
9: Mais
8: il faut persévérer, il faut continuer.
0: Ah là là là là, Martine, je suis désolée.
3: Oui, c'est pas grave.
0: Vous avez rencontré un petit problème sur la route.
3: Ouais, voilà.
0: Voilà, bah oui.
3: C'est pas grave.
0: Voilà, mais bon, ça veut dire que vous pouvez rejouer avec nous. Et oui, ça c'est la bonne nouvelle. Et la deuxième bonne nouvelle, c'est que vous êtes automatiquement inscrite pour tenter de gagner le cadeau de la semaine, le robot multifonction, et puis aussi peut-être le gros cadeau de fin août, le fauteuil hyper confortable d'une valeur de 500 euros.
3: Eh bien, écoutez, on verra bien.
0: Eh bien, on croise les doigts.
3: Je retenterai ma chance.

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2: Il fait chaud, 19 degrés, petit déjeuner sur la terrasse.
3: 28 degrés cet après-midi, le temps est ensoleillé.
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5: Ah, y a rien à faire, hein. Je sautille quand j'entends cette musique. Je sautille, ça me met en joie. 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

0: Patricia Cass, il me dit que je suis belle. Et juste avant, c'était Gaëtan Roussel, Tout s'en va.
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0: Mais nous, on reste là pour le Destination Creuse, pas vrai, Gilbert?
3: Oui, bonjour.
0: Bonjour, vous nous appelez d'où?
3: Villard.
0: De Villard. Qu'est-ce que vous avez prévu là pour cette fin août? Des petites sorties prévues peut-être?
3: Oh, des petites sorties, oui.
0: Ouais, écoute.
3: On va se promener, ouais, au bord de l'eau.
0: Des petites, voilà, petites balades tranquilles, les petites promenades.
3: Oui.
0: Pour être au frais un petit peu, là, il faut en profiter.
3: Ah ben maintenant, on est bien, là. Maintenant, ah ouais. On est au frais.
0: Ouais, là, c'est bien. Là, on est bien, là. Alors, Gilbert, je vais vous proposer, vous le savez, hein, deux destinations. Il va falloir en choisir une et peut-être qu'au bout du chemin, ce sont des cadeaux pour vous. On va voir. Ah. Je vous propose. Est-ce que vous aimez la chanson française?
3: Oh oui.
0: Ah, bah alors, moi je vous propose la fête de Vallières. Ce dimanche, la chanson française est à l'honneur pour cette fête. Ça s'appelle Si on chantait, c'est le nom donc de la journée. Ça se passe dans les jardins du métier. Un mini festival de chansons françaises est proposé de 17h30 à 23h. Donc c'est ce dimanche 23 août. L'occasion pour toutes et tous d'affirmer en musique l'importance de continuer à faire vivre des lieux de culture et de rencontres au plus proche des habitants des différentes générations. Le prix est libre, il est au chapeau. Donc là, voilà, de la chanson française. Bien sûr. Bon, Gilbert?
3: Oui, je vous écoute.
0: La chanson française, c'est pas mal, c'est bien ça.
3: Oh, c'est très bien.
0: Et est-ce que vous aimez les voitures anciennes, Gilbert?
3: Ah, aussi.
0: Ah, alors direction Guéret, ce samedi 5 septembre pour le Festi Auto. C'est organisé par le Lions Club Limousin Automobile. C'est leur premier rassemblement de voitures anciennes et d'exception. Ça se passe de 9h à 17h. Des animations sont également prévues sur la journée. Des démos, des conférences, des gestes de premier secours, une tombola. Enfin bref, il y en aura pour tout le monde et pour tous les âges. Alors Gilbert, on fait quoi? On part la chanson française à Vallières ou on part à Guéret pour les voitures anciennes?
3: Alors on va tenter la chanson française à Vallières.
0: Alors, let's go Vallières.
4: Veuillez entrer votre destination. Destination enregistrée. Bravo, vous êtes arrivé à destination.
5: Ah, nous voilà. Avons notre champion.
0: La chanson française paye. Vous êtes arrivé à bon port, Gilbert. Et au bout du chemin, eh bien, ce sont des cadeaux pour vous. Mais quels sont-ils? Eh bien, un sac à dos connecté. Et oui. Et un chapeau ici creuse.
3: Ah, c'est impeccable.
0: Et ben voilà, vous êtes parés pour cette fin d'été, pour l'été prochain. Il faudra les garder, hein.
3: Oui.
0: Évidemment, Gilbert, vous êtes inscrit pour essayer, tenter de gagner le nouveau cadeau de la semaine. Cette semaine, c'est un robot multifonction. Et puis également le cadeau de l'été, le gros cadeau, le fauteuil hyper confortable avec inclinaison réglable. Enfin, tout pour le confort à la maison. C'est quand même un fauteuil d'une valeur de 500 euros. Donc ça, on connaîtra les gagnants lundi prochain.
3: Lundi prochain, bon.
0: Oui. Gilbert, quelle est votre radio locale en Creuse?
3: Ah bah c'est ici. Et ici Creuse.
0: Ah, vous m'avez fait peur. Oui, merci Gilbert. À bientôt. Félicitations.
3: Bonne journée,
0: à vous.
3: Merci.
0: Au revoir. Destination Creuse à retrouver avec Nora Bedrouni dans le 16-19. Et à midi, vous avez rendez-vous avec votre info locale. C'est dans 5 minutes.

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0: Jusqu'au bout des Beatles, Here Comes the Sun. Et oui, mais c'est un peu grisouillé là, on verra ça tout à l'heure avec la météo.
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0: Merci de passer votre été avec ICI Creuse. Il est midi. Le retour de l'actualité avec Nina Pavant. Enfin de la pluie ce matin en Creuse.
2: Aussitôt qu'il pleut, ils sont tout heureux. Les escargots ont bien besoin de pluie en ce moment et les héliciculteurs aussi. Les producteurs d'escargots qui garniront vos tables de Noël ont eux aussi souffert des vagues de chaleur de cet été, autant que les producteurs de viande ou de céréales. À la Villetelle, entre Croix et Aubusson, sur l'exploitation Escargots et compagnie, Cédric Jarubaz ne peut que constater les dégâts.
3: Normalement, j'en ramasse 120 000 à peu près. Mais je pense que cette année, on va être sur plutôt 40 000 peut-être. Et ils se mettent sur les filets, donc quand ça tape, ça les dessèche. Après, le problème, on n'est pas trop aidé non plus, comme on n'est pas une profession reconnue. Il n'y a aucune subvention, les aides de calamité agricole, aujourd'hui, bah, on les voit pour les autres. C'est un peu le problème, quoi. C'est des productions qui sont marginales, donc il n'y a rien vraiment qui existe pour cette production. Par rapport aux vaches, par rapport aux grandes cultures, voilà, moi j'ai eu la grêle en 2022, j'avais 60 000 escargots de mort là, dans les deux parcs. Bon, on dit, bon, la toiture, oui, mais les escargots, non. Si ça continue, faudra peut-être envisager de se reconvertir aussi, quoi.
2: Et aucune aide gouvernementale n'est effectivement prévue pour les 400 producteurs d'escargots français. Le prix du carburant, vous l'avez remarqué, est reparti à la hausse, selon les données du gouvernement. Aujourd'hui, le samplon 95 est à 2,02 € le litre en moyenne. Le litre de gazole vous coûte 2,24 € à la pompe.
0: 30 foyers privés d'Internet depuis plus d'un mois en Creuse.
2: C'est à Marsac, à l'ouest de la Creuse. Plusieurs poteaux électriques équipés de fibres optiques sont tombés le 16 juillet dernier après les violents orages qui avaient frappé le département. Une partie de la route départementale 42 est fermée, les câbles sont toujours au sol. Le maire de Marsac, Daniel Dumas, est démuni.
4: Vous appelez la fibre, on nous dit tant qu'Orange n'a pas planté les poteaux, on ne peut rien faire. Vous appelez Orange, vous n'avez personne. Il a fallu que je passe par la préfecture pour qu'un directeur daigne m'appeler hier après-midi et apparemment, il aurait pris conscience de l'urgence du problème. Il n'y a toujours personne qui intervient. Et je ne sais pas si les équipes sont venues, s'il y a une programmation, s'il y a une date. Voilà. À la fin de la semaine, si personne n'est intervenu, je ne sais pas comment je vais faire, mais je pense que on va alerter beaucoup plus loin. Hein.
2: Daniel Dumas, maire de Marsac, contacté par ICI Creuse, les services d'Orange n'ont pas encore répondu à nos questions. 5 suspects identifiés après le cambriolage du musée Jacques Chirac en Corrèze le 13 août dernier. 5 hommes originaires de Lyon déjà mis en examen pour un autre vol commis le 12 août, la veille, en Suisse. L'enquête doit vérifier s'il y a des liens possibles entre les deux affaires.
0: C'est une collecte de dons assez inhabituelle en Creuse.
2: La communauté de communes Creuse Sud-Ouest demande de l'aide aux particuliers pour financer le projet d'un futur centre de santé. Ouverture prévue début 2027. Le chantier a commencé au niveau du rond-point derrière la clinique vétérinaire. Le bâtiment est bien avancé. Coût du chantier, 1 800 000 euros. Les subventions ne couvrent que 60% du prix du chantier. Le reste est à la charge de la collectivité qui a besoin d'aide donc pour boucler son budget, explique Martine Laporte, présidente de Creuse Sud-Ouest.
5: On a lancé cet appel aux dons d'abord vers les professionnels depuis déjà 2 mois, je pense. Hein, donc tout ce qui est, on a essayé de toucher tout ce qui est mutuel et tout ça, puisqu'il va y avoir beaucoup de prévention dans ce bâtiment. Et donc nous, pour nous aider, on a fait de l'appel aux dons, là aujourd'hui, vis-à-vis de tout le monde, pour voir. Alors c'est un petit peu innovant, on verra ce que ça donne. On espère qu'il y aura des généreux donateurs quelque part en France ou ailleurs.
2: Et si vous souhaitez participer à l'appel aux dons pour le futur projet d'un centre de santé la communauté de communes Creuse Sud-Ouest, vous pouvez retrouver le lien sur ici.fr. Les dons sont d'ailleurs déductibles à 66% des impôts. Troisième étape du Tour du Limousin cet après-midi. Le peloton est en Corrèze. Départ midi 15, 181 km à parcourir entre Saint-Privat et Aigleton. On est au nord du département. Hier, c'était Wen Kustiu, coureur de la Groupama FDJ United, qui s'est imposé à Lannoye. Déjà vainqueur de l'édition 2025, il prend le maillot jaune et notre creusois Baptiste Vadic dégringole à la 58e place au général à 9 minutes 46 secondes du leader.
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2: Alors, on l'a dit, il a plu ce matin, c'est bien pour les escargots. Est-ce que ça va continuer?
0: Ça va continuer. Alors, oui, par endroits, le ciel va être voilé sur l'ensemble du département pour ce jeudi après-midi, avec des températures qui se rafraîchissent. Quelques pluies aussi du côté de Crot et la Courtine. Comptez pour cet après-midi 24 degrés à la Souterraine et Volébain, 23 à Guéret, 21 au Royer de Vassivière et 25 à Bonnat. Et demain, Météo France prévoit un ciel très nuageux et des averses localisées, des maximales à 24 degrés. Tout de suite, c'est le meilleur du jeu au taquet avec Valérie Damidot. Bel été avec Ici Creuse.
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7: Bonjour à toutes et à tous, j'espère que tout va bien chez vous. Et oui, cet été, à l'heure du déjeuner, nous profitons des meilleurs moments au taquet avec Valérie Damidot et Eric Bastien. Des instants drôles et sympas, sélectionnés rien que pour vous. Comme Hélène, qui a quelques anecdotes décalées lors de visites d'appartements. Laura, qui met son mari dehors tous les matins pour pouvoir faire le ménage. Ou alors Agnès, qui a tourné un film avec Meryl Streep. Et bien d'autres choses encore sur votre radio ici.
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7: Et si on montait le son pour chanter le Loir-et-Cher avec Michel Delpech sur votre radio ici? Allez, on vous écoute.

0: Vous écoutez ici Michel Delpech, le Loir-et-Cher. Nous partons un petit peu plus dans l'Est maintenant avec Sébastien qui nous donne des idées de spécialités alsaciennes pour le déjeuner. Ça tombe bien, c'est l'heure. Quant à Nathalie d'Issy-Nord, elle explique à Valérie Damido et Eric Bastien comment elle est tombée amoureuse du Père Noël.
1: Alors Nathalie, on va parler d'amour, on va parler de ta rencontre avec Franck, Ça s'est passé dans un endroit où on dirait pas que ça peut être une rencontre de l'amour, hein. Ça s'est passé au Center Park de Picardie.
2: Ah.
3: Oui.
1: Ah, et voilà. Et oui, parce qu'elle part avec ses enfants, ma petite choupette, elle va avec ses enfants fêter Noël au Center Park, faire du toboggan, à qui mieux mieux. Et là, tout le monde fait la fête. Et même le Père Noël fait la fête, c'est ça? Il danse, le Père Noël.
3: Au début, il était sur son fauteuil de Père Noël, et puis il y a eu à la queue leu-leu qui s'est lancée, et puis je l'ai pas laissé prendre le début de
1: la queue leu-leu
3: pour tout le monde, et je l'ai chopé, je l'ai pris devant moi, et puis il s'est dit, mais qu'est-ce que c'est cette donzelle, et puis voilà.
1: Alors, et puis voilà.
3: C'est notre première rencontre.
1: Voilà, le lendemain, pof pof, il lui propose quand même de boire un verre avec le Père Noël, hein, parce que le Père Noël, il finit à 20h. Et du coup, voilà, il a séduit et la maman et les enfants. Bim, bam, boum. Tout ça sous la piscine avec les vagues.
3: Lui n'allait pas à la piscine parce qu'il travaillait.
1: Ouais.
3: Mais voilà, après son réveillon de Nouvel An à Center Park où il gérait toutes les équipes d'animation, eh bien, il est venu me rejoindre chez moi.
1: Et voilà.
2: Vous êtes en train de me dire que c'est la Mère Noël qu'on a au téléphone.
1: Exactement,
2: là.
1: Nous avons la
2: Elle
1: Mère Noël.
2: Elle s'est mariée.
1: Noël. Évidemment.
2: Ah ouais, quand même.
1: Elle a épousé le Père Noël.
2: Oh,
1: ils vivent avec les lutins là-haut, dans le Nord. Et donc, ça fait 18 ans que vous êtes ensemble.
3: Oui.
1: Ça, c'est de l'amour. Et ça fait 12 ans que vous serez... Enfin, ça va faire vos 12 ans en juin, c'est ça?
3: C'est ça.
2: Mais dites-moi, Valérie, est-ce que ce serait pas temps de ressortir... Maria Carré?
1: Maria! She's back from the congélateur! Ah bah c'est ta chanson, ça, ma petite Nathalie, hein?
2: C'est une chanson d'un 30 avril.
1: Voilà, exactement. Bien sûr, son mec c'est le Père Noël. Alors Nathalie, écoute bien, c'est une question qui peut te permettre de gagner 3 points de plus. C'est la question à choix multiples. Écoute bien la question et ensuite les choix. Combien de touches possède un clavier d'ordinateur standard, le clavier de base? Alors écoute bien. 71, 98, 105 environ, ou le nombre de dents de Eric Bastien. Alors, combien de touches possède un clavier d'ordinateur standard? 71, 98, environ 105. Le nombre de dents d'Eric Bastien, top chrono, 10 secondes.
2: On peut appeler un lutin si elle veut comme ami.
3: Moi, je dirais 105. Hein.
1: Et tu... Eh ben, tu fais très très bien. 105, AZERTY, QWERTY, c'est 105 touches avec des variations selon les modèles. Bravo, 3 points de plus, tu as 6.
2: Mais c'est facile pour elle, il y a tous les cadeaux à la maison, voilà, il y a des ordinateurs partout. La femme du Père Noël, quand même, cette émission est classe. Sébastien, tu as une relation cachée avec quelqu'un de connu dans le monde ou pas du tout?
4: Non, du tout.
2: Bon, pas du tout. Sébastien, il est en couple avec Élodie. Comment vous êtes rencontré avec Élodie? Si c'est pas indiscret. Hein.
4: Sur une application de rencontre.
2: Une application de rencontre, ok. Alors elle était gendarme.
4: Oui.
2: Elle est peut-être encore d'ailleurs. Hein.
4: Non.
2: Non, elle est plus gendarme. Mais alors, elle habitait pas en Alsace?
4: Non, dans les Vosges.
2: Elle était dans les Vosges. Elle était où dans les Vosges? À quel endroit?
4: Épinal.
2: Ouais, donc Épinal, l'Alsace, pas très loin, mais c'est pas totalement à côté. Du coup, vous avez fait comment? Des petits allers-retours?
4: En fait, elle venait chez moi. Et le 2 mars, on s'est mis en couple.
2: Là, récemment, le 2 mars?
4: Non, ça fait 10 ans.
2: Ah, ça fait 10 ans que vous êtes ensemble, un 2 mars. Bah écoute, félicitations. Donc elle est venue s'installer en Alsace. Tu peux nous rappeler l'endroit où tu vis, pour que je ne l'écorche pas?
4: À Ibersheim.
2: Voilà, et comment on appelle les habitants, d'ailleurs?
4: Je sais pas. Et
2: pour
4: ça et moi, à mon avis.
2: D'accord. On va quand même parler un petit peu de l'Alsace et de la cuisine alsacienne juste un instant. On a dit que tout à l'heure, t'aurais rêvé d'être cuisinier. Tu continues de faire de la cuisine. T'as quelques spécialités comme ça alsaciennes? On entend la musique d'ailleurs.
4: Choucroute, bake-off.
2: Toi, tu fais quoi?
4: Mariné.
2: Ouais.
4: De tout.
2: Je sais pas, à cette heure-ci, tu nous proposerais quoi à 13h là?
4: À 13h, une omelette.
2: Ah, une omelette alsacienne.
1: Ah, c'est bon.
2: C'est quoi la spécialité de l'omelette alsacienne? Qu'est-ce qu'elle a de particulier?
4: Avec du lard, disons, bon, du lard, des champignons, oui. Une petite salade avec des petits croutons par-dessus. Mmh. Un petit peu vosgien et alsacien en même temps.
2: Mmh. Et un petit vin alsacien avec modération. Oui, il faut bien un peu de salade avec parce que du lard, il faut se donner bonne conscience. Bah écoute, ça donne envie.
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0: Pascal Obispo et Francis Cabrel, il faudrait que pleuve l'amour dans la playlist de votre radio ici. Valérie Damido et Eric Bastien sont à présent avec Laura d'ici Gascogne qui a hâte que son mari parte le matin pour une raison particulière et Mathieu d'ici Gironde qui maîtrise la grillade et la plancha à la perfection. Il en profite pour nous donner des envies sur votre radio ici.
1: Donc Laura a un point, Mathieu a trois points, je le rappelle. Alors, on a trouvé notre petite sorcière bien-aimée de la semaine. Laura. Il paraît que tu es une maniaque comme c'est pas permis.
2: Ouais, un petit peu.
1: Je lis qu'on passe l'aspirateur et tous les matins à 7h dès que Mathieu part au travail.
3: C'est tôt.
2: C'est ça, je le mets dehors presque pour faire mon ménage et puis comme ça je suis tranquille et oui, je fais le ménage dès 7h, oui.
1: Mais pourquoi tu t'imposes ça? J'aimerais comprendre. Pourquoi?
2: Comme ça, je pars l'esprit tranquille au boulot et je reviens le soir, c'est plus à faire.
1: Tu utilises quoi comme produit? Qu'est-ce que ça sent chez toi? Le citron, la lavande, qu'est-ce que c'est?
2: Ce que je trouve, je n'ai pas de goût préféré pour le ménage.
1: Pardon, excuse-moi.
2: Je change.
3: C'est passionnant tout ça.
1: Moi j'adore.
3: Toutes ces petites pluches comme ça qui remontent dans l'aspirateur.
1: Moi j'adore. C'est-à-dire que moi c'est tellement pas moi que j'ai envie de mourir. Alors, écoute bien la question à choix multiples. On va parler de Michael Jackson. Il y a un film là qui vient de sortir sur Michael Jackson, son biopic qui s'appelle Michael.
2: Ouais.
1: Et dans ce biopic, écoute bien la question et les propositions. Qui incarne Michael Jackson? Son cousin, son frère, son neveu, Eric Bastien.
3: Bien sûr.
1: Alors, qui interprète Michael dans le biopic? Son cousin, son frère, son neveu, Eric Bastien. Top chrono, 10 secondes.
2: Son neveu?
3: Je suis très bon, Moodwalk. Je suis très déçu de ta réponse.
1: Ouais, non, bien
2: son
1: sûr.
2: Son oncle, c'était.
1: Bien sûr que c'est son neveu!
2: C'est son neveu?
1: Mais oui, t'as marqué les trois points. Il s'agit de Jafar Jackson, qui est le fils de Jermaine Jackson. Et d'ailleurs, il joue très très bien et il danse vraiment très très très bien. Ça te fait trois points de plus, tu as quatre.
3: Mathieu, pour l'instant, tu as trois points, donc c'est bien, ça veut dire que tu es sur un sans faute. Est-ce que ça va continuer? C'est tout ce que je souhaite avec ici, Gironde. Mathieu qui aime bien cuisiner, c'est l'heure là, 12h36, monsieur est le roi de la plancha. T'es le roi de la grillade, toi, Mathieu.
4: Ouais, j'aime beaucoup, plancha et barbecue. C'est assez festif, et c'est sympa, on peut y cuisiner un petit peu de tout.
3: Eh oui, alors, je sais pas, il paraît que une petite spécialité plancha, genre moule poivron. Pas mal, ça.
4: Ouais, moule poivron chorizo, ouais, tout à fait.
3: C'est bien, ça.
4: Et puis une bonne petite marinade, l'huile d'olive avec un peu d'ail.
3: Et puis, tu fais des plats traditionnels, également, des petites daubes. Toi, t'aimes bien les plats en sauce, je pense.
4: Et oui, les plats en sauce, le plat hiver d'eau, effectivement. Sinon, on peut aussi faire des plats traditionnels, mais en version un peu plus sympathique aussi sur barbecue, comme le rôti de bœuf au gros sel.
3: Ok. Donc, je pense que tu aurais été un candidat idéal, puisque tu aimes le barbecue, cuisiner dehors, pour faire Koh-Lanta, par exemple.
1: Oh my God.
3: Alors, écoutez bien cette histoire. Parce que le gars, il a commencé à s'inscrire pour faire Koh-Lanta. On est d'accord, Mathieu?
4: Oui, tout à fait, oui.
3: Seulement, devant ton ordinateur, qu'est-ce qui s'est passé?
4: Eh bien, au moment de télécharger les photos, les dernières photos de profil qu'il fallait, l'ordinateur a planté. Et après une heure et demie remplir tout le formulaire, j'ai perdu patience et je l'ai regardé à la télé.
3: C'est-à-dire que le gars, ça l'a tellement découragé, alors qu'il faut quand même de la patience à Koh-Lanta, que t'as tout laissé tomber. T'as déjà regardé la télé. Bon, c'est demain, Koh-Lanta, pour c'est quoi? C'est les destins, les poteries du destin.
1: Alors, je ne regarde pas Koh-Lanta, moi. Ah, ouais, pas à moi.
3: Reliques du destin, me dit-on.
1: Oui, les reliques de la vie, il n'en restera qu'un, blablabla.
3: Vous savez quoi, Mathieu aime prendre soin de lui. Oui, Mathieu.
1: Il met des
3: Koh-Lanta. Ah, il met pas des Koh-Lanta, mais prends soin de sa peau, monsieur Mathieu, hein.
4: Tout à fait, exactement. Je pourrais mettre des Koh-Lanta parce que je suis épilé de près, donc il n'y a pas de problème.
1: Écoute, j'ai envie de te dire, magnifique.
3: Il fait du vélo, c'est pour ça qu'il est épilé de près, c'est normal, on s'enlève les poils. Alors, tu appliques une petite crème, c'est quoi ton petit conseil beauté du matin?
4: Oh, ben, c'est lavage avec une solution neutre et puis une petite crème de jour à appliquer. Et éventuellement, également le soir, on va aller se coucher.
3: Vous avez vu tous ces hommes qui prennent soin d'eux?
1: Bah, c'est-à-dire que c'est
3: plus souvent.
1: Moi, j'ai saoulé mon mec, mais maintenant, il fait
3: ça. Mais
1: ça
3: bien sûr. Aussi
1: bah, tu verras quand t'auras 70 ans que t'auras la peau toute craquelée.
3: J'ai pas attendu.
1: Il a totalement raison, Mathieu, de s'occuper de lui.
3: Mais je me mets ma petite crème aussi. Je fais comme Mathieu.
1: Oui, bien sûr.
3: Bah, oui. Si, venez à la maison, Verdun.
1: Mais non, toi, tu mets des médicaments, c'est pas pareil. Allez.
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0: Talk Talk, Such a Shame. 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
3: Avec quelques idées pour sortir en Creuse cette semaine. Tout d'abord, avant de partir pour une animation, pensez à vérifier les horaires et les modalités auprès de l'organisateur. En cette période estivale, certains rendez-vous fonctionnent sur réservation ou peuvent adapter leurs horaires. Première idée, direction Crozon, jeudi soir. À 19h, place au Jeudi Jazz, un rendez-vous musical proposé jusqu'à 20h30 dans le cadre magnifique de Crozon. L'entrée est à partir de 8€. Une bonne idée pour profiter d'une soirée d'été en musique, avant, pourquoi pas, une petite balade dans la vallée des peintres. Et samedi, place au jeu et à la découverte à Saint-Pierre-Bellevue. Participez à un rallye touristique à vélo, en moto ou en voiture. Il faudra parcourir le territoire, résoudre des énigmes et relever quelques défis. Les équipes s'inscrivent pour 5€. Une sortie originale pour découvrir la Creuse autrement tout en s'amusant. N'hésitez pas à vous renseigner tout simplement en vous connectant sur le site tourisme-creuse.fr.

0: 1.7 toi, Zazie, sur votre radio ici. Allez, parlons rencontre amoureuse maintenant avec Valérie Damido, Éric Bastien et nos deux candidats qui ce jour-là étaient Hélène d'ici Berne-Bigorre et Thomas d'ici Loire-Océan.
1: Alors, Hélène à 3, Thomas à 2.
2: Très bien.
1: Alors Hélène, on va parler de la rencontre avec ton mari. Une fille. Ah là là, Hélène.
2: Elle est avec Nicolas ?
1: Non, elle n'est pas avec Nicolas.
2: Je sais pas.
1: Pas du tout. Son mari s'appelle Jérôme. Alors, la première fois qu'elle a rencontré son chéri, bah, elle avait 17 ans parce que t'étais copine avec la sœur de ton chéri, c'est ça ?
3: C'est ça, j'étais sa copine au lycée et je l'ai rencontrée comme ça, j'étais invitée chez les parents de ma copine.
1: Et alors ?
3: Et bien alors, elle en avait marre parce qu'elle avait plein de frères et à chaque fois qu'elle invitait une copine, elle se prenait un frère. Et quand moi j'ai été invitée, ben j'ai aussi craqué sur un de ses frères.
1: Et voilà, ben voilà. Et du coup, bon, il était un petit peu plus âgé que toi, mais enfin bon, il avait 25 ans, oui. Ça fait pas de mal. Mais c'est que 2 ans plus tard que vous vous êtes mis ensemble.
3: Oui. On a attendu un peu et ça s'est fait plus tard.
1: Bon, évidemment, ta copine a fait la gueule, mais bon, ça fait quand même 20 ans que vous êtes ensemble.
3: C'est ça.
1: Bon, allez,
3: c'est ça.
1: T'es toujours copine avec ta belle-sœur quand même ?
3: Oui, toujours.
1: Après, elle n'a plus jamais ramené de copine. Elle voulait pas qu'on prenne ben son frère. Bon, vous êtes ensemble depuis 20 ans, mariés depuis 8 ans. Ça fera 8 ans en octobre.
3: Oui.
1: C'est le noce de coquelicot.
3: Oh, mais parfait.
1: Eh ben oui, c'est mignon le coquelicot. Voilà.
3: Oui, c'est mignon.
1: Mais oui, voilà. Bon, écoute, on va essayer. Tu es en tête de 1 point. On va essayer de garder cette avance. On va essayer de marquer 3 points de plus avec cette question à choix multiple. Je vais te poser la question. Je vais te proposer des réponses et à mon top chrono, tu auras 10 secondes pour me donner ton choix. Alors, écoute bien la question. Qui donc a inventé Internet ?
2: Ouf.
1: Alors ça c'est pour les anciens, ça c'est les modems.
2: Oh là là, c'est le Minitel ça.
1: Ah bah non, c'est les modems. Et voilà, c'est quand on avait des messageries caramel. Alors qui a inventé Internet ? Bill Gates, Steve Jobs, Tim Berners-Lee ou Éric Bastien.
2: Oui.
1: Allez, qui a inventé Internet ? Bill Gates, Steve Jobs, Tim Berners-Lee. Éric Bastien, top chrono, 10 secondes.
3: Tim Berners-Lee.
1: Tadam, tadam, tadam. Et c'est une bonne réponse. Oui, Tim Berners-Lee, c'est un scientifique. Il a créé en 1989 le World Wide Web près de Genève, d'où les 3 W à chaque fois, pour faciliter le partage d'informations. Et sans lui, bon, il y avait un peu d'Internet, mais sans lui, il n'y aurait pas eu de site, pas de clic et surtout pas de vidéo de petit chat. Voilà, tu as 3 points de plus, ça te fait 6.
2: J'aurais bien voulu, moi, inventer Internet. Je serais milliardaire, vous vous rendez compte ?
1: Oh là là là.
2: Ah oui, bah forcément, le gars qui a inventé, là, le gars, là, la belle vie. Bon, notre ami Thomas. À 2 points, Thomas, on n'a pas encore joué le quiz à 3 points, donc on va voir comment ça va se passer. Je rappelle que t'habites à Noailles, c'est en Vendée, dans un petit village. Vous êtes 40 avec Coralie, ta femme, et tes 2 enfants. Alors parlons un petit peu de cette rencontre avec Coralie, parce que c'est un tout petit village. Et du coup, tu l'as rencontrée dans ton village ?
4: Non, du tout. À l'époque, je travaillais sur le secteur de Luçon.
2: D'accord.
4: Donc, une ville pas loin. Donc, non, on s'est connus comme ça, voilà. Par hasard, on va dire un peu avec des copains, quoi.
2: Ouais.
4: Grâce à des copains.
2: Bah, tu rentrais des 24 heures karting, donc j'imagine c'est un événement autour du karting, et tu as été avec des amis, elle était là-bas, si j'ai bien compris.
4: Retour, oui.
2: Ouais.
4: Retour des 24 heures, oui.
2: Et donc c'est là que les regards se sont croisés, nanana, quoi.
4: Voilà, exactement.
2: Et elle t'a accompagné à la fin de la soirée chez toi.
4: Voilà. Et puis, maintenant, ça fait 22 ans qu'on est ensemble.
2: Eh ben, c'est chouette parce que t'as tout juste 40 ans. Donc voilà, vous êtes rencontrés, vous aviez 17, 18 ans, 19 ans. C'était, début de l'âge adulte. Bon, dis-moi, tu as un côté un peu magique, un peu Harry Potter, toi. Il paraît que t'es presque sorcier. Raconte-moi ça.
4: Oui, j'arrive à trouver des canalisations d'eau dans le sol.
2: Mais avec les fameuses baguettes en cuivre là qu'on utilise.
4: Oui, oui.
2: Donc on cherche de l'eau. Donc tu repères toi les conduites d'eau, les puits et toutes les sources.
4: Mais avant de les casser avec les engins, ça peut rendre service.
2: Ben oui, mais c'est quand même un talon d'être, c'est ce qu'on appelle un sourcier quoi.
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0: Le prochain rêve, duo de Grand Corps Malade et Stilto. Le premier sera en tournée dans toute la France à partir de janvier prochain. Première date à Toulouse, Bordeaux et Orléans. La seconde sera sur scène le dimanche 30 août. Ça, c'est bientôt à Foire-en-Seine à Châlons-en-Champagne. Valérie Damido et Eric Bastien sont toujours avec Thomas d'ici Loire-Océan et Hélène d'ici Berne-Bigorre. Hélène qui fait visiter des appartements pour son travail et qui se retrouve parfois dans de drôles de situations.
1: Mon petit chaton, ah là là là là, ça m'a fait bien rire. Il paraît que t'es un petit peu notre Pierre Richard de la semaine. Il t'arrive toujours des aventures incroyables. Alors il paraît que une fois tu vas vendre une maison et puis t'y vas avec un diagnostiqueur. Et puis il paraît que la maison elle était vide, sauf que tu tombes sur un monsieur et une dame. Hein, la dame elle part en courant. Et puis le monsieur discute un peu et puis on se rend compte de quoi avec ce monsieur.
2: On se rend compte que c'était sa maîtresse, en fait, c'était le fils du propriétaire qui avait rien à faire là, et qui était venu avec sa maîtresse, pensant qu'il n'y avait personne.
1: Se faire un petit 5 à 7. Voilà. Voilà. Du coup, quand même, parce que tu t'as quand même dit, mais parce qu'il a montré des photos de lui avec sa femme, et toi, t'as quand même dit, mais dis donc, elle a changé votre femme quand même!

0: et pour toute la nuit. Du coup, ils n'ont pas pu récupérer leur voiture avant le lendemain matin.
1: C'est dommage.
2: C'est donc toi qui les as ramenés gentiment, en fait.
0: Ouais, ils étaient là, ils n'étaient pas très contents quand même. Là, mais bon.
2: Maintenant, tu te renseignes quand tu dis aux gens de se caler sur les parkings, tu te renseignes avant.
0: Voilà,
2: mais non,
0: je leur dis pas de se garer sur les parkings comme ça.
2: Bah oui, Truffaut, ça ferme à un moment donné, c'est sûr que bon, voilà. Et on va partir sur une dernière anecdote avant de jouer. Hein. Et donc toujours, hein, lors d'une visite, il y avait quand même des clients qui étaient obsédés par la pression de l'eau de la douche. Genre, comment ça fonctionne? J'ai pas envie d'être douché avec un petit filet d'eau. Et du coup, t'as même pas eu le temps de dire au gars, faites attention que le gars, il était déjà dans la douche, qu'est-ce qui s'est passé?
0: Oui, mais en fait, là, dans cette maison, il y avait tellement de pression que la pomme de douche, elle s'est emballée et il n'arrivait pas à la récupérer, donc il est complètement trempé. Moi, j'ai dû monter dans le bac pour essayer d'attraper le pommeau et j'étais trempée aussi. Enfin bref, c'était la catastrophe.
1: On s'ennuie pas.
2: Hein. Non, mais c'est bien, j'adore, mais comme ça, ils étaient contents de voir qu'ils avaient de la pression ou pas hein. Non, mais parce que là,
0: oui,
2: bon...
0: Mais là, ils n'ont mis qu'un laver, c'est
2: ça. Ils ont acheté la maison ou pas?
0: Même pas.
2: Oh là là. Alors voilà. Alors il y a une maison avec de la pression et même pas ils. Oh là. Bon, allez. Allez, on va jouer. On va marquer 5 points de plus. Je sens que tu vas cartonner. Alors.
1: Bah, ça cartonne autant que pour vendre la maison.
2: Toujours ce côté désagréable de la personne. Ouais. Alors, écoute bien. Je te mets une petite chanson. Mon roi, le roi du monde, Johnny Hallyday.
1: C'est pas la plus connue, celle-là. Hein.
2: Non, mais ça parle de la paix. Et nous, on va parler de la paix, ma petite Hélène. Écoute bien, quel animal symbolise la paix? Quel animal symbolise la paix? Top chrono, 10 secondes.
0: Hélène,
2: la colombe, peut-être. Bah, il était temps, quand même, la colombe. Voilà, dans la Bible, la colombe, ça symbolise l'Esprit Saint. Bon, ça apparaît vraiment comme signe de la paix, hein, parce qu'après le déluge avec Noé, il y a une colombe qui est descendue du ciel, comme ça, là, hop là. Et puis, c'est surtout Picasso qui l'a popularisé définitivement avec la célèbre colombe de la paix. Te voilà. Je peux finir?
1: Non, mais je chante du. Oh, c'est belle colombe de
2: Mathieu. Oui, mais
1: Mathieu.
2: Tu peux me laisser dire qu'elle a 11 points. Merci beaucoup.
1: Non, dès qu'on
2: Hélène,
1: peut ne pas parler de vos points, je vous interromps avec plaisir.
2: Ben non, on avait dit qu'on vous nous
1: coupiez. 11 points, c'est pas possible.
2: Voilà, on a dit que vous coupiez plus la parole.
1: Ah si, parce que vous marquez trop de points, c'est pas possible.
2: Allez.
1: Vous parlez de points, voilà. Alors Thomas, tu es près de Noailles, on l'a dit, t'habites en Vendée, pour l'instant t'as 5 points. Alors il t'arrive un petit truc au niveau des fleurs. Un jour tu travaillais sur la charpente d'une jardinerie, il y avait plein de fleurs et de plantes non vendues. C'est des chrysanthèmes d'ailleurs, on aime bien hein, les chrysanthèmes. Du coup on t'a proposé d'en prendre, un petit peu.
3: Oui, un petit peu. Ouais.
1: Ok, donc t'as fait quoi de ce joli bouquet?
3: Ben, j'ai voulu le ramener pour ma compagne et ben, j'ai pas eu l'intelligence de le laisser sur le pare-brise pendant peut-être 7 heures de route ou 8 heures.
1: D'accord, sur le pare-brise du camion, de la pelleteuse, enfin de ton véhicule?
3: Non, ben, du camion.
1: Donc, quand t'es arrivé chez toi?
3: Ben, le bouquet était tout fané.
1: Ah oui.
2: Bah oui, c'est-à-dire en plein soleil sur le pare-brise.
1: Ah oui, non, là, les roses étaient mortes. Ta femme a fait la tête. Il paraît que Coralie, t'es pas contente. Hein.
3: Bah, pas vraiment. J'ai cru que j'allais prendre le bouquet dans pleine tête, mais.

0: Reggaenight, Jimmy Cliff sur votre radio ici. Allez, restez avec nous dans un instant. Nous sommes avec Agnès, d'ici Paris, Île-de-France, comédienne qui a eu la chance de tourner avec une très grande actrice américaine. Et Jérôme, d'ici Occitanie, qui réfléchira bien la prochaine fois qu'il voudra offrir un bouquet de fleurs à sa femme. A tout de suite avec Valérie Damido et Eric Bastien sur votre radio ici.
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3: Alors, il paraît que t'es comédienne, que t'as toujours été comédienne, mais que, voilà.
4: Voir les musiciens, voir les magiciens.
3: Ah oui.
4: Qui arrive,
3: oui. Hey, tu as été l'élève de Francis Huster.
5: Oui, j'essaie, disons, d'être toujours comédienne, mais oui, ça se passe bien.
3: Oui, bah c'est bien, on fait des petits jobs à côté.
5: Oui, Francis, voilà. Oui.
3: Ah oui, t'as tourné avec Johnny Depp et Meryl Streep, excuse-nous.
5: Ah, quelle chance, oui.
6: Il y a pire.
3: Ah bah, il y a pire, t'as tourné dans quoi avec Johnny Depp?
5: Julie and Julia.
3: Oh, et avec Meryl?
5: Dans Julie and Julia.
3: Ah, d'accord, ok, super, Julie and Julia. Le diable s'appuie en
5: c'était vraiment une grande émotion de voir cette grande artiste, elle est extraordinaire.
3: Bah oui, elle est extraordinaire, elle est magnifique. Dans Le Diable s'habille en Prada, là, elle est super.
5: Oh là là.
6: Et le film au cinéma, là, le 2, là.
3: Bah, c'est ce que je dis.
6: Ah, c'est ça.
3: Alors, il paraît que tu marches beaucoup, tu fais beaucoup de randonnées en Auvergne et t'adorerais faire Compostelle.
5: Oh, ça, merci Valérie, c'est quelque chose qui me tiendrait beaucoup à cœur.
3: Ah oui ? Tu as envie de faire, bon, oui. Un petit bout de Compostelle parce que sinon tu pars 10 ans.
5: Bah oui, disons un peu pour le côté mystique, la spiritualité, c'est quelque chose qui est proche de moi, voilà.
3: Eh ben oui.
5: Ah, je me verrais bien accompagnée par Valérie Damido à Compostelle.
3: Oh alors mon petit cœur, je t'adore. Mais alors.
6: Vous n'allez pas aller loin. Hein.
3: On va pas aller loin, mon petit canard. Au premier restaurant sur la route, elle va s'arrêter, maman. C'est-à-dire. Voilà.
6: La route du Saint-Nectaire.
3: Moi, c'est la route du Saint-Nectaire et.
5: Ah d'accord.
3: Je peux le faire en poney, si tu veux. Voilà.
6: Pauvre poney.
3: Je serais toi, je fermerais bien physiquement ma bouche. Ma petite Agnès, je veux que tu marques ton premier point avec cette question vrai ou faux. Écoute, il y a une petite ambiance. Générique d'apostrophe. Oh, Bernard Pivot, l'homme de ma vie. Alors, écoute bien. L'un des auteurs français contemporains les plus lus dans le monde, c'est Marc Lévy. Est-ce que c'est vrai ou est-ce que c'est faux? Top
5: chrono.
3: Oui,
5: c'est vrai.
3: Oh, bah dis donc, on n'a même pas le temps de lancer le chrono, dis donc. Et oui, c'est une bonne réponse. Tu sais combien il a vendu de livres? 50 millions de livres. Ah bah, ça laisse rêveur, hein. Ouais, on souhaite que Fabien, il en vende autant. Alors, il est suivi de près par Guillaume Musso, mais c'est Marc Lévy qui s'exporte le mieux. Premier point pour Agnès.
6: Jérôme qui... Est-ce qu'il a des points, Jérôme?
3: J'ai il en a un.
6: Ah, il a déjà un point, oui. Jérôme.
3: Ce qui est bien, c'est qu'il...
6: J'ai pas du tout suivi les points de Jérôme. C'est pas pour ça. Donc, Jérôme qui est livreur, qui livre des colis, qui s'est absenté, voilà, quelques instants pour jouer avec nous. Ouais. Oh, qui avait envie d'être policier quand il était petit. Ah oui, j'adore ça. On a joué avec ce titre. L'air connu.
3: Bah, Starsky Hutch.
6: Bien sûr. Tu voulais être plutôt Starsky ou plutôt Hutch, toi, du coup, le brun ou le blond?
7: Guy et Bonchio, non.
3: Ah ouais, mais c'est le meilleur rôle.
6: Le lieutenant aussi était pas mal. Je sais plus comment il s'appelait, le lieutenant.
3: Ah non, moi c'est Guy et Bonchio, le mec il a des bagnoles de Guy. Bah oui.
6: Ah bah c'était une balance quand même, Guy et Bonchio.
3: Ouais, mais bon, il a des manteaux de fourrure, il a. Bon, allez.
6: C'était une balance quand même. Bon, pas trop de sport, tu vas pouvoir faire Compostelle avec Valérie, du coup.
3: Bien sûr.
6: Parce que dans ta vie, le sport, voilà, c'est qu'un mot. Par contre, tu sais bricoler. Ouais. C'est une bonne chose, ça. Il sait bricoler.
7: Oui. Oui.
3: Tu bricoles quoi, par exemple? Tu peins, tu maroufles?
7: Ouais, je peins, je jardine, j'ai fait la tapisserie, la toile de verre, le sol.
3: Oh, bah, dis donc.
6: Non, il sait tout faire. Ah, il sait même cuisiner. Vous savez ce que c'est sa spécialité? Fabien, je suis sûr qu'il adore. C'est la tarte aux pommes. T'aimes la tarte aux pommes?
8: Ah oui, oui. Avec une glace dessus.
3: Bah, oui, voilà. Ah, oui.
6: Avec de la chantilly dessus. Moi, j'avais de la chantilly sur la tarte aux pommes.
3: Ah, écoutez, je vous ferai une tarte aux pommes avec la pâte sablée. C'est ma petite spécialité. Ah, allez. Bah,
6: oui. Il aime les spaghettis bolognaises et il sait faire la viande en sauce. C'est un ami, ça, Jérôme. Je suis content de jouer avec toi. Joue bon. Pour un point de plus avec cet extrait des Kids United.
9: Le jus d'orange, c'est vraiment trop bon. Quand je le bois, ça me donne des frissons. Le jus d'orange.
6: Ça, c'est les Kids United. Je savais pas qu'ils faisaient du bricolage. Bricole en même temps qu'ils chantent.
3: Je sais même plus quoi dire. Vas-y, pose ta question parce que.
6: Je savais pas qu'ils
3: bricolent. La régie est effondrée.
6: T'as revu l'extrait. Ils bricolent, les gars.
3: Fabien, il est en train de prendre des notes pour un personnage ridicule dans son propre film.
6: Il m'a refoulé une sorte de. Ah, c'est des percussions avec des cuillères au milieu. D'accord. À Singapour.
3: À Singapour.
6: À Singapour. Un Français risque la prison pour avoir léché la paille d'une brique de jus d'orange. Vrai ou faux? Top chrono, 5 secondes.
7: Je dirais vrai.
6: Il a léché la paille d'une brique de jus d'orange. Est-ce que c'est vrai ou faux?
8: Oh.
6: Bah non, c'est vrai. Eh ouais, c'est vrai, un Français. Alors, il a 18 ans, il était inculpé après s'être filmé en train de faire ce que je vous ai dit.
8: Ouais.
6: Il est poursuivi pour atteinte à l'hygiène et dégradation des infractions prises très au sérieux dans ce pays. Donc, à Singapour.
8: Oh là là.
6: Sérieux, hein. Ne le fais pas.
3: Non, on va pas y aller.

La liste de Rose. Merci d'avoir passé cette heure avec Valérie Damido et Eric Bastien. Ensuite, des meilleurs moments d'Otaquet demain avec des histoires alors de ski, de forêt, de Dark Vador. Il y aura aussi un truc avec des piqûres à l'armée. Sincèrement, je vous le souhaite pas. Un doudou et du quiz musical. On va bien s'amuser. À demain.

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1: Très bonne journée avec votre radio ici, il est 13h. Les informations au Drazo. Bonjour Aude.
2: Bonjour Catherine, bonjour à tous.
1: À la une.
2: La pluie est de retour et ça fait du bien. Nous irons voir ceux qui ont ressorti les impairs avec le sourire. Nous serons aussi sur le marché où la sécheresse continue d'alimenter les conversations. Plus 30% sur le prix des tomates et des courgettes. Son procès avait glacé la France entière l'an dernier. Joël Le Squarnec, l'ex-chirurgien, est à nouveau dans le viseur de la justice, accusé de viol et d'agression sexuelle sur une cinquantaine de victimes supplémentaires. Du basket à suivre ce soir, match amical pour nos Bleus face à la Serbie et tous les yeux tournés vers le nouveau capitaine, la pépite, le géant Victor Wembanyama. C'est un objet, Catherine, qu'on avait relégué au fond du placard.
1: Oui.
2: Le parapluie est de retour. Alors, pas partout, mais oui, après les grosses chaleurs, il pleut aujourd'hui sur une bonne partie de la France. Direction la Normandie, le petit village de Sommery, au nord-est de Rouen, avec le micro de Clémence Fuléda.
3: Beaucoup ont sorti leur imperméable et en sont presque à chanter sous la pluie.
4: Il pleut en restant dessous, là. On est content de rester en dessous, en fait.
5: Il fait moins chaud, moi. J'ai le temps de Normandie, normalement. Mais bon, maintenant...
6: Il fait pas chaud, on transpire pas,
7: je me dis enfin parce que c'était dur à supporter aussi les fortes chaleurs. On n'a pas de clim dans les maisons. Donc là, franchement, c'est un soulagement d'avoir de la pluie.
3: Un soulagement aussi pour François Perrier. Il est le propriétaire des étangs de Sommery où l'on peut pêcher des truites qui retrouvent leur vigueur.
8: La truite, elle vit très bien jusqu'à 22 degrés. Quand on dépasse, elle a du mal à vivre. Donc de l'eau qui arrive de tout partout en même temps, ça fait du bien. Justement, ça réoxygène l'eau, quoi.
3: Sa femme, Jacqueline, était plutôt préoccupée par leurs 80 poules et canards.
9: Du bonheur. Tous mes animaux sont heureux, c'est le principe. On voit bien qu'ils sont mieux, qu'ils sont moins affaiblis, comme nous. On pourra bientôt leur donner un petit peu d'herbe. Ouais, parce que ça fait 2 mois que je ne tombe pas. Et ils ont l'habitude que toutes les semaines, je tombe et je leur donne de l'herbe. Là, ils n'ont pas d'herbe, ils n'ont rien, ils n'ont pas de verdure.
3: De l'herbe qui reverdit et des courgettes qui poussent. Pascal Hénache, maraîcher bio.
4: Elles ont végété et puis là, ça y est, on voit que ça redémarre, ça refleurit. Et puis elles ont un beau calibre, alors qu'au départ, elles étaient plutôt arrondies en fait. Mais il en faut beaucoup, beaucoup, beaucoup plus, quoi. Bah, il faut qu'il pleuve pendant un mois, tout doucement, comme en automne en fait. Bah, si on n'a pas ça, les poireaux sont trop petits, mais ils seront quand même consommables. Hein.
3: Contrairement à ses choux et ses carottes que l'agriculteur a décidé d'abandonner purement et simplement. Et puis Pascal Hénache est aussi content de retrouver des conditions de travail décentes. Dans une de ses serres, il a eu 54 degrés en juin. La pluie lui a permis de repasser sous les 25 degrés.
2: La pluie qui soulage, c'est vrai, mais gare aux orages dans le sud-est de la France. Le Var et les Alpes-Maritimes viennent tout juste de basculer en alerte orange. Le préfet du Var d'ailleurs appelle à limiter les déplacements. Il craint des inondations. Vigilance orange aussi pour l'Ardèche, la Drôme et l'Isère à partir de 15h cet après-midi.
1: Et attention, la vague de chaleur n'est pas tout à fait terminée.
2: Non, elle devient même la plus longue vague de chaleur jamais enregistrée en France, ex aequo avec celle de juillet 83. Et c'est notre porte-monnaie qui en prend un coup. On entendait à l'instant ce maraîcher normand qui a dû sacrifier ses choux, ses carottes. Écoutez ce chiffre, le prix des courgettes et des tomates a augmenté de plus de 30% sur un an selon Famille Rurale, plus 24% pour les haricots verts. Ça fait parler sur les étals de nos marchés. C'est un reportage ici même de Louis Fontaine.
10: Une étiquette interpelle Régine sur l'étal d'un producteur sartois.
11: Regardez ici, tomate ancienne de pleine terre, 8,95. J'achèterai jamais.
10: Dans son panier, 2 salades qu'elle vient d'acheter.
11: Vous savez bien qu'avec la sécheresse, c'est beaucoup plus difficile d'avoir des salades. Mais sinon, elles sont à 1,30€. Alors qu'avant, c'est vrai qu'on les avait facilement à 1€.
10: Venir sur ce marché, une habitude que cette retraitée perd petit à petit, même si elle comprend ce que traversent les maraîchers.
11: Quand j'ai envie de me faire plaisir, je viens. Mais sinon, je trouve que c'est cher, évidemment. Disons que c'est un petit peu normal que les prix aient augmenté. Parce que s'ils ont moins de récolte, c'est tout à fait normal.
10: Le rituel du marché, vous êtes nombreux à y être attachés comme Jacqueline. Malgré la hausse, elle continue de s'y rendre, mais elle achète différemment.
12: Ben, on s'en prive, hein, on prend autre chose. Des carottes, je prends voilà, des choses. Moi, j'essaie d'acheter local quand je peux, mais on se reste là.
10: Pour Eric et Bernard, c'est maintenant qu'il faut soutenir les producteurs.
13: J'ai mes habitudes auprès des maraîchers. également, donc on est fidèle parce qu'il faut soutenir quand même la filière des maraîchers, c'est important.
14: Et on regarde quand même de plus près, hein, on regarde de plus près, mais enfin bon, on connaît nos marchands. Hein.
10: Certains consommateurs rencontrés l'avouent, ils risquent de se tourner davantage vers les grandes surfaces.
2: Et c'est une question qui se pose forcément, faudra-t-il à l'avenir en France abandonner les cultures trop gourmandes en eau? Ce n'est pas de la fiction, c'est ce qu'ont fait certains agriculteurs du Var, bananes, mangues, papayes, ils se sont lancés dans les plantes tropicales. Margot Longeroche nous emmène au milieu des bananiers. Oui, oui, on est à Olioul, près de Toulon.
15: Dans la serre d'Isabelle Pertois, c'est bien simple, on se croirait aux Antilles.
16: On fait une douzaine de bananiers qui ont des régimes de bananes. Nous sommes aussi sur la deuxième année de production de papaye que vous voyez ici, qui atteignent plus de 3 mètres de haut. On est sous le soleil des Antilles provençales.
15: Tout ça est encore au stade expérimental, mais l'agricultrice a vendu ses premières bananes en décembre dernier.
16: Le régime faisait 25 kilos à peu près et nous en avons obtenu une dizaine. 5 à peu près ont été destinés à la consommation. Nous avons perdu d'autres parce que nous ne savions pas encore comment gérer la maturité du fruit.
15: Ces arbres tropicaux consomment 4 fois moins d'eau que des tomates ou des salades, par exemple. Sur la petite part du terrain encore en maraîchage classique, rien n'a résisté à la chaleur.
16: Quand on a des tomates qui sont aujourd'hui brûlées, qui sont petites et qu'on est dans l'incapacité de contrôler cette production, personne n'en veut. Ce n'est pas un caprice que de faire de la banane, ce n'est pas un caprice que de faire de la papaye.
15: Et la sécheresse exceptionnelle de cet été lui donne raison. D'autres exploitants de la région s'intéressent à sa production de fruits tropicaux.
16: Cette année, c'est la première année où je reçois des appels d'agriculteurs qui veulent venir visiter l'exploitation.
15: Et justement, avec les quelques agriculteurs qui se sont lancés dans cette culture, ils veulent faire labelliser la banane du Var.
2: Y aura-t-il un troisième procès Joël Le Squarnec, cet ancien chirurgien condamné l'an dernier pour les agressions sexuelles et les viols de 299 patients, des enfants essentiellement, procès retentissant, on s'en souvient. Joël Le Squarnec est visé désormais par une nouvelle information judiciaire. 48 nouvelles victimes potentielles ont été identifiées durant le procès à Vannes l'an dernier, Delphine Gautchou.
17: C'était au cinquième jour de son procès. Son fils aîné vient de témoigner, un homme de 44 ans dévasté par les actes de ce père qu'il admirait. Dans ses carnets noirs, l'ancien chirurgien a consigné tous ses crimes au cours des presque 3 décennies où il a sévi dans des hôpitaux et des cliniques partout en France, essentiellement en Bretagne. Dans ses carnets, Joël Le Squarnec évoque une vingtaine de fois sa petite fille, ses fantasmes, des exhibitions sexuelles. Mais après la déposition de son fils, le pédocriminel prend la parole et avoue des abus sexuels. Puis au fil des longues semaines d'audience, les débats révèlent que l'enquête des gendarmes n'a pas réussi à retrouver toutes les victimes consignées dans les carnets. Certaines se font connaître pendant le procès, d'autres vont porter plainte une fois l'enquête ouverte par le parquet de Lorient en mai 2025. Au total, ce sont donc aujourd'hui 48 nouveaux noms qui viennent s'ajouter à la si longue et sinistre liste des victimes de Joël Le Squarnec.
2: Delphine Gautchou, ici Brésisel. 2 suspects sont toujours en garde à vue dans le Gard ce midi après la mort d'une influenceuse, Sonia Bellina. C'est cette Nîmoise aux 200 000 abonnés. Son visage s'affiche partout depuis la semaine dernière, depuis que son corps a été retrouvé, calciné. Notre reporter ici, Gare Lozère, Antoine Liffaut, est allé dans son quartier à la rencontre des habitants indignés par sa mort et par la vague de haine contre elle sur les réseaux sociaux pour ses vidéos dénudées.
18: J'ai vu sur Internet tout ce qu'ils mettent. Il faut respecter la famille, il faut pas la mettre plus bas que sur terre. Elle était influenceuse, c'est sa vie, elle a choisi quoi. Il faut pas dire elle le fait comme ça ou elle fait des vidéos. C'est son choix, cette jeune fille. Eh bien, je commente, je dis aux gens, laissez reposer cette jeune fille en paix. Elle a assez souffert et la famille, pareil, souffre aussi. Hein, il faut la laisser reposer en paix. On n'est pas là pour la juger. Ils ont pas jugé. Il y a que Dieu qui juge. C'est pas nous. J'espère que la loi va faire quelque chose. Hein.
2: Et parmi les 2 suspects toujours en garde à vue, l'un d'eux est déjà connu pour violence et port d'armes. Il est soupçonné d'avoir été le dernier contact avec l'influenceuse la nuit des faits.
1: 13h09, Aude, il y a du basket à suivre ce soir.
2: L'équipe de France, effectivement, face à la Serbie. Match sans grand enjeu, simple match de préparation avant les qualifications pour le Mondial 2027. Mais les yeux se tournent vers un géant, le nouveau capitaine des Bleus, j'ai nommé Victor Wembanyama. Wemby, qui vit ici en France un été intense, Xavier Monferrand.
19: Impossible de passer à côté de Victor Wembanyama, c'est le tube de l'été. Il est à Paris avec ses copains des Spurs, au pied de la Tour Eiffel, au musée du Louvre, sur les parquets à Nanterre ou au tournoi d'échecs qu'il organise. Wemby est partout, mais n'allez pas lui dire que le menu est trop copieux.
20: Je ne dirais pas que j'ai eu un été chargé, je dirais que j'ai eu une année chargée. J'essaie d'un peu déconnecter autant que je pouvais cet été. J'essaie d'apprendre un maximum de plusieurs personnes et tout ce que j'apprends dans ma vie me sert à... dans toutes mes expériences.
19: Victor Wembanyama est aussi souvent là où on ne l'attend pas. Alors avant de rejoindre les Bleus en stage à Orléans, Wemby est allé s'essayer au rugby avec le club d'Aix-en-Provence.
20: Ça fait partie de ma curiosité, du développement, à la fois système nerveux, coordination, tout ça, plein de qualités à développer comme ça. Beaucoup de choses que j'avais jamais faites, tout ce qu'on voit à la télé, quoi.
19: Et la fin de l'été, Victor Wembanyama va la passer sur les parquets puisqu'il entame ce soir une série de 4 matchs avec les Bleus du basket avant de retourner à San Antonio pour préparer la saison de NBA.
2: Xavier Monferrand, merci. Et merci à Arnaud Rozac d'ici Orléans qui a eu la chance d'interviewer notre Wemby national France-Serbie, coup d'envoi 20h ce soir à Belgrade.
1: On regardera ça de très près. Merci Audrey Azo et nous vous retrouvons pour les prochaines informations à 14h. Alors, pour vos prochaines vacances, votre prochain week-end, que diriez-vous de partir dans une ville qui accueille de nombreux tournages, qui a servi et qui sert encore de décor naturel pour certains films? Dans un instant, nous partons au Mans sur votre radio ici.
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1: Faites vos valises. Je vous propose aujourd'hui de partir au Mans, une destination idéale pour un prochain week-end à organiser ou une escapade improvisée. Avis aux cinéphiles, cette cité médiévale accueille de nombreux tournages, mais pas seulement. Il y a tellement de choses à faire ou à découvrir. Voici nos conseils pour en profiter. Vous allez adorer partir là-bas.
21: Le Mans, c'est la capitale de la Sarthe, dans le Grand Ouest de la France, à 55 minutes de Paris en TGV. Le Mans, c'est bien sûr les rillettes et la course automobile. Ça, je peux vous dire que c'est une incontournable réalité locale. Les Sarthois sont les plus gros consommateurs de rillettes en France, de loin, et les dernières 24 heures du Mans ont fédéré plus de 300 000 spectateurs. Mais moi, je vais vous donner envie de découvrir la cité Plantagenêt, le cœur historique du Mans. Figurez-vous que c'est un lieu de tournage exceptionnel pour le cinéma. Et à la fin de cet épisode, vous allez découvrir le pouvoir surnaturel d'un menhir. Je m'appelle Fabien Aubric, je suis animateur à Ici Mène. J'adore la cité Plantagenêt qui me rappelle mon arrivée au Mans, en famille, il y a 15 ans. Ce n'était pas facile pour mes enfants de quitter leur vie d'avant. Mais un petit peu comme par magie ici dans la vieille ville, un petit appartement qui ressemblait à une cabane et des rues comme on en voit seulement dans les films de KPDP ont su les faire sourire. Merci la cité Plantagenêt. Bienvenue dans Partir, Le Mans, terre de cinéma. Notre point de départ, c'est la place du Cardinal Grant. Elle est érigée sur un promontoire, c'est un peu comme si elle dominait la ville depuis la cité médiévale. Si vous venez en voiture, c'est facile. Il y a 3 parkings gratuits. Rue Nicolas Denisot, rue de la Galère et quai Louis Blanc où les camping-cars sont aussi les bienvenus. Mais évidemment, parce que la gratuité est rare en centre-ville, il faut arriver tôt pour avoir une place. Ce qui est bien ici, c'est qu'on a le tramway. De la gare du Mans, vous êtes à 4 arrêts de la cathédrale. Ça va très vite. Vous pouvez aussi, bien sûr, vous balader à pied. Mais moi, ce que je préfère, c'est me déplacer à vélo. C'est top pour profiter de l'architecture de la ville. Et vous trouverez de solides arceaux pour attacher votre deux-roues. Place du Jet d'eau, en contrebas de la cathédrale. Cette place de la cathédrale, c'est un lieu incontournable ici au Mans. Et figurez-vous qu'elle a aussi inspiré un grand cinéaste. C'est à cet endroit qu'a été tournée la scène la plus connue du film Cyrano de Bergerac de Jean-Paul Rapneau en 1990. C'est sur cette place que Gérard Depardieu, dans le rôle de Cyrano, déclame la fameuse tirade du nez. Et c'est vraiment ce film qui va donner un coup de projecteur sur la ville du Mans. Et oui, la cité Plantagenêt est un lieu privilégié pour le tournage de films d'époque parce que cette cité médiévale a été largement préservée de la modernité mais n'allons pas trop vite. On avance encore un peu pour rentrer dans la cathédrale Saint-Julien. Ce qui apparaît en premier lieu quand on pénètre ici, c'est que l'édifice baigne de lumière. La pierre est blanche, les rayons du soleil magnifient les vitraux, vitraux qui figurent parmi les plus beaux ensembles européens avec ceux des cathédrales de Chartres et Bourges. Visiter la cité Plantagenêt, c'est se mettre en mouvement. Je vous invite à privilégier une tenue et des chaussures confortables. Déjà parce que vous allez braver un peu de dénivelé. De la place du Jet d'eau au parvis de la cathédrale, vous devrez monter un escalier de 48 marches, je les ai comptées. Ayez aussi en tête que les rues de la vieille ville sont constituées pour l'immense majorité de pavés. Assurez vos appuis. Ici, les chambres d'hôtes ne manquent pas. Mon coup de cœur, c'est le logis du Saint-Flasso. Cet hébergement, situé à quelques pas de la cathédrale, offre une déco qui ravit les amateurs d'ambiance chaleureuse. Vieilles pierres, beaux meubles, couleurs, parquets, poutres, avec aussi une vue agréable sur la vieille ville grâce aux 5 fenêtres de l'appartement. Mais je vous ai promis de vous faire découvrir mon lieu préféré. Venez, on va partir s'aventurer dans les ruelles de la cité Plantagenêt pour découvrir les secrets des films tournés ici. C'est à 5 minutes de la cathédrale. On se trouve maintenant au pied de la cité Plantagenêt. On est du côté de la rivière, la Sarthe. La vieille ville du Mans, c'est plus de 2000 ans d'histoire. D'ailleurs, on aperçoit la muraille gallo-romaine. Haute de 10 mètres, elle a permis aux Romains d'affirmer leur puissance et le prestige de la cité et elle est très bien conservée. Elle enserre la cité et offre de superbes couleurs, rouge, rose. Venez la voir au coucher du soleil, c'est magnifique. J'en prends plein les yeux à chaque fois. Je vous conseille de venir ici l'été. Il y a du monde, mais rassurez-vous, on est loin des excès du surtourisme. Vous pourrez profiter des terrasses. En plus, l'été, c'est la saison de la nuit des chimères. Quand le soleil se couche, les pavés et façades des monuments du Vieux Mans s'animent de projections. Vous pouvez découvrir ces lumières enchantées, gratuitement, chaque soir de juillet à début septembre. Autre originalité de l'été, des comédiens proposent des visites théâtralisées de la cathédrale du Mans. Pour y assister, je vous recommande de réserver sur le site de l'Office de tourisme. Comptez une 10aine d'euros par personne. Remontons dans la vieille ville. Il y a un endroit que j'adore, c'est la maison suspendue. Elle date du XVIe siècle. C'est une curieuse habitation, toute petite, bâtie en pan de bois. On se demande vraiment comment elle tient au-dessus de la rue Saint-Pavin de la cité. Regardez, à la fenêtre, les propriétaires ont déposé un ours en pluche. C'est un clin d'œil à une photo de Robert Doisneau prise en 1962. On y voit une petite fille et son ours sous la maison qui volait. C'est le titre que Doisneau a donné au cliché en noir et blanc. Pour visiter la cité Plantagenêt et comprendre pourquoi c'est un lieu privilégié par les cinéastes, on a la chance d'être avec Annie Hamelin. Annie est comédienne, amoureuse de la ville du Mans. Elle a travaillé sur de nombreux tournages ici.
0: Bon, moi, je trouve que c'est la plus belle partie de la ville. Évidemment, je suis née ici, donc peut-être j'ai un attachement particulier avec ce vieux Mans, qu'on appelait comme ça il y a longtemps. C'est un endroit alors paisible aussi, parce que c'est vrai qu'ici, on n'entend vraiment pas les bruits de la ville. Et je pense qu'aussi, c'est pour ça que les cinéastes, ils aiment cet endroit. On est tout près du centre commercial, du cœur de ville et de l'agitation de la ville. Et puis, oui, il y a quelque chose de paisible. Alors, est-ce que c'est parce qu'il y a tellement de gens qui ont déambulé dans ces rues? Il y a sûrement une âme dans cet endroit, je pense.
21: On avance un peu et on arrive Square du Bois. Ici, on surplombe la rivière, la Sarthe, dans un carré de verdure. Vous voyez des bancs, une boîte à livres, servez-vous, et de grands magnolias qui nous apportent un peu de fraîcheur dès le printemps. C'est la même qu'ont été tournées des scènes du film Le Bossu, sorti en 1997. Encore un film de KPDP, et oui, ici on n'est pas loin de Paris, c'est donc pratique. En plus, la cité Plantagenêt offre 20 hectares de quartiers anciens parfaitement préservés. On a l'impression que le temps s'est figé. C'est un décor parfait pour Le Bossu, l'histoire de la vengeance d'un chevalier. Daniel Auteuil, Fabrice Lucchini, Marie Gillin, Vincent Pérez tournent à le roman.
0: ils ont choisi en fait de reconstituer l'hôtel de Nevers, donc qui se trouvait à Paris sous la Régence. Et pour ça, ils ont construit en fait dans des ateliers en région parisienne un décor de façade en fait avec des murs en polystyrène. Et il a fallu démonter donc en région parisienne ce décor et le transporter jusqu'au Mans, là sur ce square du bois. Les gens, en fait, il y avait des barrières ici et les badauds, ils venaient en fait le dimanche admirer en fait le décor. C'était assez drôle, il y avait beaucoup de monde. C'était assez marrant de voir ça.
21: La balade, ça donne soif. Et pour se désaltérer, on s'arrête chez Chachéchir. Charlotte vous accueille dans son salon de thé au pied de la cathédrale avec une large gamme de thé bio de grande qualité. 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
21: On sort du salon de thé pour arriver rue de la Reine Bérangère. Cette rue, c'est l'un des axes principaux de la cité. Vous y voyez les maisons les plus cossues de la vieille ville. On raconte même que c'est dans l'une de ces maisons qu'est morte la reine Bérangère, l'épouse de Richard Cœur de Lion, fils d'Henri II Plantagenet, né au Mans, second fondateur de la dynastie royale qui donne son nom à la vieille ville du Mans. Cette rue de la reine Bérangère, c'est encore un lieu de tournage privilégié. Des scènes de L'homme au masque de fer avec Leonardo DiCaprio, de Le Mans 66 avec Matt Damon et Christian Bale ont été tournées ici.
0: C'est une ruelle très étroite, avec une belle profondeur de champ qu'on peut filmer d'un côté ou de l'autre. Et ça permet, là, par exemple, de faire courir des chevaux, d'avoir le son des vrais pavés. Parce que c'est vrai que les chevaux ont du mal à courir sur des faux pavés. Ça permet de faire passer des carrosses aussi. Et évidemment, on a aussi le son. Donc ça, c'est intéressant. Après cette rue, on peut aussi constater qu'il y a donc des lanternes. Et on ne voit, en effet, quand on regarde bien, on ne voit pas de fil, ni du réseau électrique, ni du réseau téléphonique. Et c'est une des raisons pour lesquelles les cinéastes comme De Broca, par exemple, ont été intéressés pour venir tourner ici.
21: Je vous avais dit au début de l'épisode que le menhir du Mans avait un pouvoir surnaturel. On repasse devant la cathédrale. Si vous êtes attentif, vous allez apercevoir qu'il y a une immense pierre enchâssée dans un angle de la cathédrale, véritablement collée au mur. Ce menhir, c'est le plus vieux témoin de l'histoire du Mans. Il est là depuis 5000 ans. Et figurez-vous qu'on lui prête un pouvoir. Il est le symbole de la fertilité. Pour être sûr d'avoir un beau bébé dans 9 mois, glissez votre doigt dans un trou au beau milieu du menhir, ce trou qu'on appelle le nombril du Mans.
0: Donc il y a beaucoup de gens qui s'amusent à le toucher, c'est un peu un petit rituel de passage. Voilà, mais c'est rigolo.
21: Avant de partir de la cité Plantagenet, vous devez passer chez Juliette. Une commerçante du quartier, elle est là depuis 40 ans. C'est la boutique qui défend l'artisanat et les créateurs. Si vous désirez un souvenir, je vous recommande l'un de ces personnages d'une dizaine de centimètres, plein de couleurs, tout en rondeur. Ce sont des poupées décoratives, un peu déjantées. Et comme moi c'est sûr, vous allez craquer pour ces créations de Juliette en plastiroc, une pâte à modeler qui sèche à l'air libre. Ça mettra un peu de folie, on en a besoin, dans votre intérieur. Si vous avez encore un peu de temps devant vous, si votre week-end n'est pas terminé, j'ai une dernière idée pour vous. On va à l'abbaye royale de Lépau. C'est à 10 minutes en voiture de la cité Plantagenet, le tramway vous y conduit rapidement aussi.
15: C'est la reine Bérangère de Navarre, veuve de Richard Cœur de Lion, qui acquiert ses terres et qui fonde l'abbaye en 1230. C'est une abbaye cistercienne fondée par une reine d'Angleterre et qui est basée aux portes du Mans.
21: Caroline Ménérol, chargée de communication. Ici, on est à l'abbaye de Lépau, à Ivray-l'Évêque. L'édifice comprend plusieurs bâtiments ouverts à la visite. L'entrée adulte est à 7 euros. On commence par marcher vers le cloître, soutenu par d'imposantes colonnes sculptées. L'église abbatiale présente de magnifiques couleurs ocre. Et on y voit le gisant de la reine Bérangère. C'est magique, c'est beau, c'est reposant. Ce n'est donc pas étonnant que l'abbaye ait aussi servi de lieu de tournage pour des films. Mais j'y reviendrai. J'adore l'abbaye de Lépaux parce que c'est aussi un lieu de nature. Il y a un grand parc arboré, très bien entretenu, idéal pour les grandes balades. Ce parc abrite un jardin permacole. On vous y apprend les principes de la permaculture, une manière de cultiver en s'inspirant de la nature. Il est même possible, à l'issue de ces ateliers, de déguster les produits réalisés avec les fruits et légumes du jardin. Pensez à réserver, c'est 5 euros pour les adultes, gratuit pour les enfants. Le cinéaste Pascal Thomas a choisi la cité Plantagenêt, où nous étions, mais aussi l'abbaye de Lépaux pour tourner son film « Le voyage en pyjama » sorti en 2023. Une comédie romantique sur les déboires amoureux d'un prof de lettres.
5: Dans une région absolument délicieuse, charmante, avec des gens accueillants, de très très beaux décors. Mais pour beaucoup des Français, Le Mans, ça se réduit à deux choses. Je commence parce que je préfère les rillettes et ensuite les courses automobiles. Et là, j'ai découvert des gens charmants, accueillants, de très belles, le centre du Mans magnifique. On a pu tourner tous nos intérieurs et extérieurs de maisons, une librairie. Une pure merveille. Ça nous a donné de beaux décors qu'on a filmés simplement dans leur beauté, sans chercher à faire des acrobaties, bien sûr, pour simplement montrer l'endroit heureux dans lequel on s'était trouvé.
21: Bien sympa aussi, un tour par la boutique 100% Made in Sarthe de l'abbaye de Lépaux, où vous trouvez des livres, des souvenirs, miel, confitures issues du jardin permacole et bien sûr les fameuses rillettes du Mans. Tant pis pour le summer body. En quittant l'édifice, je vous invite vivement à découvrir l'Arche de la Nature, c'est juste derrière l'abbaye. J'adorais venir ici quand mes enfants étaient petits pour qu'ils galopent un peu, j'avais la paix le soir, et découvre les animaux de la ferme. Des animaux parfois utilisés lors des tournages de films. Retenez que Le Mans est aussi une ville d'art et d'histoire, mais ça, vous le verrez quand vous viendrez.
1: C'est noté. Merci Fabien Aubry d'Ici Maine pour cette balade au Mans. Cet épisode de Partir et tous les autres sont à réécouter sur ici.fr et sur l'appli Ici. De quoi vous donner des idées pour vos prochaines vacances. Surtout, n'hésitez pas. Collioures, par exemple, ou encore Gérardmer, l'Alpe d'Huez ou la Baie de Somme. Et demain, nous serons d'ailleurs à 7 villes de pêcheurs au bord de l'étang de Thau. Musique, à présent, avec Jean-Jacques Goldman, Tourne les violons sur votre radio Ici.

0: tourne les violons, un titre de Jean-Jacques Goldman qui nous ramène en 2001. Il est déjà temps pour moi de vous laisser. Merci d'avoir passé ce début d'après-midi avec nous. Bon courage à ceux qui sont au travail. Profitez bien si vous êtes en vacances. Et puis restez surtout avec nous car la musique continue sur votre radio locale ici. Je vous souhaite une bonne après-midi. Je vous dis à demain.
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2: Cette semaine, plusieurs animations proposent des places limitées ou nécessitent une réservation. Alors avant de prendre la route, pensez à réserver ou à vérifier les horaires. Ça peut vous éviter une mauvaise surprise. Première idée de sortie, direction Aubusson, jeudi après-midi à 14h30. La maison du tapissier propose une visite guidée avec Faustine. Pendant une heure, vous découvrirez cette maison du 16e siècle avant de pousser la porte d'un atelier de tissage pour rencontrer un lissier. Une jolie façon de découvrir l'univers de la tapisserie d'Aubusson. À partir de 6€ et la réservation est obligatoire. Et pour une sortie plus nature, rendez-vous jeudi après-midi sur l'île de Vassivière de 14h à 16h. Les petits détectives en herbe pourront partir à la découverte des plantes. Une balade ludique et sensorielle permettra notamment d'explorer la prairie de Gilles Clément et le jardin des Simples. C'est ouvert à tous sur réservation avec un tarif à partir de 10€.
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Bonjour, bienvenue sur votre radio ici, c'est Fabien Hémot. On va passer ce jeudi après-midi ensemble au programme Actu Local Musique Bonne Humeur. Et votre radio a trouvé l'animation la plus dingue de l'été. En Normandie, à la Ferté-Plage, à quelques minutes de Bagnoles de l'Orne, il existe un vélo smoothie. Le principe alors est tout simple, les vacanciers pédalent quelques secondes et leur effort mixe directement les fruits pour fabriquer un smoothie bien frais. Fallait y penser. Pour tester, rendez-vous à la Ferté-Plage. Et on a posté d'ailleurs toutes les infos sur notre site ici.fr. Ça vaut le coup d'œil. La suite de votre jeudi, ça se passe ici avec la playlist de votre été. On écoute maintenant Florent Pagny. Bon jeudi.

0: Je viens de signer mon premier polar, Faille meurtrière. J'aurais été bien embarrassé de choisir une unique chanson pour Léo Ferré.
1: Une robe de cuir.
0: Je l'ai vu lui aussi sur scène. Le dernier souvenir de Ferré, c'est un concert où j'ai quitté la salle. J'avais une douleur particulière, ne plus connaître suffisamment ses textes et être obligé de les avoir devant lui parce qu'on était un peu en fin de carrière, en fin de vie peut-être aussi, et qu'il ne maîtrisait plus, donc il y avait la partition. Et ça, je suis allé écouter de l'extérieur, on entendait très bien, parce que je n'avais pas cette image d'un Ferré trop vieillissant. Et ça me faisait mal. C'est extra.

Ferré, pour moi, c'est peut-être le plus poète des chanteurs, auteurs, compositeurs, interprètes. Auteur, pas toujours. Ce que j'adore chez lui, c'est les versions qu'il a données musicales des textes d'Aragon, des textes de Verlaine, des textes de Rimbaud. Par exemple, un texte de Rimbaud qui s'appelle « Les Assis » à décortiquer, et encore, on n'est pas sûr de bien faire l'opération.

cet extra a été, comment dirais-je, une perception de boîte de nuit pour beaucoup, les Moody Blues, etc., etc. C'est un slow. J'avais presque l'impression que il y aurait dû avoir une certaine pudeur qui fasse que on écoute d'abord avant d'aller se frotter la couenne à un partenaire. Mais bon, les deux sans doute avaient leur raison d'être.

0: C'était Vita avec la chanson Ça fait mal. Dans 10 minutes, les infos de 14h. Mais avant, on écoute Les Innocents avec Color. Bel après-midi sur votre radio ici.
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2: Merci d'avoir choisi votre radio ici. Il est 14h. 14h, c'est l'heure de retrouver toute l'info en France et dans le monde en 90 secondes avec Audrey Azou.
3: 5 départements du Sud-Est basculent cet après-midi en alerte orange aux orages. Le Var, les Alpes-Maritimes, l'Ardèche, la Drôme et l'Isère. Le préfet du Var appelle à limiter les déplacements. Il craint des inondations. Les températures en baisse partout en France, mais la vague de chaleur n'est pas tout à fait terminée. Nous vivons depuis fin juillet la plus longue vague de chaleur jamais enregistrée depuis 1983, annonce Météo France. Une nouvelle fuite de données après le fisc, après l'éducation nationale. L'IRD, l'Institut de Recherche et de Développement, annonce avoir été victime d'une intrusion fin juillet. Les identités et les coordonnées de 7500 personnes ont été exposées selon le site French Bridges, ce que ne confirme pas l'IRD. Deux jeunes hommes et un adolescent de 17 ans soupçonnés d'avoir battu à mort un sans-abri. Ils seront présentés aujourd'hui à la justice, interpellés mardi par la police d'Alençon en Normandie. La victime décédée avait une soixantaine d'années. Les trois suspects étaient en état d'ivresse au moment de leur interpellation. L'ancien Premier ministre François Fillon est suspendu de la Légion d'honneur pour une durée de 10 ans. Le décret est paru ce matin au journal officiel, plus d'un an après sa condamnation dans le dossier des emplois fictifs de son épouse Pénélope Fillon. Et puis c'est un retour qui fait beaucoup parler. Le prince Harry et son épouse Meghan Markle reviennent vivre aux États-Unis. 6 ans après sa rupture fracassante avec la famille royale, le fils cadet du roi Charles III quittera donc les États-Unis avant la fin du mois.
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4: Le ciel creusois est bien couvert actuellement, mais la bonne nouvelle, c'est que l'on respire. Nous avons 19 degrés sur Royères, Crau 21, 22 à Bourganeuf, 23 sur Guéret, Aubusson ou encore la Souterraine, 12 à 14, ça c'est pour la nuit prochaine. Demain beau temps, première partie de journée, retour des nuages l'après-midi, 22 à 25 degrés. Du soleil pour ce week-end, ça c'est une bonne nouvelle, même si on voudrait un peu plus d'eau. Pas de changement pour les températures. Bel après-midi, Fabien Emo est ici jusqu'à 16h.
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Bonjour, bienvenue, c'est Fabien Hémeau. On passe l'après-midi ensemble sur votre radio ici. Dans un instant, trois chansons françaises à la suite. Mais avant, un top 3 un peu spécial. Tiens, comment les Français ont occupé leur long trajet de vacances cet été? Eh bien, j'ai la réponse grâce à ce sondage. Numéro 3, les Français se sont occupés avec les consoles portables et les petits jeux, voilà, qui ont fait leur grand retour cette année. Numéro 2, les films et les séries sur tablette. Voilà, les trajets se sont transformés en véritables séances de cinéma pour certains Français. Et enfin, numéro 1, pour la musique, les podcasts, les livres audio et surtout les écouteurs anti-bruit qui sont devenus l'accessoire indispensable des voyages cette année. Et ce qu'il faut retenir, voilà, c'est qu'aujourd'hui, les Français n'ont pas seulement cherché à faire passer le temps, non, ils ont voulu profiter du trajet comme d'un véritable moment de plaisir. Et puisqu'on parle de plaisir, continuons ensemble de profiter avec, comme promis, trois chansons françaises à la suite. Michel Berger, Benjamin Biolay, on démarre avec la voix de Jane Birkin.

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1: Avec quelques idées pour sortir en Creuse cette semaine. Tout d'abord, avant de partir pour une animation, pensez à vérifier les horaires et les modalités auprès de l'organisateur. En cette période estivale, certains rendez-vous fonctionnent sur réservation ou peuvent adapter leurs horaires. Première idée, direction Crozon, jeudi soir. À 19h, place au Jeudi Jazz, un rendez-vous musical proposé jusqu'à 20h30 dans le cadre magnifique de Crozon. L'entrée est à partir de 8€. Une bonne idée pour profiter d'une soirée d'été en musique. Avant, pourquoi pas, une petite balade dans la vallée des peintres. Et samedi, place au jeu et à la découverte à Saint-Pierre-Bellevue. Participer à un rallye touristique à vélo, en moto ou en voiture. Il faudra parcourir le territoire, résoudre des énigmes et relever quelques défis. Les équipes s'inscrivent pour 5€. Une sortie originale pour découvrir la Creuse autrement tout en s'amusant. N'hésitez pas à vous renseigner tout simplement en vous connectant sur le site tourisme-creuse.com.
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0: Merci d'être avec nous sur votre grande radio de proximité. Dans un instant, on retrouve Alain Souchon avec Foule Sentimentale. Et justement, petite histoire autour de cette chanson. L'idée lui est venue à Noël 92, en voyant en fait toute cette folie autour des cadeaux et de la consommation. Et la musique, elle, lui est venue en voiture devant le studio de Laurent Voulzy, son ami, à Joinville-le-Pont. Et on l'écoute maintenant sur votre radio ici.
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14: Il fait chaud, 19 degrés, petit déjeuner sur la terrasse.
15: 28 degrés cet après-midi, le temps est ensoleillé.
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1: Merci pour votre fidélité à votre radio ici. Il est 15h. 15h, c'est l'heure de retrouver toute l'info en France et dans le monde en 90 secondes avec vous, Aude Razo.
2: Plus de 250 pompiers sont toujours mobilisés en Lozère pour éteindre cet incendie en partie fixé qui a pris hier après-midi dans l'est du département. 250 hectares parcourus. Un pompier a été blessé, brûlé aux jambes et à une main. Deux hameaux ont été évacués. La vague de chaleur n'est pas tout à fait terminée, annonce Météo France. 23 jours depuis fin juillet, c'est la plus longue vague de chaleur jamais enregistrée depuis l'été 1983. Gare aux fortes pluies et à la grêle aussi. 5 départements du sud-est sont désormais en alerte orange aux orages. Le Var, les Alpes-Maritimes, l'Ardèche, la Drôme et l'Isère. Le préfet du Var appelle à limiter les déplacements et craint des inondations. Une enquête pour assassinat est ouverte après la mort d'un homme de 24 ans abattu hier soir à Maxéville, près de Nancy. Des hommes cagoulés, armés, ont ouvert le feu jusque dans un immeuble. Le maire de la ville dénonce une violence inouïe. Les motifs de l'acte sont inconnus à ce stade, précise le parquet. En Seine-et-Marne, le nouveau quartier de haute sécurité du centre pénitentiaire de Réau a accueilli ses premiers détenus. C'est la troisième prison de ce type, réservée aux détenus les plus dangereux et à la criminalité organisée, comme à Vendin-le-Vieil à Condé-sur-Sarthe. Drôle de surprise pour un particulier à Colomiers, en Haute-Garonne. Il est tombé nez à nez avec un boa constrictor. Le reptile était niché sous le capot de sa voiture. Il a été retiré par les pompiers et placé à l'école vétérinaire de Toulouse.
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4: Le ciel creusois est bien couvert actuellement, mais la bonne nouvelle, c'est que l'on respire. Nous avons 19 degrés sur Royères, Crau 21, 22 à Bourganeuf, 23 sur Guéret, Aubusson ou encore la Souterraine, 12 à 14, ça c'est pour la nuit prochaine. Demain beau temps, première partie de journée, retour des nuages l'après-midi, 22 à 25 degrés. Du soleil pour ce week-end, ça c'est une bonne nouvelle, même si on voudrait un peu plus d'eau. Pas de changement pour les températures. Bel après-midi, Fabien Hémot est ici jusqu'à 16h.
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0: Bonjour, bienvenue, c'est Fabien Hémot. On passe tous les après-midi du mois d'août ensemble, ambiance vacances, on profite. Dans un instant, on écoute trois chansons françaises à la suite, avec entre autres Étienne Dao, avec Duel au soleil. Mais avant, top 3 spécial soleil, tiens, justement, les infos les plus folles concernant le soleil. Numéro 3, la lumière du soleil met 8 minutes et 20 secondes pour arriver jusqu'à nous. Eh bien voilà, info pour briller à l'apéro ce soir. Numéro 2, le soleil est tellement immense qu'on pourrait y faire entrer plus d'un million de terres. Et numéro 1, chaque seconde, le soleil transforme environ 600 millions de tonnes d'hydrogène en énergie. En une seule seconde, il produit plus d'énergie que l'humanité n'en consomme en plusieurs milliers d'années. Eh bien voilà, on apprend des choses cet après-midi sur votre radio ici. Et tout de suite, le soleil va continuer de briller avec la chanson d'Étienne Dao.
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1: Cette semaine, plusieurs animations proposent des places limitées ou nécessitent une réservation. Alors avant de prendre la route, pensez à réserver ou à vérifier les horaires. Ça peut vous éviter une mauvaise surprise. Première idée de sortie, direction Aubusson, jeudi après-midi à 14h30. La maison du tapissier propose une visite guidée avec Faustine. Pendant une heure, vous découvrirez cette maison du XVIe siècle avant de pousser la porte d'un atelier de tissage pour rencontrer un lissier. Une jolie façon de découvrir l'univers de la tapisserie d'Aubusson. À partir de 6€ et la réservation est obligatoire. Et pour une sortie plus nature, rendez-vous jeudi après-midi sur l'île de Vassivière de 14h à 16h. Les petits détectives en herbe pourront partir à la découverte des plantes. Une balade ludique et sensorielle permettra notamment d'explorer la prairie de Gilles Clément et le jardin des Simples. C'est ouvert à tous sur réservation avec un tarif à partir de 10€.
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0: Bel après-midi, soyez les bienvenus. Tout l'été, votre radio ici s'occupe de tout. La playlist de vos vacances est là, avec entre autres Pascal Obispo, la gagnante de la Starac Marine. Mais d'abord, on va écouter Renaud avec sa célèbre chanson Marche à l'ombre. Petite anecdote, quand l'album sort en 1980, c'est la première fois que Renaud porte son fameux bandana rouge. Renaud, qu'on écoute maintenant.
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2: Merci d'avoir choisi votre radio ici. Il est 16h. 16h, c'est l'heure de retrouver toute l'info en France et dans le monde en 90 secondes avec vous, Audrey Azo.
3: SFR à nouveau victime d'une fuite de données. L'opérateur l'annonce à ses abonnés sans préciser le nombre de victimes. La fuite remonte au mois dernier. L'IRD, l'Institut de Recherche et de Développement, annonce aussi cet après-midi avoir été victime d'une intrusion fin juillet. Les identités et les coordonnées de 7500 personnes ont été exposées selon le site French Bridges, ce que ne confirme pas l'IRD. Un fusil et une trentaine de cartouches ont été retrouvés au domicile d'un des deux suspects dans l'enquête sur la mort de l'influenceuse Sonia Bellina, son corps calciné découvert la semaine dernière dans le Gard. Les deux hommes interpellés sont toujours en garde à vue. Le préfet du Var alerte sur de possibles inondations et appelle à limiter les déplacements. 5 départements du Sud-Est sont en alerte orange aux orages. Le Var, donc les Alpes-Maritimes, l'Ardèche, la Drôme et l'Isère. Autre alerte, cette fois sur les plages de Nouvelle-Aquitaine. Alerte maximale aux baïnes, ces cuvettes d'eau dangereuses qui entraînent les nageurs vers le large. La préfecture de Nouvelle-Aquitaine rappelle que le phénomène entraîne des noyades chaque année. Le maire d'Arcachon, condamné à 5000 euros d'amende pour menaces et pour violences. La vidéo avait fait le tour des médias et des réseaux sociaux dans l'entre-deux-tours des municipales. Yves Foulon avait été filmé en train d'insulter copieusement son adversaire écologiste. C'est un retour qui fait beaucoup parler. Le prince Harry et son épouse Meghan Markle reviennent vivre au Royaume-Uni 6 ans après la rupture fracassante avec la famille royale.
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4: Prochain rendez-vous avec les informations tout à l'heure à 17h. Soyez les bienvenus. On jette un petit coup d'œil sur les prévisions de Météo France pour la Creuse. C'est un bel après-midi d'été avec un soleil parfois voilé par de fins nuages d'altitude, mais rien qui gâche l'impression de beau temps. Le vent d'ouest reste modéré, les températures agréables. 23 à 26 degrés. C'est une météo idéale pour profiter encore des vacances avec Ici Creuse.
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4: Et on débute ce 16-19 avec cette chanson qui a été écrite par Roger Taylor pour le film Highlander et la fameuse réplique There can be only one. Voici A Kind of Magic, le groupe Queen. 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

0: Alexis Creuse, Thibaut Alphonse, jusqu'à 19h.
1: Eh bien non, moi c'est Nora Bedroni, voilà, bon je vais essayer de l'imiter, mais ça sera pas pareil. Hein. Soyez les bienvenus si vous venez tout juste de vous joindre à nous, très belle fin d'après-midi en mode vacances. Allez, les doigts de pied en éventail, on va profiter de ce 16-19. C'est Guillaume qui réalise cette émission et c'est Sofiane qui vous accueille à la radio avec de la bonne musique hein, qui va vous accompagner, comme depuis le début de l'été, puis comme toujours d'ailleurs, vos rendez-vous pratiques, des idées de sortie en Creuse, la météo aussi, toutes les heures. Merci d'être avec nous, que vous soyez sur la route, au travail ou encore au bord de l'eau. Voici Zazie et c'est son tout dernier titre, peu importe.

0: Zazie, peu importe, dans Ici Creuse.
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0: Et on lâche prise. Cette semaine, on est à Vassivière à la découverte des nombreuses activités estivales. Mais c'est aussi simplement le farniente et les activités détente près du lac, n'est-ce pas Ingrid?
2: Oui, tout à fait. Au bord du lac, devant un magnifique et reposant paysage à Vassivière, en compagnie de David Livet, gérant du lieu. Alors David, Vassivière, en quoi ça consiste exactement?
3: Alors à Vassivière, on mange, on joue Limousin. C'est un lieu qu'on a imaginé avec Amélie il y a 5 ans. L'idée, c'est de proposer quelque chose d'un petit peu différent de ce qu'on peut retrouver déjà au bord du lac. Un endroit un peu insolite, caché, où on peut à la fois bien manger à l'enca local, le bar-resto, et aussi s'amuser grâce à nos jeux comme les chasses au trésor ou les escapades. Game.
2: Justement, ces escape games, on peut quelque part visiter un vieux barrage EDF.
3: Exactement, alors on a fait encore mieux, on a reproduit le décor d'un barrage.
2: Waouh.
3: Nos joueurs en fait peuvent naviguer dans les salles que l'on a recréées de maintenance, de stockage, là même la salle des machines, la salle des vannes. Donc c'est quelque chose d'assez immersif, il y a de l'eau, de l'air, de la brume, du son. Donc on a vraiment tout misé sur l'immersion que l'on peut avoir dans un barrage qui menace de céder. Et le but des joueurs, c'est de le sauver de la crue qui arrive.
2: Et pour les amateurs, il y a des chasses au trésor aussi sur l'eau qui sont proposées.
3: Tout à fait, donc là c'est des chasses sur l'eau, donc vous embarquez à bord d'un canoë qu'on voit là-bas et d'une carte au trésor papier et vous devez retrouver le trésor qui est caché sur le lac de Sire, mais je ne vous dirai rien.
2: Une petite nouveauté pour cette année peut-être?
3: Oui, alors on a un nouvel escape game en extérieur cette fois-ci qui s'appellera le Jardin des défis. L'idée c'est de résoudre le maximum de défis en un minimum de temps. Donc, le principe sera bien de réaliser des constructions, relever des défis photos, bien d'autres. Le but c'est d'être le plus rapide possible. C'est un jeu pour toute la famille, petits et grands, avec plein de défis un peu farfelus, tous les uns que les autres.
2: Alors Vassivière, c'est l'occasion de manger local, de s'amuser, mais de découvrir aussi... l'histoire régionale, l'histoire locale.
3: Oui, alors on propose des visites thématiques du barrage de Vassivière, cette fois-ci le vrai. Donc on vous propose de rentrer à l'intérieur du barrage et de le visiter. Alors cette année, on reste en extérieur du fait du plan Vigipirate, mais on en apprend plus sur la production en eau, pourquoi le lac est artificiel, les raisons de sa création et comment il fonctionne.
2: J'imagine que pour toutes ces activités, il faut réserver.
3: Tout se passe sur notre site internet vassiviera.fr pour les réservations des jeux et des activités. Pour ce qui est du restaurant, pensez à réserver par téléphone. On est souvent complet, donc pensez vraiment à appeler avant et à réserver pour le restaurant.
2: Allez, après toutes ces activités, eh bien, je vais aller farnienter sur la plage.
0: Vous avez bien raison Ingrid, et d'ailleurs demain vous nous emmènerez à la découverte d'activités nautiques un peu spéciales, toujours à Vassivière bien sûr, et sachez que cette chronique vous pouvez la retrouver en vous connectant sur le site ici.fr ou alors via l'application, c'est bien aussi.

0: Un classique des années 80 avec un détail, vous l'avez constaté, le refrain est chanté par Michael Jackson, mais aussi il est accompagné de son frère Jermaine, c'était Rockwell.
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0: Immense succès du Belge Philippe Lafontaine, sorti en 1989. C'était Cœur de loup dans Ici Creuse. La journée mondiale des moustiques, c'est aujourd'hui. Ah, vous ne le saviez pas. Eh bien, je vous l'apprends. Et pour célébrer nos petites bêtes préférées de l'été dans l'humour en tube, Fred Ballard est allé chercher ceux qui les ont fréquentés assidûment pendant leur voyage au bout du monde.
1: À l'agence, il m'avait dit de me méfier des moustiques. J'avais amené de la citronnelle. Erreur. Point lance-flamme.
2: Oui, déjà en France, quand on est passé du moustique basique au moustique tigre, on a changé de technique hein, pour repousser l'ennemi. Alors, on n'ose pas imaginer à quoi ressemblent les moustiques de l'île Moustique.
1: Des vrais moustiques, gros comme des libellules, à côté des scorpions, c'est peace and love. Ah, il te pique pas le moustique là-bas, il t'empale. Il te pompe 3 litres de sang à chaque voyage. Moi, ils m'ont chopé au pectoral, j'avais les seins de Samantha Fox.
2: Alors, pour ceux qui n'ont pas l'âge de Patrick Timsit, hein, Samantha Fox était une chanteuse des années 80 dotée d'une poitrine généreuse qui n'était pas due hein, à une double piqûre de moustique. Oui, parce que certains font des allergies, ce qui n'est pas le cas de Romane Fraissinet, un ami des moustiques.
3: Tu bois du sang, moustique. Viens, j'en ai plein. Tout le monde doit manger sur cette planète. Je peux t'inviter, le plaisir, il est pour moi. Viens, moustique. Amène une meuf, c'est sur mon bras. Viens. Mais pourquoi tu laisses le truc qui gratte après? Moi, quand quelqu'un m'invite chez lui, avant de partir, je chie pas sur le tapis. Je respecte, c'est la base.
2: Oui, en fait, c'est ça le problème chez les moustiques. Il y a un gros déficit d'éducation. Ils n'ont pas tout lu Nadine de Rothschild. Hein. Ils sont aussi discrets qu'un Airbus. Heureusement, moustique rime avec comique. Quand le moustique pique, le fou rire démange.
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0: vraies pépites comme on les aime. Manon Lisa dans Ici Creuse, le petit pêcheur.
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0: Avec quelques idées pour sortir en Creuse cette semaine. Tout d'abord, avant de partir pour une animation, pensez à vérifier les horaires et les modalités auprès de l'organisateur. En cette période estivale, certains rendez-vous fonctionnent sur réservation ou peuvent adapter leurs horaires. Première idée, direction Crozon, jeudi soir. À 19h, place au jeudi jazz, un rendez-vous musical proposé jusqu'à 20h30 dans le cadre magnifique de Crozon. L'entrée est à partir de 8 €. Une bonne idée pour profiter d'une soirée d'été en musique, avant, pourquoi pas, une petite balade dans la vallée des peintres. Et samedi, place au jeu et à la découverte à Saint-Pierre-Bellevue. Participer à un rallye touristique à vélo, en moto ou en voiture. Il faudra parcourir le territoire, résoudre des énigmes et relever quelques défis. Les équipes s'inscrivent pour 5 €. Une sortie originale pour découvrir la Creuse autrement tout en s'amusant. N'hésitez pas à vous renseigner tout simplement en vous connectant sur le site tourisme-creuse.com.
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0: Il avait d'abord écrit cette chanson pour Johnny Hallyday avant d'enregistrer sa propre version. C'est devenu mythique. Voici Je ne suis pas un héros, Daniel Balavoine.

0: Allez plus haut, c'était Tina Arena dans Ici Creuse, un parfum de vacances, des souvenirs simples et des petits bonheurs du quotidien. C'est l'heure des petits plaisirs de l'été dans votre radio. On retrouve les petits plaisirs de Julien.
1: Et elle a essayé de m'agripper pour m'emmener, je suppose. Donc il m'est resté un trou dans le maillot et deux belles traces de griffes sur l'épaule. Voilà, c'était une petite anecdote sympa. Bonjour, moi c'est Julien. Mon petit plaisir de l'été, et même toute l'année je dirais, c'est de faire du vélo. Quel que soit le type de vélo d'ailleurs, perso je fais du vélo de route, mais j'encourage tout le monde à pratiquer la bicyclette sur notre beau territoire qui s'y prête bien. Dans le vélo, qu'est-ce que ça m'apporte? Je dirais la liberté. Ça me rappelle mon enfance, mon adolescence. C'est le fait de se dire, tiens, je veux aller à tel endroit, je prends mon vélo, je vais du point A au point B, comme ça, en toute liberté. Ça permet aussi une déconnexion, je crois, avec le monde réel, je dirais, le quotidien. Permet de s'évader un petit peu. M'est arrivé pas mal de choses en vélo. J'ai différentes anecdotes, mais je me souviens bien cette fois en 2022, où je me suis fait attaquer par une buse, alors que je roulais tranquillement. Je pense qu'elle défendait finalement son nid, qui était à proximité, à mon avis, à proximité de la route. Et elle a essayé de m'agripper pour m'emmener, je suppose. Donc il m'est resté un trou dans le maillot et deux belles traces de griffes sur l'épaule. Voilà, c'était une petite anecdote sympa. Elle a essayé de m'agripper et puis... Alors moi, plus mon vélo, ça fait à peu près 100 kilos, donc elle a pas pu, et elle est repartie, voilà. Mais je pense que c'était ça, on était à proximité de la forêt, et je pense qu'elle protégeait son nid. Je souhaite le meilleur été, même si je crois qu'il va être très chaud, à nos amis visiteurs qui viennent sur le territoire, qui profitent de toutes ces richesses. Le meilleur endroit pour passer l'été, je dirais que c'est ici, quand même.

Feels like I'm falling in love. C'était le groupe Coldplay dans Ici Creuse. Un petit retour en 1982 avec Daryl Hall et John Hayes, avec cette petite anecdote. Manhattan, qui est devenu le plus grand succès de leur carrière, numéro 1 aux États-Unis pendant 4 semaines. Et au départ, le titre devait avoir une couleur beaucoup plus reggae avant d'être transformé en tube pop-rock, comme on aime.

0: matin, c'était Daryl Hall et John Hayes dans Ici Creuse. Soyez les bienvenus si vous venez tout juste de vous joindre à nous. Sachez que tout à l'heure, à 17h10, on va accueillir l'association Blues in Saint-Quentin. C'est le président qui va nous parler de ce rendez-vous que l'association prépare. C'est pour les amateurs de musique, le Festival International de Blues, 9e édition. C'est du 21 au 22 août, c'est donc sur 2 jours, avec une programmation internationale et un accès entièrement gratuit. Bernard Stéphane nous en parlera donc tout à l'heure à 17h10. Dans quelques minutes, François Feldman, Charlotte Cardin et toute l'info de 17h.
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6: Il fait chaud, 19 degrés, petit déjeuner sur la terrasse.
7: 28 degrés cet après-midi, le temps est ensoleillé.
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0: Charlotte Cardin, The Way We Touch, extrait de son dernier album qui a pour titre 99 Nights, certifié disque de platine déjà et vendu à plus de 100 000 exemplaires. Et très bientôt, Charlotte Cardin va participer à l'enregistrement du 5e Ici Live. C'est prévu à La Ciotat. Ça sera du 3 au 5 septembre. Donc, à suivre dans votre radio Ici Creuse.
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0: Belle fin d'après-midi, il est 17h. L'heure du flash qui nous est présentée par Aude Rasso.
2: SFR à nouveau victime d'une fuite de données. L'opérateur l'a annoncé dans des lettres à ses abonnés. Il ne précise pas le nombre de clients concernés, mais confirme que des adresses, des mails et des numéros de téléphone ont été exposés. La cyberattaque remonte au mois dernier. SFR qui avait déjà été victime, on s'en souvient, d'une intrusion en 2024. Un fusil et une trentaine de cartouches ont été retrouvés au domicile d'un des deux suspects dans l'enquête sur la mort de l'influenceuse Sonia Bellina. Son corps calciné découvert la semaine dernière dans le Gard. Les deux hommes interpellés sont toujours en garde à vue. Le ministre de la Justice, Gérald Darmanin, rencontrera demain à Vannes des victimes de Joël Le Squarnec. Avec cette question, comment autant de victimes ont pu passer entre les mailles du filet? Viol, agression sexuelle, 48 nouvelles victimes potentielles identifiées, l'ex-chirurgien qui se dirige vers un nouveau procès un an après sa condamnation, déjà pour près de 300 viols et agressions sexuelles sur des patients, des enfants essentiellement. Manon Lemoine est la porte-parole du collectif de ces victimes.
3: Je suis pas du tout surprise. Il y a eu le procès sur lequel on a eu les révélations, mais on a aussi Hugo Le Monnier qui avait révélé des faits à travers l'enquête qu'il avait refaite. Que ce soit des personnes pour qui l'enquête est passée à la trappe sur ces noms-là, des homonymes aussi parfois, des lignes qui ont été sautées. Ça révèle largement les moyens l'enquête qui ont été moindres et qui ont fait que il y a une lenteur pour retrouver ces victimes-là. Ces victimes qui auraient pu être retrouvées au même titre que nous en 2018, 2019, 2020, commencer leur reconstruction bien plus tôt, le commence que depuis quelques mois et se retrouvent dans cette spirale judiciaire que maintenant, avec la différence que le Squarnec se présentera peut-être libre et sortira peut-être libre de son prochain procès s'il y en a un. Puisqu'il n'y a pas le cumul de peine en France.
2: Le collectif des victimes de Joël Le Squarnec qui demande un vrai travail de fond sur les moyens de la justice et la protection des enfants. Gare aux orages dans le sud-est de la France. Fortes pluies, rafales, grêles. 6 départements sont désormais en alerte orange. Les Hautes-Alpes, l'Isère, la Drôme, l'Ardèche, les Alpes-Maritimes et le Var. Le Var où le préfet craint de possibles inondations et appelle les habitants à limiter leurs déplacements. La Corse, elle, basculera en alerte orange demain matin. La pluie de retour, donc, les températures en baisse, mais la vague de chaleur n'est pas officiellement terminée, précise Météo France. 23 jours de forte chaleur depuis fin juillet, c'est la plus longue vague jamais enregistrée depuis l'été 1983. En Seine-et-Marne, le nouveau quartier de haute sécurité du centre pénitentiaire de Réau a accueilli ses premiers détenus. C'est la 3e prison de ce type, réservée aux détenus les plus dangereux et à la criminalité organisée. Drôle de surprise pour un particulier à Colomiers en Haute-Garonne. Il est tombé nez à nez avec un boa constrictor. Le reptile était niché sous le capot de sa voiture. Il a été retiré par les pompiers.
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0: Merci Aude, vous serez de retour à 18h pour le journal de Ici sur Ici Creuse. Le temps reste très agréable sur l'ensemble de la Creuse. Quelques voiles nuageux circulent en altitude, mais les éclaircies dominent largement. Côté température, on profite de valeurs comprises entre 23 et 26 degrés avec un vent d'ouest modéré qui apporte un petit peu de fraîcheur. Et puis la soirée s'annonce très agréable, de belles éclaircies qui vont progressivement s'imposer. La nuit restera sèche avec un ciel alternant nuages et éclaircies. Et des températures qui vont descendre doucement entre 12 et 14 degrés au petit matin. Et puis demain vendredi, nous aurons une belle journée et des températures comprises entre 22 et 25 degrés.
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0: Encore un matin comme on aime, surtout quand c'est interprété par Jean-Jacques Goldman.

0: Alexis Creuse, Nora Pedrouni. Jusqu'à 19h.
1: Avec Guillaume à la réalisation et Sofiane à l'accueil, on vous accompagne jusqu'à 19h. Il est 17h passé de 8 minutes. Merci en tous les cas d'être avec votre radio. Au programme des idées de sortie, votre jeu, le jeu de l'été Destination Creuse avec toujours des beaux cadeaux à gagner. Et puis la playlist qui sent encore les vacances. Très belle deuxième partie d'après-midi. Voici Grand Corps Malade et Stilto, le prochain rêve.

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0: Belle question, hein, bonne question. Le prochain rêve, c'était Grand Corps Malade et Stilto dans Ici Creuse. L'association Blues in Saint-Quentin, la Chabanne, prépare un superbe rendez-vous. C'est à Saint-Quentin, la Chabanne. Ça va vous plaire, c'est le Festival International de Blues, 9e édition, les 21 et 22 août, avec une programmation internationale et un accès entièrement gratuit. Et pour nous en parler, le président de l'association, Bernard Stéphan. Bonsoir Bernard.
1: Oui, bonsoir. Bonsoir Nora, bonjour.
0: Alors dites-nous, pour ceux qui ne connaissent pas encore ce festival, quel est le principe de ce festival, le concept ?
1: Ben, si vous voulez, en 2016, il y avait un habitant de la commune qui s'appelle Ad Bertens, un Hollandais. Il avait des amis hollandais qui organisaient des spectacles de blues et il l'a proposé à la commune à l'origine. C'était un tout petit spectacle, pas professionnel, hein, si vous voulez. Mais alors, du coup, nous avons... Tous les bénévoles se sont mobilisés, la mairie s'est mobilisée, et l'idée, c'est quand même de faire de la vraie musique blues. On n'est pas dans une espèce de simple spectacle. Hein. Ouais. Les entrées gratuites, c'est parce qu'on considère qu'il faut faire du lien avec la population locale, avec tous les gens que le blues intéresse. Et nous, on cherche des financements ailleurs. On ne veut pas qu'il y ait une espèce de discrimination, parce que le blues, vous savez, au début, c'est une musique des esclaves noirs qui, évidemment, se plaignaient des conditions de vie terribles. Alors nous, on essaye de garder un peu l'esprit. C'est le sens un peu du festival. C'est garder l'esprit de l'origine du blues, quand même.
0: Alors, 9e édition, hein, beau succès pour ce festival, on peut le dire, il ne cesse de grandir. Qu'est-ce que vous nous concoctez cette année ?
1: Alors cette année, on essaie de revisiter toutes les formes de blues qui ont existé progressivement. Donc on essaie de tenir compte du public et on pense qu'il faut commencer peut-être par quelque chose qui est proche de la musique d'aujourd'hui. Par parenthèse, j'ai bien aimé l'idée du prochain rêve parce que tous les ans, nous, on rêve de la chanson que vous venez de passer de
0: Grand
1: Corps Malade.
0: Oui.
1: Et parce que nous, tous les ans, c'est un rêve. Vous voyez, on ne travaille toute l'année que pour deux jours de festival.
0: Ah, c'est génial.
1: Et du coup, on essaye de revisiter les différentes tendances. Alors, au début, on va commencer par un groupe qui s'appelle The Freaky Buds, c'est-à-dire les amis un petit peu originaux, qui visite un petit peu blues, jazz et gospel, mais sur un rythme dansant pour accrocher les spectateurs, pour essayer de les faire bouger. Et c'est ce qu'on appelle le rhythm and blues, qui a débouché ensuite sur le rock'n'roll. Ensuite, on fait monter sur scène Sam Mr. Chong, bon, qui est un ami, qui était là depuis l'origine d'ailleurs, hein, il était déjà en 2016. Hein.
0: Oui.
1: Et lui, ce qu'il fait plutôt, c'est, vous savez, le blues, les esclaves noirs, après, ils sont venus dans les grandes villes américaines, et ils ont électrifié, et ils ont inventé un nouveau blues, qui avec une guitare électrique, c'est plus dur comme musique.
0: D'accord.
1: Dans les années 40-50. Mm-hmm. Et alors, on appelle ça le Chicago Blues, et beaucoup de blancs sont inspirés de ça, en particulier les Rolling Stones, hein, parce que Rolling Stones, c'est un groupe qui, peu de gens le savent, mais qui n'est que du blues, et ils ont fait beaucoup d'albums qui, avec des chansons qui s'appellent The Straight Cat Blues, des chansons comme ça. Et ils étaient très bluesés, hein. Mais par contre, c'est vrai que c'est un son électrifié dur, quoi.
0: Mm-hmm.
1: Ouais. Mais ils sont capables de tout faire. Sam, il est capable de tout faire, hein. C'est un vrai professionnel. Si vous lui demandez de ralentir un petit peu le blues et d'en revenir aux origines, il nous fera ça avec plaisir. Ça dépend beaucoup du lien avec le public.
0: Eh bien, ça promet. Alors, il y a aussi Sonia Astacio, hein, qui vient des États-Unis.
1: Oui, ça c'est parce qu'on veut absolument avoir une touche internationale, parce que le blues, c'est aussi lutter contre les discriminations. Et donc, évidemment, chaque fois, nous essayons d'avoir soit des Espagnols, des Anglais. Là, cette année, c'est Sonia. Sonia, elle, à l'origine, vous savez, Sonia, elle faisait vraiment le Mississippi Blues, hein, c'est-à-dire la musique des esclaves, gospel un petit peu, vous voyez. Mais elle s'est adaptée aussi. Elle pourra faire de la musique de départ blues, 19e, mais elle peut venir jusqu'au rhythm and blues. Si les trois groupes s'entendent, vers 23h, ils montent sur scène et ils font ce qu'on appelle la jam finale, c'est-à-dire tous ceux qui s'entendent bien jouent ensemble des standards des années 40-50 et ils font du blues improvisé. Quoi, si vous
0: Eh bien plaît. Voilà, c'est un chouette rendez-vous. Merci Bernard Stéphan d'avoir été avec nous. Je rappelle la 9e édition du Festival International de Blues de Saint-Quentin-la-Chabanne, les 21 et 22 août, des concerts gratuits, une ambiance conviviale et des artistes venus de France, mais aussi des États-Unis. Très beau festival à toute l'équipe alors. Hein. Merci à vous.
1: Oui, ça se déroulera bien, merci.

0: C'était Julien Libre dans Ici Creuse. Vous avez besoin d'une idée de balade ou d'une activité pour finir les vacances en beauté? Eh bien, on retrouve tout de suite Thierry Bolaton.
1: Eric de l'Office de Tourisme, Creuse, Grand Sud. Alors, aujourd'hui, on va se balader du côté de Feltin. Qu'est-ce qui se passe?
2: Eh bien, ce dimanche, la traditionnelle brocante de la fin de l'été. Donc là, c'est tout le centre historique qui va être envahi par des antiquaires, par des brocanteurs. Et donc, si vous êtes chineur ou collectionneur, eh ben, n'hésitez pas à venir nous rencontrer, déambuler dans le centre historique de la ville, que vous recherchiez du mobilier ancien, de la verrerie, des œuvres d'art, des objets déco. Il y en aura pour tous les goûts et toutes les bourses. Il n'y aura pas de revente, je le précise, il n'y a pas de revente d'objets neufs. Et pour les particuliers, ils pourront également, ceux qui se sont inscrits, proposer leur vide-grenier. Alors cette année, un peu victime de leur succès, mais c'est pour le bénéfice de tous, on attend pas moins de 100 exposants sur le centre historique de Feltin. Et tout ça, dès 7h, ce dimanche 23 août.
1: C'est pas mal. Alors à noter qu'il y a une exposition également à voir à cette occasion.
2: Oui, à l'exposition de tapisserie, les femmes en tapisserie à l'église du château. Et donc là, c'est une exposition entièrement dédiée aux femmes, qu'elles soient représentées, qu'elles soient lisières ou qu'elles soient artistes. Donc c'est une exposition à découvrir. Courez, courez, courez, mesdames et messieurs.
1: Merci beaucoup, Eric. Dimanche 23 août, de 7h à 18h, ça se passe du côté de...
2: Feltin.
1: C'est une bonne réponse. À bientôt, Eric.
2: À très bientôt.
1: Maëva, bonjour.
3: Bonjour.
1: Vous nous amenez avec l'Office de Tourisme Marché Combrailles du côté, d'un théâtre. Qu'est-ce qui se passe?
3: Oui, alors moi je vous emmène à Mérinchal, au hameau de Marlange. Donc il se passe deux choses ce week-end. D'abord, vendredi 21 août à 20h30, une conférence spectacle humoristique. Donc on va parler de psychologie et notamment du modèle des couleurs qui en psychologie permet d'évaluer les comportements des individus au travers de 4 prismes de couleurs. Donc là, l'idée du spectacle, c'est que ces prismes-là vont être grossis de manière humoristique. Donc voilà, c'est une petite conférence spectacle assez drôle, donc je vous la conseille. Et puis si ça ne tente pas cette petite conférence spectacle, eh ben je vous propose donc le lendemain, le samedi 22 août à 18h30. Là, c'est plutôt du théâtre d'improvisation. Donc c'est un duo d'artistes belges qui ont monté un spectacle participatif et donc les spectateurs sont invités à apporter leur situation d'improvisation. Donc c'est quelque chose d'assez intéressant.
1: Donc alors, c'est... Oui, allez-y.
3: Pardon, excusez-moi. Je précise simplement que ces deux spectacles, ils sont pas gratuits. Donc le tarif adulte, il est de 15 euros et le tarif enfant, il est de 13 euros.
1: Au Théâtre Hélios, donc vendredi 21 août à 20h30, haut en couleur, une conférence et un spectacle humoristique. Et ce samedi 22 août à 18h30, du haut d'impro, du théâtre d'impro. Alors pour ceux qui connaissent pas le Théâtre Hélios, hein, qui sera en vacances par exemple chez nous, n'hésitez pas à aller faire un tour à Mérinchal. C'est sur cette commune, dans un hameau, le Théâtre Hélios. C'est une salle de spectacle de 119 places. J'ai tout dit, Maïva.
3: Oui, alors moi je rajouterais simplement qu'il y a aussi sur place le restaurant Les Soleils pour après le spectacle.
1: Bah c'est bien, en plus, on voit un spectacle, on s'amuse et on mange. Bah tout va bien.
3: Tout à fait.
1: Maëva, voilà. Merci, bonne journée.
3: Merci à vous.
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0: Eh bien c'est bien tout noté, merci Thierry Bolaton, on vous retrouve demain à partir de 9h dans Ici Creuse.
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0: De la route, c'était De Palmas dans Ici Creuse.
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0: Et voilà, on va partir sur la route dans quelques minutes avec vous, je l'espère en tous les cas. Si vous nous appelez au 05 55 52 37 38, c'est vous qui allez choisir la direction entre deux propositions que je vais vous indiquer. Soit vous allez repartir avec des petits cadeaux qu'on trouvera, qu'on retrouvera en chemin, ou soit rien du tout. Mais en tous les cas, vous serez certainement sélectionné pour ce beau cadeau de lundi prochain. C'est un robot multifonction et puis il y a aussi le cadeau. Cadeau de l'été, la semaine prochaine, c'est un fauteuil relax, tentez votre chance. Il faut nous appeler 05 55 52 37 38.
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0: Cette semaine, plusieurs animations proposent des places limitées ou nécessitent une réservation. Alors avant de prendre la route, pensez à réserver ou à vérifier les horaires. Ça peut vous éviter une mauvaise surprise. Première idée de sortie, direction Aubusson, jeudi après-midi à 14h30. La maison du tapissier propose une visite guidée avec Faustine. Pendant une heure, vous découvrirez cette maison du 16e siècle avant de pousser la porte d'un atelier de tissage pour rencontrer un lissier. Une jolie façon de découvrir l'univers de la tapisserie d'Aubusson. À partir de 6€ et la réservation est obligatoire. Et pour une sortie plus nature, rendez-vous jeudi après-midi sur l'île de Vassivière de 14h à 16h. Les petits détectives en herbe pourront partir à la découverte des plantes. Une balade ludique et sensorielle permettra notamment d'explorer la prairie de Gilles Clément et le jardin des Simples. C'est ouvert à tous sur réservation avec un tarif à partir de 10€.
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0: Et un petit souvenir, un tube pour vous accompagner. Maria Magdalena, ça vous parle? Voici Sandra.

0: Maria Magdalena, c'était Sandra dans Ici Creuse.
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0: Ah, moi j'aime bien les petites balades en voiture, hein, et ça tombe bien parce que c'est vous qui allez conduire, Christophe. Bonsoir.
3: Bonjour.
0: Bienvenue, vous nous appelez de Aubusson.
3: Oui, c'est ça, oui.
0: Alors, je vais vous proposer deux destinations. Alors, soit on prend la direction de Nouhan pour la fête de la batteuse. Hein, c'est samedi, c'est de 9h à 19h. C'est la commune qui accueille d'ailleurs cette 6e édition. Ou alors, on va aller faire un petit tour à Verneige vendredi soir pour du cinéma sous les étoiles. Dès 18h, il y aura un marché, une marche d'une bonne heure. Hein, on va bien se dépenser. Puis des jeux dans la cour de la mairie. Et puis à 21h45, c'est le film Chasse Gardé qui sera projeté en plein air et c'est gratuit en plus. Qu'est-ce qu'on choisit alors?
3: On va aller voir la batteuse.
0: Ah, la batteuse, c'est pas mal, hein. Oh, mais j'y suis jamais allée encore, hein, donc ouais, c'est l'occasion. Bah, Christophe, quand vous êtes prêt, on y va? On démarre le moteur?
3: Allez-y.
0: On y va.
4: 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Destination enregistrée. Bravo, vous êtes arrivé à destination.
5: Nous avons notre champion.
0: Ah bah oui, c'est qui le champion? Bah c'est Christophe. Vous êtes content, Christophe?
3: On va aller voir la batteuse.
0: Ah bah c'est sûr. Mais bon, ce qui vous intéresse aussi, c'est de savoir ce que vous avez gagné.
3: J'allais le dire.
0: C'est un sac de sport collector, hein. C'est un sac de sport. Ici Creuse, ce n'est pas rien, il est super beau. Vous allez voir, vous ne pourrez même plus vous en passer. Et puis il y a, tiens, je vous y vois d'ailleurs, c'est le chapeau Ici Creuse, été 2026, donc collector également. Ça va vous protéger du soleil, ça, hein. C'est pas mal, hein.
3: Bon, aujourd'hui, il n'y en a pas aujourd'hui, alors.
0: Non, mais bon, il va revenir le soleil, hein. Et en plus, peut-être, vous êtes sélectionné pour le cadeau. Il faudra écouter, hein, lundi matin à 7h35 et vous savez ce qu'il y a à la clé?
3: Un truc de cuisine.
0: Un truc de cuisine? Vous me faites rire. À mon avis, vous ne cuisinez pas du tout, vous, hein. C'est pas votre truc. Mais écoutez, c'est le robot, hein, qui. Ben c'est justement pour des gens comme vous que c'est bien un robot multifonction tout en un. Voilà, il y aura ça. Et puis aussi lundi, hein, le fauteuil avec son repose-pied. Ben, je suis sûre que ça va vous plaire, ça. Si jamais ça tombe sur vous, voilà quoi, ça sera. Vous serez tranquille chez vous sur le fauteuil.
3: Okay.
0: C'est chouette, hein. Bon, en attendant, on ira à Nouhan, hein, pour la fête de la batteuse, hein, d'accord, je l'ai noté. Bon, bah, écoutez, Christophe, je suis contente pour vous. Et puis, à très vite, belle soirée. Oui.

0: Gall dans Ici Creuse, des branches.
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0: Et vous êtes peut-être actuellement sur la route, on vous accompagne également, on jette un petit coup d'œil sur vos conditions de circulation, ça se passe plutôt bien, mais surtout pensez à respecter les distances de sécurité dans les grands axes, ça va, pas de difficultés particulières à vous signaler, mais je vous rappelle le numéro à votre disposition, c'est le 05 55 52 37 38, si de votre côté vous constatez le moindre souci sur la route.
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0: fascine.
1: C'est pas si facile, c'est une nouveauté, c'est interprété par Boulevard Désert et Carbone. Et notez que Boulevard Désert sera à l'affiche du Ici Live à La Ciotat. L'enregistrement est prévu du 3 au 5 août avec d'autres artistes, Charlotte Cardin, Jennifer, Yann Muller, Marine ou encore Benjamin Biolay.
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1: Bon début de soirée, il est 18h. Place au journal qui nous est présenté par Aude Razeau.
3: La France respire, les températures sont en baisse, la pluie est de retour sur pas mal de régions, on va y revenir. Mais la vague de chaleur, officiellement, n'est pas tout à fait terminée. Elle est même désormais la plus longue jamais enregistrée, selon Météo France. Elle dure depuis fin juillet, ce qui fait plus de 3 semaines, Guillaume Fariol.
4: Oui, 23 jours exactement, cette vague de chaleur égale le record de celle de juillet 1983. Depuis le 28 juillet dernier, la France est frappée par des températures exceptionnelles. Alors oui, on respire désormais sur une bonne partie du pays, mais le sud-est n'a connu aucun répit. Hier encore, plus de 40 degrés. Par exemple en Ardèche, plus de 39, dans la Drôme, dans l'Aude, en Lozère. C'est ce qui explique que cette vague de chaleur s'est poursuivie hier encore, mais elle pourrait se terminer enfin dans les prochaines heures. Un record de plus, donc cette année, après la canicule de mai, la plus précoce jamais enregistrée, la canicule de juin, la plus chaude depuis le début des relevés. Nous vivons la 54e vague de chaleur en France depuis 1947, dont plus de la moitié concentrée après 2010.
3: Le sud est de la France qui a particulièrement souffert, on le disait, de cette canicule, et le voilà maintenant exposé à un risque d'orage, au point que dans le Var, le préfet appelle à éviter les déplacements, il craint des inondations. 6 départements sont en alerte orange, le Var, donc les Alpes-Maritimes aussi. À 15h, plus de 40 mm d'eau étaient tombés en une heure sur Coursegoul. Vigilance orange aussi pour l'Ardèche, la Drôme, l'Isère et les Hautes-Alpes. C'est le mauvais feuilleton de l'été, encore une cyberattaque. SFR confirme avoir été victime d'une intrusion le mois dernier. Des adresses, des mails et des numéros de téléphone ont été exposés. L'opérateur ne précise pas le nombre de clients concernés. On a aussi appris cet après-midi une fuite de données à l'IRD, l'Institut de Recherche et de Développement. Le choc et la stupeur à Maxéville, près de Nancy. Un homme de 24 ans a été tué par balle hier soir au deuxième étage d'un immeuble. Des personnes cagoulées, armées, sont arrivées dans la soirée dans ce quartier du Champ-le-Bœuf à bord d'une berline avant d'ouvrir le feu. La piste du règlement de compte est privilégiée. Le maire Christophe Chosereau partage son effroi au micro de Ici Lorraine et de Loris de Siéchy.
5: Ma réaction première, c'est beaucoup d'effroi, beaucoup de tristesse de voir un jeune homme décédé suite à des coups de feu. Un jeune homme de 22, 23 ans, il n'est pas fait pour mourir à cet âge-là. On est là sur un règlement de compte, c'est une évidence, et surtout d'un fait d'une violence assez rare qu'on ne connaît pas dans ce quartier. Mais finalement, que l'on voit aujourd'hui partout en France, et ce que l'on voit partout en France aujourd'hui, eh bien, on l'a vu hier soir à Maxéville. On le craignait, bien sûr, il s'est produit. Il y a évidemment sur ce quartier des points de deal comme partout en France, sur les différents quartiers populaires, ça existe. Et il y a d'ailleurs dans d'autres quartiers, mais on va continuer à travailler, on va continuer à renforcer les systèmes éducatifs, les systèmes associatifs. C'est un quartier qui marche bien, et c'est ça que je veux dire à vos auditeurs, c'est un quartier qui fonctionne bien, il y a beaucoup d'initiatives, beaucoup de talents, mais on a des faits comme ça qui sont isolés, d'une violence rare bien sûr, mais des faits isolés qu'il faut prendre en compte, parce qu'on ne peut pas passer à côté et continuer à avancer et faire vivre ce quartier-là comme tous les autres quartiers de la métropole urlancienne.
3: Une enquête pour assassinat est ouverte. Les agresseurs ont pris la fuite et selon les informations de Ici Lorraine, d'autres coups de feu ont été entendus ce matin dans ce quartier de Maxéville. L'ancien Premier ministre François Fillon est suspendu de la Légion d'honneur pour une durée de 10 ans. Le décret est paru aujourd'hui au journal officiel et c'est une conséquence, Mathilde Lemaire, de sa condamnation définitive l'an dernier dans le dossier des emplois fictifs de son épouse Pénélope Fillon.
6: Oui, pendant ces 10 prochaines années, l'ex-leader de la droite n'a plus le droit de porter l'insigne de grand officier de la Légion d'honneur, lui dont la campagne présidentielle avait été court-circuitée en 2017 par le Penelope Gate, ce qui lui avait valu l'élimination au premier tour. La distinction honorifique de la grande chancellerie lui avait été remise en 2007 des mains du président Nicolas Sarkozy, qui s'est lui-même vu retirer cet insigne il y a un an, mais à titre définitif pour sa part à cause de sa condamnation dans l'affaire des écoute l'affaire Bismuth. Le décret publié ce matin interdit également pour 10 ans à François Fillon de porter l'insigne de l'ordre du mérite, dont il est grand croix, le plus haut grade. Pour rappel, la Légion d'honneur récompense les mérites éminents acquis au service de la nation, à titre militaire ou civil. L'ancien Premier ministre aujourd'hui reste engagé dans la défense des chrétiens d'Orient. Il a créé et préside une association et dans ce cadre s'est rendu le mois dernier au Liban. Pour le reste, il est retiré de la vie publique.
3: Mathilde Lemaire, merci. Le maire d'Arcachon condamné à 10 000 euros d'amende, dont 5 000 avec sursis pour menacer pour violence. La vidéo, souvenez-vous, avait fait le tour des médias et des réseaux sociaux dans l'entre-deux-tours des élections municipales. Yves Foulon avait été filmé en train d'insulter copieusement son adversaire écologiste. Il y a du basket à suivre ce soir. L'équipe de France face à la Serbie, match amical, mais tous les yeux tournés vers un géant, le nouveau capitaine des Bleus, j'ai nommé Victor Wembanyama.
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1: Merci Aude, vous serez de retour à 19h pour le journal. Côté météo, eh bien le soleil va vous accompagner encore ce soir en Creuse avec une météo idéale pour prolonger les vacances. La nuit sera calme, sèche et assez douce avec 12 voire 14 degrés. Demain, quelques nuages en matinée, puis de belles éclaircies pour l'après-midi. Les températures, 22 à 25 degrés. Profitez bien donc. Et donc, dans quelques minutes, on bricolera, ça sera avec Léonard, mais on aura l'occasion d'en reparler.
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1: Et balade aussi avec ce hit de Alain Souchon, la balade de Jim.

0: Alexis Creuse, Thibault Alphonse, jusqu'à 19h.
1: Eh bien non, je vais essayer de limiter quand même. Hein. Je vais peut-être pouvoir finir par le faire très très bien d'ailleurs. Hein. D'ailleurs, je passe un petit coucou à Thibault Alphonse au passage. Très belle fin de journée à vous dans votre radio ici Creuse. Encore de chouettes rendez-vous pour vous. Quelques infos pratiques, des classiques préférés, vos classiques préférés et des nouveautés aussi. Et même du bricolage dans quelques minutes. Avec Léonard, on va s'intéresser aux peintures monocouches. C'est juste après Benjamin Biolay, écran total.

0: Benjamin Biolay, écran total, un morceau solaire et estival qui annonce d'ailleurs la sortie en septembre de l'Ultra Bleu. C'est la réédition enrichie de son album Le Disque Bleu et je voulais annoncer, il sera très bientôt au 5e Ici Live à La Ciotat avec d'autres artistes, Charlotte Cardin, Boulevard Désert, Jennifer, Yann Muller ou encore Marine. On aura l'occasion d'en reparler, ça sera du 3 au 5 septembre.
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0: Et l'été, on prend le temps de bricoler, de décorer son intérieur. Mais se lancer seul, ce n'est pas toujours simple. Heureusement, votre radio vous propose des conseils, ceux de Léonard. Léonard, on pense à la rentrée et on veut une nouvelle déco. Alors, vous nous expliquez le principe des peintures monocouches ?
2: Oui, les peintures monocouches ont pour but de nous faire gagner du temps. Mais alors, est-ce que elles tiennent vraiment leur promesse de couvrir un support en une seule application ? Il existe deux types de peintures, les multicouches et les monocouches. Alors, c'est quoi une peinture monocouche ? Une peinture monocouche, elle est plus épaisse qu'une peinture multicouche. Elle est onctueuse, voire crémeuse. Elle coule peu et contient plus de pigments de couleur. Ce sont ces pigments qui la rendent plus opaque et lui offrent un plus grand pouvoir couvrant. Donc, ce qui fait des fois la différence de prix d'ailleurs. Une peinture a droit à l'appellation monocouche si elle couvre jusqu'à 90% dès la première application. Sur un support clair avec une sous-couche, une seule passe est possible. Mais tout ça, ça va dépendre de la qualité de la peinture, mais aussi de votre travail, à savoir si vous vous appliquez bien. Sur un support foncé ou taché, il faudra de toute façon deux couches minimum. Là où une peinture multicouche, vous devrez la passer peut-être 3 ou 4 fois. Tous les fabricants d'ailleurs prennent bien la précaution de conseiller une seconde couche de finition, car forcément il est assez difficile de respecter la quantité de produit à appliquer au mètre carré en un seul passage.
0: Oui, mais dans quelle pièce on doit utiliser ces peintures ?
2: Ces peintures, elles sont destinées à la décoration intérieure des murs, au plafond, aux boiseries, et certaines peuvent être appliquées sur des radiateurs. Elles sont en phase aqueuse, c'est-à-dire que le solvant principal est de l'eau. Elles sont sans odeur et elles sèchent très rapidement. Le liant, lui, est une résine synthétique, acrylique ou alkyde qui est émulsionné dans votre peinture. Sachez qu'il existe quand même des peintures complètement naturelles à base d'algues, résine végétale. Ces peintures, elles sont vendues en plusieurs conditionnements, 2 litres 5, 5 litres ou 10 litres, et elles ont en règle générale un rendement affiché de 10 mètres carrés au litre. Elles ont toutes un faible taux d'émissivité des COV, des composés organiques volatiles. C'est l'intérêt de ces peintures à base d'eau. Elles sont en conformité avec la norme en vigueur. Lorsque vous allez acheter vos pots, ça va être votre premier contact avec la peinture, c'est le pot. C'est là-dessus que sont écrits les recommandations d'usage, également ce que vous pouvez en attendre de votre peinture. Sachez qu'il existe des seaux ronds, des seaux rectangulaires. Ça s'applique, oui, effectivement, au rouleau, au pinceau. Certaines peuvent s'appliquer au pistolet avec une dilution à 5%. Voilà pour ces peintures. Elles existent principalement en mat et en satiné, les peintures mat ou velours qui vont vous permettre d'obtenir des très beaux résultats de décoration avec des variations de, si vous achetez des peintures blanches ou en couleur, vous verrez que les couleurs vont complètement varier en fonction de la luminosité et de l'éclairage de vos pièces. Bon courage, bon choix dans vos peintures et à très bientôt pour de nouvelles aventures bricolage.

0: La solitudine, le soleil de l'Italie avec la belle voix de Laura Pozzini. Et tout juste avant, il y avait Manu Chao, Clandestino. Votre playlist d'été se poursuit dans quelques instants avec Soprano et DJ.
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0: Ça, c'est taillé pour les dance floors. C'est idéal pour s'ambiancer tout l'été. Le tout nouveau titre de soprano DJ.
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0: Avec quelques idées pour sortir en Creuse cette semaine. Tout d'abord, avant de partir pour une animation, pensez à vérifier les horaires et les modalités auprès de l'organisateur. En cette période estivale, certains rendez-vous fonctionnent sur réservation ou peuvent adapter leurs horaires. Première idée, direction Crozon, jeudi soir. À 19h, place au jeudi jazz, un rendez-vous musical proposé jusqu'à 20h30 dans le cadre magnifique de Crozon. L'entrée est à partir de 8€. Une bonne idée pour profiter d'une soirée d'été en musique, avant pourquoi pas une petite balade dans la vallée des peintres. Et samedi, place au jeu et à la découverte à Saint-Pierre-Bellevue. Participer à un rallye touristique à vélo, en moto ou en voiture. Il faudra parcourir le territoire, résoudre des énigmes et relever quelques défis. Les équipes s'inscrivent pour 5€. Une sortie originale pour découvrir la Creuse autrement tout en s'amusant. N'hésitez pas à vous renseigner tout simplement en vous connectant sur le site tourisme-creuse.com.
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0: Un titre qui cartonne sur les plateformes cet été, la recette dans votre radio ici Creuse, c'était Jack et Carla. Et tout juste avant, il y avait une grande voix de la soul, Billy Paul avec Your Song. Et on parle télé, ce sont les coulisses TV avec vous tout cet été, Johan Rock. Eh bien, vous avez exhumé quelques séries collector qui ont marqué la télévision. Et aujourd'hui, vous en sortez une dernière du chapeau. Chapeau melon et bottes de cuir.
1: C'est une série comme seuls pouvaient en inventer les Anglais. L'histoire d'un duo iconoclaste au service de sa gracieuse majesté. Sous le chapeau, parapluie à la main, le fringant John Steed, espion gentleman. De l'autre, portant les bottes, sa partenaire, qui y changera au fil des saisons, mais dont la plus célèbre restera à jamais Emma Peel. Indépendante, cultivée, douée, c'est l'antithèse de la James Bond girl, qui plus est, spécialiste des arts martiaux. Quand on revoit chapeau melon et bottes de cuir, c'est le goût des années 70 qui se rappelle à nous, même si la série fut créée la décennie précédente. À chaque épisode, on y retrouve une bonne dose d'excentricité, avec des méchants très bizarres, toujours tirés à quatre épingles, et de grandes virées en décapotable à travers la campagne anglaise. Le tout servi par un humour forcément à l'anglaise.
2: Avez-vous eu un accident? Reçu un coup sur la tête?
3: Non, je ne crois pas, non.
2: Savez-vous que vous êtes porté disparu depuis 2 semaines?
3: 2 semaines? Il y a 7 jours dans une semaine. Et vous vous appelez Madame Pell.
2: Oui, c'est bien ça. Et le monsieur qui vient de sortir, comment s'appelle-t-il?
3: Steed. John Steed.
2: Tout à fait exact.
1: Sur cette série, il y aurait beaucoup à dire. Mais comme le temps nous est compté, parlons chiffon, car l'élégance vestimentaire est toujours au premier plan. Lui, ses costumes 3 pièces, elle, ses tenues avant-gardistes. Pour la petite histoire, dans le premier épisode, Patrick Bacny portait un trench façon inspecteur Colombo. Finalement, sa panoplie évoluera rapidement, tout comme son personnage, bientôt habillé d'un chapeau melon, d'un veston sous la veste et de son indispensable parapluie cachant une épée. John Steed était né.
4: Je vous conseille cet élixir, c'est formidable. Je l'administre toujours à mes amis.
5: Après que les bandits les ont attachés face à un engin de mort perfectionné.
4: Oh, à votre santé.
5: Essayons de faire le point.
4: Il faut trouver le capitaine Crugeret.
5: Il le faut, car tout semble tourner maintenant autour de ce perroquet.
4: Dangereux?
5: Peut-être.
4: Encore un peu d'élixir, Madame P.
1: Chapeau melon et bottes de cuir, à découvrir ou à revoir cet été, au choix sur Prime Video ou Canal+.
0: Bien, c'est noté, merci Johan. Retour immédiat dans les années 80. Et dès les premières notes, eh bien, vous allez reconnaître ce générique qui est devenu culte. Voici Limahl et Never Ending Story.

0: Never Ending Story, Limal dans Ici Creuse. Et on jette un petit coup d'œil sur vos conditions de circulation. Pas de difficultés particulières à vous annoncer. Bon, il y a quand même une chaussée qui est dégradée sur la RN 145 dans le sens Bellac-Montluçon. C'est à hauteur de la souterraine. Il y a donc une restriction des voies. Voilà, donc soyez très prudents. Sinon, ça se passe plutôt bien dans les grands axes. N'hésitez pas à nous signaler la moindre perturbation au 05 55 52 37 38.
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0: Thibault Alphonse qui s'est incrusté dans le 16-19, c'est assez rigolo. Alors, on lit chaque soir, on vous propose un nouveau livre. Voici Ramdam au potager de Pierre Senon qui est présenté par Morgane Descamps.
3: Ici nous propose le livre de l'été et aujourd'hui c'est Ramdam au potager qui est un album de Pierre Senon et Alissa Senon publié chez Les Petits Asticots. Qui est donc votre maison d'édition. Alissa, bonjour.
4: Bonjour, exactement, oui.
3: Comment vous est venue l'idée de créer cet album qui est autour des fruits et légumes et donc des expressions dans lesquelles on peut retrouver des fruits et légumes?
4: Des expressions françaises, voilà, qui parlent de fruits et légumes. Et on a toujours le personnage un peu central qui est Marcello Lastico. Là, ça diffère un peu, ça va être la reine Citrouille, qui est la reine du potager. Et majoritairement dans nos livres, on parle beaucoup de légumes, du bien manger. On trouve ça très important pour les enfants, la nouvelle génération, voilà. Et du coup, ben là, on en a profité pour parler des expressions françaises comme ramène ta fraise ou t'as la pêche, bête comme chou, tout ça. C'est qu'on trouve rigolo et voilà.
3: Parce que justement, cet album n'est pas le premier de la série avec Marcello Lastico. Vous en avez publié quand même quelques-uns avant.
4: Exactement, oui. En fait, on a commencé quand j'avais 19 ans. Je suis rentrée en école de graphisme et communication. Et après ma première année, mon père qui est illustrateur, qui a toujours dessiné, on a toujours dessiné tous les deux ensemble.

0: Génial parce que j'ai une complicité avec mon papa qui est assez exceptionnelle, qui est on part en voyage ensemble, on part en sac à dos, on est fan de la même musique, on regarde les mêmes films, les mêmes séries, on va au concert ensemble. Donc en fait, créer une maison d'édition et faire des livres ensemble, c'est une continuité de vie naturelle pour nous, quoi.
1: C'était vraiment une évidence de travailler avec votre papa pour cette série.
0: Ah oui, c'est sûr.
1: Et vous parliez des expressions françaises, donc en effet, on a à la fin de l'album une page qui est dédiée à un petit lexique des expressions populaires sur les fruits et légumes. Et ce sont toutes des expressions que vous avez intégrées à cet album ?
0: Il y en a un petit peu plus, il y en a un petit peu plus sur le lexique, mais il y en a en majorité dans l'histoire. En fait, c'est l'évolution des personnages au fur et à mesure de l'histoire, et c'est là où on va intégrer les expressions de chacun des personnages, comme la fraise quand elle arrive, ben ramène ta fraise, le chou, ben t'es bête comme chou. Au fur et à mesure où ils arrivent, et ben c'est là où on insère les petites expressions une par une, et chacun a sa propre expression du coup.
1: Et est-ce que c'est un album qui a destination de quelle tranche d'âge à peu près ?
0: Alors, on a dit 6, 7, 8. Après, ça dépend des enfants, selon comment ils sont éveillés. S'ils ont l'habitude des histoires le soir, quand on a l'habitude d'avoir sa petite histoire, ils captent. Donc, on peut commencer ultra tôt. Et après, sinon, c'est en première lecture. On écrit en typographie aide à la lecture, apprentissage à la lecture. Ou sinon, pour les dyslexiques, pour leur donner envie de continuer à lire et pas pour les motiver, quoi. Voilà.
1: Cet album Ramdam au potager de Pierre et Alissa Senon, que l'on vous conseille pour cet été. Merci beaucoup, Alissa.
0: Merci à vous.

0: révélation pop du moment, Alex Warren, dans votre radio Ici Creuse.
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0: Don't Deny, c'était Blue Monkey dans Ici Creuse. Bon début de soirée, il est 19h. On va se retrouver dans quelques minutes pour un point météo, juste après les infos présentées par Aude Razo. Belle soirée encore une fois.
1: La rentrée approche et la course au logement bat son plein pour de nombreux étudiants en période stressante, angoissante et qui fait malheureusement de nos jeunes des cibles toutes trouvées pour les escrocs. Les fausses annonces de location, elles sont toujours plus nombreuses. Préjudice moyen entre 500 et 1500 euros pour les victimes. C'est un reportage ici de Coralie Moreau.
2: À quelques jours de la rentrée universitaire, Angélique s'apprête à signer une colocation pour son fils. Il quitte Rouen pour des études à Lyon. Initialement, il voulait un studio, mais depuis la fin juin, les recherches se sont transformées en galère.
3: C'est la guerre. Les annonces, quand elles sont sorties à peine 10 minutes avant, et il y a déjà 116 likes ouais, dessus en permanence.
2: Pourtant, elle a bien cru trouver la perle rare par visite virtuelle. Soulagée, elle envoie le dossier, signe le bail reçu. C'est alors que le propriétaire demande 2 mois de caution avant la remise des clés.
3: J'ai envie de me dire que c'est bon, je fais une capture d'écran et je la mets dans Google Lens. Et là, j'ai une annonce qui sort sur un studio identique à Bruxelles.
2: Même histoire à Paris pour Lisa, 21 ans, qui ne souhaite pas s'exprimer au micro. Dans l'urgence, elle a payé la caution avant la visite. 1500 euros qu'elle ne reverra sans doute pas. Depuis 5 ans, ces arnaques se multiplient. Cette année, elles sont en hausse de 20 à 30%, en cause notamment le développement de l'IA. Nicolas Esloux est expert chez cybermalveillance.gouv.fr.
4: Les arnaqueurs savent faire des images convaincantes, du coup, bah, toute la forme de quelque chose de véritable, donc c'est difficile de faire le tri.
2: De conseils, donc, prévoir systématiquement une visite sur les lieux et surtout ne jamais verser d'argent avant la remise des clés.
1: Vous êtes abonné chez SFR, vous avez peut-être, attention, été victime d'une fuite de données. L'opérateur confirme avoir été victime d'une intrusion le mois dernier. Des adresses, des mails et des numéros de téléphone ont été exposés. SFR ne précise pas le nombre de clients concernés. Dans le Gard, l'un des 2 suspects dans la mort de l'influenceuse Sonia Bellina vient d'être remis en liberté. C'est chez lui qu'un fusil a été découvert hier soir, mais le parquet précise que l'arme n'a pas de lien avec la mort de la jeune femme. Garde à vue prolongée en revanche pour le deuxième suspect. Gare aux orages dans le sud-est de la France. Forte pluie, grêle, rafale de vent. 6 départements sont ce soir en alerte orange. Et le préfet du Var, Simon Babre, appelle même les habitants du département à éviter les déplacements. Écoutez.
5: Nous sortons d'une longue phase de canicule qui a particulièrement séché les sols et donc ce sont des phénomènes de ruissellement qui sont redoutés. Il faut vraiment se tenir très informé des prévisions météo, des messages, des consignes que les autorités pourraient être amenées à passer. Éviter les déplacements, éviter absolument les passages à gué, les ponts submersibles, les zones de dépression et puis les zones incendiées. La végétation sur ces zones ne jouera plus le rôle d'amortisseur qu'elle peut jouer lorsqu'il il y a des précipitations et donc des phénomènes de ruissellement accéléré, de ravinement, de coulées de boue et de cendres peuvent être redoutés. Et donc ces zones-là font partie des zones à éviter à partir de maintenant et jusqu'à demain à la mi-journée.
1: Et je vous le disais, 6 départements sont donc en alerte orange, le Var, les Alpes-Maritimes aussi. À 15h, plus de 40 mm d'eau étaient tombés en une heure sur Courcegoul. Vigilance orange aussi pour l'Ardèche, la Drôme, l'Isère et les Hautes-Alpes. De la pluie donc sur une bonne partie du pays, mais la sécheresse est toujours préoccupante et le débat continue. Faut-il repousser la chasse aux oiseaux? Elle est censée démarrer demain et la LPO, la Ligue pour la protection des oiseaux, demande toujours à ce qu'elle soit décalée, Joris Chamberger.
6: La LPO craint que la sécheresse n'affaiblisse considérablement les oiseaux d'eau, puisque les zones humides se raréfient, ils se déplacent et s'amassent dans les quelques points d'eau qui subsistent. C'est ce que nous explique le président de l'ONG, Alain Bougrain-Dubourg.
7: Ouvrir la chasse anticipée le 21 août, c'est indécent. À minima, il faut reporter d'environ un mois le temps que l'eau revienne et que les populations d'oiseaux puissent retrouver leur milieu naturel favorable.
6: Pourtant, côté Fédération de chasse des Landes, on considère que la situation est classique. Pas besoin de repousser la saison de la chasse, selon le président Jean-Luc Dufaux.
8: On n'a pas de leçons à recevoir de la LPO ou autre. On est suffisamment responsable sur notre territoire pour juger de la nécessité de repousser la chasse en fonction, bien sûr, de la spécificité du territoire.
6: Mais ouvrir la chasse, ce serait un comportement irresponsable pour la LPO.
7: Il suffit de regarder pour constater combien les zones humides sont aujourd'hui asséchées. Enfin, n'importe quel promeneur le voit.
6: Pour le moment, l'ouverture de la chasse est maintenue au 21 août, mais le président de la LPO a affirmé avoir contacté le Premier ministre pour demander le report.
1: Un reportage ici, Gascogne.
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0: Avant de retrouver les plus grands tubes des années 80, un petit coup d'œil au ciel de la Creuse. La soirée s'annonce très agréable avec de belles éclaircies qui vont progressivement s'imposer. La nuit restera sèche avec un ciel alternant nuages et éclaircies et des températures qui descendront doucement entre 12 et 14 degrés au petit matin. Ça nous manquait un petit peu quand même, hein. Et demain vendredi, encore une belle journée d'été. Quelques nuages le matin, puis de larges éclaircies l'après-midi sous 22 à 25 degrés. Très belle soirée avec votre radio ici Creuse et Laurent Petit Guillaume.
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11: Bonsoir à tous. 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

0: Chris de Burgh, c'était High on Emotion.
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0: Une chanson sur la passion, mais version XXL. C'est l'histoire d'un homme fou d'amour pour une femme. Jusque-là, tout est normal. Mais comme c'est un grand sentimental, l'émotion atteint son plus haut degré. C'est du grand 8 sentimental avec une nuée de papillons dans le ventre. Ah là, c'est beau. Chris de Burgh en a fait un vrai tube en 84. Pour la suite, ce sera beaucoup plus sexy, sexuel. Une chanson fantasmée par Nicolas d'Indochine. Une île peuplée d'Amazones. Ah bah, c'est Canary Bay.
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0: Chalamar avec A Night to Remember. Les années 80, c'est après la vague disco qui régnait plutôt à la fin des années 70. Mais en 1982, le groupe américain Chalamar est encore imprégné de ces sons qui donnent envie d'enflammer les dance floors. Et leur Night to Remember en est la preuve, c'est un classique du disco soul. Allez, changement de rythme en vue dans les minutes qui arrivent avec La Gitane de Félix Gray. C'est juste après ça.
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0: Vous écoutez Ici Creuse, 100% années 80. Ça continue dans une minute, après quelques infos.
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2: Cette semaine, plusieurs animations proposent des places limitées ou nécessitent une réservation. Alors avant de prendre la route, pensez à réserver ou à vérifier les horaires. Ça peut vous éviter une mauvaise surprise. Première idée de sortie, direction Aubusson, jeudi après-midi à 14h30. La maison du tapissier propose une visite guidée avec Faustine. Pendant une heure, vous découvrirez cette maison du XVIe siècle avant de pousser la porte d'un atelier de tissage pour rencontrer un lissier. Une jolie façon de découvrir l'univers de la tapisserie d'Aubusson. À partir de 6€ et la réservation est obligatoire. Et pour une sortie plus nature, rendez-vous jeudi après-midi sur l'île de Vassivière de 14h à 16h. Les petits détectives en herbe pourront partir à la découverte des plantes. Une balade ludique et sensorielle permettra notamment d'explorer la prairie de Gilles Clément et le jardin des Simples. C'est ouvert à tous sur réservation avec un tarif à partir de 10€.
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0: Mylène Farmer avec Tristana.
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0: Évidemment, c'est un classique de Mylène Farmer accompagné d'un clip frigorifique tourné dans le Vercors. Bon, bah maintenant, on va réchauffer tout ça avec un titre ensoleillé qui atteint la 4e place du top 50 en août 1980. Eh ouais, du reggae britannique, on en a rêvé. UB40 l'a fait. Ce groupe issu de Birmingham, dont le nom fait référence au formulaire britannique de demande des droits au chômage, s'est lancé dans ce style de musique avec succès dès 1980 avec notamment Foot for Tough.
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0: Twister Sister avec I'm So Excited. Une des chansons du siècle selon le Fonds National pour les Arts Américains. Et surtout un tube toujours aussi efficace grâce aux sublimes voix des trois sœurs Pointer. Un tube qui a marqué l'été 84. Votre soirée en musique se poursuit dans un instant dès 20h avec Émilie Mazoyer et les Essentiels de Décibel. Mais ce sera après, entre autres, Julien Clerc et son Lily voulait aller danser qui arrive dans un instant.
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1: Vous écoutez Ici, il est 20h, l'heure de retrouver Émilie Mazoyer.
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0: C'est oui, c'est non, c'est question, sa vie, sa route, ses choix. Liane Folly raconte tout dans La Droguerie du Sourire qui vient de paraître aux éditions Stock. Et elle est ce soir l'invitée de Décibel. Préparez-vous à la rencontrer de nouveau. Bonsoir Liane.
1: Bonsoir Émilie.
0: Comment ça va?
1: Très bien, je suis ravie en tout cas de... Alors comment on fait? Parce que c'est... On se vous voit, on se tutoie. Dans la vie on se tutoie.
0: Dans la vie on se tutoie.
1: Et bon, on va se tutoyer, tu sais quoi, on va bousculer un peu les codes. Parce
0: allez.
1: Que moi ça me dérange de vous voyer
0: et si. Alors tu... on se tutoie.
1: Voilà, c'est mieux.
0: Alors
1: voilà.
0: On se tutoie.
1: On
0: alors,
1: décide.
0: Je te félicite
1: oui,
0: pour ce livre.
1: Merci.
0: La Droguerie du Sourire qui vient de sortir aux éditions Stock. Parce que il est émouvant et surprenant. Ce livre, vraiment, on a l'impression de te redécouvrir. Tu expliques au tout début, d'ailleurs, pourquoi est-ce que tu as hésité avant de te raconter. Et finalement, c'est un choix très réfléchi. C'est pour le public.
1: Absolument, et puis surtout je dis que je fais mon métier comme mes parents ouvraient la Droguerie du Sourire, ce qui explique aussi le je fais un métier que j'aime, mais surtout qui m'ont inculqué.
0: Ouais.
1: Ils ont tout fait mes parents pour me pousser vers l'artistique, et c'est un livre aussi, c'est un hommage, et je voulais vraiment leur donner beaucoup d'amour encore, évidemment à travers ce livre. Et puis j'ai quand même un parcours assez atypique quand même.
0: Ah, c'est vrai, mais eux aussi.
1: Oui.
0: Et ce livre, c'est
1: oui,
0: vraiment une déclaration d'amour à tes parents. Tu choisis de démarrer ce bouquin à l'année 2015, assez unanimement reconnue comme vraiment une année de merde. C'est-à-dire qu'il commence avec les attentats de Charlie Hebdo, on termine
1: oui,
0: avec le
1: exactement.
0: Bataclan. Et toi, au milieu, en quelques semaines, tu oui. perds tes deux parents. Mm. Le livre commence comme ça, on est désolé pour toi. Et en fait, plus on tourne les pages et plus nos cœurs se brisent, parce qu'en fait, on se rend compte que tes parents, c'était des gens merveilleux qui
1: oui.
0: t'ont donné une enfance tellement pleine d'amour, tellement pleine de joie.
1: Oui, et puis eux avaient connu la guerre, parce que moi j'ai été conçue finalement pendant la guerre d'Algérie en avril 62. Ils se sont même séparés, enfin c'est tout, hein, c'est romanesque. Hein.
0: Ah bah c'est un film, déjà,
1: c'est...
0: l'histoire de tes parents c'est un film, et ton histoire aussi, on a déjà deux films.
1: Et donc en fait mais bah, oui c'est ça, et donc dans un camp de pieds noirs pour ma maman qui est enceinte de moi, etc. Donc quand j'arrive, moi j'arrive quand même avec des parents qui sont détruits en quelque sorte, et dans la misère, et il faut se reconstruire, il faut la force de ça, alors il l'a. Et puis alors moi j'arrive, je suis une petite fille au contraire qui a plein de joie de vivre.
0: Ouais.
1: C'est complètement paradoxal en fait. Et puis je salue leur courage, leur voilà, ils m'ont appris énormément de vertus, et c'était des gens travailleurs, courageux, et surtout ils aimaient les autres.
0: Oui.
1: Ils étaient altruistes et modernes, ce qui n'est pas toujours évident. Voilà, oui, en quelque sorte, ce qui n'exempte pas non plus des carences existentielles. Hein.
0: Évidemment.
1: Et la barre très haute, tu sais, quand tu es avec un couple qui s'aime autant,
0: oui.
1: t'aimerais bien les imiter, et puis tu n'y arrives pas. Et là, toujours pas.
0: Bon.
1: Et voilà, tu n'en de j'y arriverais pas, mais bah, 60 ans de vie commune, d'amour, de, tu vois ce que je veux dire.
0: Ouais.
1: Et c'est aussi ce truc-là, je crois, qui était un petit challenge quelque part, et que je n'ai pas réussi, mais j'ai réussi d'autres choses.
0: Quand on lit ce livre... parfois on te reconnaît, parfois, je le disais tout à l'heure, on te redécouvre, on te re-rencontre. Il y a une phrase qui m'a marquée, tu dis « je n'ai pas d'ennemis », par exemple.
1: Ouais.
0: Ça, c'est quelque chose que tes parents t'ont inculqué,
1: oui.
0: puis c'est toi, c'est ta personnalité, t'es comme ça, tu n'as pas d'ennemis. Tu...
1: Ah bah moi-même, non, peut-être que
0: oui, il
1: autres...
0: y a peut-être des gens qui ne peuvent pas
1: l'ennemi,
0: t'encadrer.
1: L'ennemi.
0: Oui,
1: ah
0: oui.
1: Mais il y en a beaucoup, évidemment,
0: mais...
1: c'est ce qui est tout à fait normal.
0: Mais toi, ton cerveau, ton cœur
1: oui,
0: est foutu
1: non.
0: d'une telle façon
1: oui.
0: que tu ne détestes pas.
1: Ah non, je ne peux pas dénigrer quelqu'un, je ne peux pas, je veux dire, quand je sens que ça ne va pas et que ce n'est pas fluide,
0: ouais.
1: eh bien je m'en vais, mais je veux dire, je ne peux pas garder, je suis quelqu'un de très fidèle, de loyal, donc je ne peux pas, je passe à autre chose très rapidement, mais dans l'amour, en amitié,
0: ouais.
1: Dans tous les mais oui, dans tous les domaines.
0: Alors ça, tu l'as souvent dit, hein, que t'étais artiste et que t'avais jamais envisagé de faire autre chose de ta ouais. vie, et là, dans le livre, on apprend que bah, il y a pas mal de gens qui pensaient la même chose, notamment le docteur Canova, oui. Voilà, qui était l'obstétricien le jour de ta naissance et qui a dit à ta maman, votre fille a des cordes vocales en acier, je vous le dis, elle sera chanteuse. Et puis quelques pages plus loin, c'est ta grand-mère, Mémé, qui dit, quand tu seras grande, tu seras chanteuse comme Sheila.
1: Exactement, elle adorait cette chanteuse. et elle avait des photos dans sa chambre, elle écoutait les 10 du matin au soir et c'est vrai, elle adorait. Et puis elle a eu raison, parce que quelle carrière magnifique Sheila a fait plus tard.
0: Oui, tu le dis, parce que t'es sympa. Oui. Tu...
1: Non, c'est pas être sympa, c'est de reconnaître les choses. Ça a été une artiste exceptionnelle. En France, elle a marqué des générations et je trouve ça fabuleux. Voilà, de 80 ans, je suis encore être sur scène, avoir la pêche qu'elle a, etc. Je trouve ça formidable. Voilà.
0: Oui, non, mais quand je dis que t'es sympa, c'est que dans le livre, en fait, donc, tu racontes ta vie, mais en fait, tu parles beaucoup des autres, des autres artistes. Et voilà, dans toutes les mémoires d'artistes, c'est pas forcément le cas.
1: Donc voilà,
0: je relevais ça, Liane, que voilà, il y avait quand même.
1: Bien sûr, il y a toujours le remerciement qui arrive, parce que je pense que en étant une fille de commerçant, c'est le premier mot que j'ai appris.
0: Merci. Hein,
1: donc oui, bonjour, merci, être poli. Ouais. Quand on est fille de commerçant, on a quand même on a tout à tenir. Mais c'est vrai que quand je parle de cocon, la gentillesse, la bienveillance, l'amour, j'ai eu ces armes-là, ce qui n'est pas mal. Mais ensuite, pour entrer dans la jungle qui est la vraie vie, c'est pour ça que je dis à un moment donné, je parle de notre naissance et je dis, c'est un peu après que tout se gâte, et c'est la vérité. Et quand moi j'ai eu l'impression, en tout cas, quand je suis rentrée dans le vrai monde, c'est-à-dire l'école, et on le sent, parce que je raconte des choses qui m'ont marquée et traumatisée.
0: Ah oui, il y a des passages durs pour des enfants.
1: Oui, non, mais de l'école qui marque vraiment, et tout d'un coup se dire, waouh, tout le monde ne m'aime pas alors, finalement. Et de réagir ça, même quand on est une petite fille ou une adolescente, mais quand on a quand même ce socle qui est capital, qui est essentiel pour se construire, eh bien, c'est évidemment que c'est mieux.
0: Et on sent que cette famille, c'est un socle hyper important, parce qu'en fait, quel que soit l'épisode de ta vie que tu racontes dans ce livre, ils sont jamais très loin, ton frère, tes parents, etc.
1: Sûr.
0: Voilà, ils sont là du début à la fin. Et juste les remerciements, ça me fait penser qu'il y a même un moment dans le livre où tu t'arrêtes et tu dis, vous allez peut-être penser, vous qui lisez, parce que vous adressez à nous, c'est très drôle. Tu t'adresses à nous, tu t'adresses au lecteur. Vous allez peut-être penser que je remercie beaucoup. Alors, je vous explique.
1: Mais parce que c'est vrai.
0: Oui, je remercie. Voilà, c'était vraiment rigolo ça.
1: Oui, parce que j'aime bien aussi ce côté-là et il est vrai que je l'ai construit ce livre d'une façon très cinématographique.
0: Oui.
1: Je voulais qu'on ait les images de tout ça, parce que moi elles sont encore très présentes. Moi, il suffit de fermer les yeux, la droguerie, je la vois, je suis encore dedans en fait.
0: Elle est sur la quatrième de couverture.
1: Ouais.
0: Donc c'était vraiment le magasin de tes parents, droguerie du sourire.
1: Exactement.
0: C'est vrai.
1: Oui, c'est une histoire vraie.
0: C'est fou.
1: Et donc ce cheminement incroyable, mais je crois que j'ai été comme une... je dis pas mission, ça fait très Star Wars, mais ce que je veux dire, c'est que j'ai été consciente d'avoir des parents qui avaient énormément de chagrin, qui avaient été détruits, donc de la guerre, tout ça. Et moi, je voulais un peu sauver tout le monde, je voulais être un peu Zorro, quoi. Et le fait d'avoir réussi, entre guillemets, cette carrière d'artiste, je savais qu'il y avait que ça qui pouvait vraiment les combler. Et quand je l'ai fait, ça y est, je l'ai fait. Puis après, de toute façon, au moment où ça a démarré, j'ai pas arrêté de les gâter. Je n'ai aucun regret de ce côté-là, parce que mes parents, ils ont tout eu. C'était le roi et la reine.
0: Ouais,
1: je leur ai tout offert, parce que c'était pour moi une façon de les remercier.
0: En tout cas, tout le début du livre leur est consacré à eux, à leur histoire.
1: Oui, leur rencontre aussi.
0: Leur rencontre, la première, puis deuxième demande en mariage. Parce que
1: elle était jeune, ils sont rentrés, elle avait 14 ans.
0: C'est ça, voilà.
1: Donc mon père en avait 19, et puis il s'est fait un peu virer par mon grand-père. Et puis il est revenu 2 ans après en ayant fait le service militaire. Mais c'est vrai aussi qu'il avait, ça y est, il avait une droguerie aussi
0: à Oran,
1: à la cité Gambetta. Il avait une droguerie et donc il adorait ça, c'était son métier.
0: Liane, t'as écrit tes mémoires, t'aurais pu ne pas les écrire. On apprend dans le livre qu'en fait le biographe de Nougaro t'avait proposé de les écrire pour toi.
1: Bien sûr, c'est Alain Vaudrascar.
0: Ouais.
1: On est devenus très amis tous les deux et on s'est vu, on a commencé à faire le travail. Et puis je me suis rendu compte que voilà, on discutait ensemble, etc. Ensuite, il écrivait des choses, il me les envoyait. J'ai dit non, je veux pas,
0: C'était pas ta voix.
1: C'était pas mon histoire, c'était pas. Ouais. Et puis comme j'ai toujours aussi tout écrit, même si on l'a rarement dit, oui. Parce que il y a des femmes qui sont, il est vrai, des chanteuses, bon, tristes, enfin, moi, c'est marrant, on n'a jamais parlé.
0: C'est drôle, j'ai eu cette conversation avec Lara Fabian qui a écrit aussi de très bonnes chansons.
1: Ben, pareil.
0: Mais en fait, je pense que vous êtes victime de deux choses. Alors, le patriarcat qui fait que, de toute façon, les gonzesses ne savent pas écrire, qu'est-ce qu'on s'en fiche de ce qu'elles écrivent. Et deuxièmement, vos voix sont trop belles. Donc, en fait, vos voix sont les stars et prennent toute la place.
1: C'est ça.
0: Enfin, je pense. Mais donc, c'est bien de le dire qu'effectivement, oui, il y a une folie.
1: En plus, on a les mêmes initiales avec Lara.
0: Ah oui, c'est vrai.
1: C'est exactement.
0: Il faut monter le club des meufs qui savent écrire, mais personne ne le sait.
1: C'est ça. Non, mais de toute façon, le temps fait les choses. Moi, je crois beaucoup au temps.
0: Mais oui.
1: Le temps, c'est. Il y a une jolie citation qui dit le temps remet chacun à sa place, chaque roi et reine sur son trône et chaque clown dans son cirque.
0: J'aime beaucoup.
1: C'est ma préférée.
0: Ah non, c'est pas ta préférée, tu mens.
1: Non, c'est pas. C'est ta une de mes préférées. Ma préférée, c'est Bruce Lee.
0: C'est Bruce Lee, page 287. Bruce. Non, mais c'est génial. Non, mais il y a une folie. Évidemment que le biographe de Nougaro, il aurait pas pu écrire ça. Elle dit de toutes les citations, ma préférée est celle de Bruce Lee, dont la traduction française est.
1: Ouais.
0: Quand c'est pas facile, ce n'est pas par là. Choisis toujours le chemin de la moindre résistance.
1: Ouais.
0: Quelle sagesse.
1: Non, c'est parce qu'avec l'âge, je me suis rendu compte qu'il ne fallait jamais forcer les choses, les gens, les situations, les sentiments, encore moins. Parce qu'on se plante tout le temps.
0: Oui.
1: Donc, quand on veut forcer, ou alors pour faire plaisir, ou alors pour ne pas faire de la peine, il y a toujours une excuse. Et finalement, moi souvent, maintenant, aujourd'hui, je suis soignée depuis à la cinquantaine, je pense que j'ai vraiment fait une vraie bascule. Quand on a 50 ans, donc on se dit, on a besoin de changer.
0: Ouais.
1: De plein de choses en soi. Et puis ça passe par là aussi, arrêter de perdre son temps, son énergie, et puis de croire être dans l'illusion. Voilà, ça c'est quelque chose que j'ai terminé à la mort de mes parents. Au décès de mes parents, je me suis dit, j'ai été longtemps dans l'illusion, très longtemps. Et parce que je me racontais des histoires, j'adorais les histoires à l'eau de rose, les contes de fées. Moi, je crois en tout, aux cloches de Pâques, à la cloche de Pâques, à la petite souris. Mais oui. Non, mais moi, je crois en tout et aux magiciens d'Oz et voilà. Et qu'à un moment donné, je pense qu'il faut. Il faut mettre l'église au milieu du village.

0: écouter au fur et à mesure. Et c'est vrai que dès la sortie de ce disque, toi, tu as eu envie de dire que tu le partageais, notamment avec André Manoukian, donc, qui était aussi ton compagnon à l'époque. Tu
1: bien
0: le racontes.
1: Sûr, et Philippe Viennet, oui.
0: Dans le livre, voilà.
1: Mais on était une équipe à Lyon.
0: Une équipe.
1: On n'a jamais parlé de cette équipe-là, d'ailleurs. Et c'est pour ça que je l'ai fait dans le
0: dans
1: livre.
0: Dans le livre.
1: Mais oui, parce que Rêve Orange, on dit Liane Folie, c'est André Manoukian. Non, c'est pas André Manoukian seul. Ouais. C'est André Manoukian, entouré de super musiciens qui travaillaient au studio, Jean-Yves Cassès, Christophe Butin. C'est aussi un super producteur. Rêve Orange, c'est un producteur anglais qui a fait ce disque, ouais. qui venait de faire l'album magnifique avec Tina Turner à Londres. Et que c'est lui qui a mis cette patte jazzy. Au fur et à mesure qu'on vient d'entendre, eh bien, on entend des arrangements d'Éric Serra, qui à l'époque vient de faire un carton avec Le Grand Bleu. Ouais. Enfin voilà, c'est toujours... C'est et on nous a enfermés dans un espèce de truc, le couple, voilà, c'est et Pygmalion, alors que c'est pas du tout... Jamais il a été Pygmalion, puisque c'est moi-même qui ai trouvé les rendez-vous dans les maisons disques. J'ai toujours fait la locomotive.
0: Ça, c'est un passage génial, hein, ouais. vraiment, où tu dis au téléphone, je suis Madame Folie, j'ai rendez-vous. Et en fait,
1: Madame Folie, attends,
0: j'ai 24
1: ans.
0: Pour une autre Folie.
1: Oui.
0: Qui, elle, était pour le coup...
1: Journaliste.
0: Et donc, les mecs de la maison de disques ont dit, oui, bien sûr, venez.
1: Ouais.
0: Et voilà, il y a plein de scènes comme
1: ça. Quiproquo sur un homonyme.
0: C'est super.
1: Ça, c'est le hasard. Tu vois, c'est dans la vie, c'est... Ça, c'était un petit miracle. Ouais.
0: C'est le hasard, c'est le destin, tu crois au destin.
1: Oui. Oui. Ah bah oui.
0: Oui, puisque tu racontes que l'obstétricien a dit que t'allais devenir chanteuse. Donc tu crois un petit peu.
1: Oui, mais si tu veux, tout n'est pas écrit. Ça, je ne crois pas ça.
0: D'accord.
1: Je crois qu'on peut tout écrire soi-même, qu'on peut même recommencer les histoires, écrire son scénario, mais qu'on est... tu vois, je pense qu'on est...
0: Oui, c'est pas la tragédie grecque où tout est joué d'avance.
1: Ah non, oh bah heureusement, sinon ça serait d'une tristesse et d'une injustice totale, déjà qu'on est dans un monde assez injuste. Donc non, là c'est vraiment qu'on crée soi-même son propre bonheur, son propre malheur finalement. Moi je pense que les choix dans la vie sont importants.
0: Ouais.
1: Et comme je le dis, le seul moteur que j'ai réellement, c'est l'envie. L'envie, c'est ça qui mène le monde. Hein. Donc, l'envie, c'est quand on a envie, tout est possible et c'est merveilleux. Alors après, évidemment que c'est difficile de partir d'un orchestre de bal
0: et de se lancer
1: à Lyon, Perrache, fille de droguiste et tout d'un coup faire une carrière, etc. Mais on passe par des étapes complètement différentes et à chaque fois, chaque décennie en tout cas, on avance aussi, on évolue, on s'améliore. Et on a d'autres projets. Moi, j'ai toujours des projets. Et on a tendance, en France, d'ailleurs, tu le sais très bien, en étant femme animatrice, que ça y est, la vie s'arrête. À 50 ans, ça s'arrête. Hein.
0: C'est bientôt.
1: Non, mais on a l'impression de ça. Moi, je l'ai ressenti terriblement. J'en parle dans mon livre de ça.
0: Bah oui, mais tu parles du patriarcat, tu parles du sexisme. Et c'est vrai que pour une certaine partie de la société, à partir du moment où tu peux plus faire d'enfant, tu sers plus à rien.
1: Alors, je sais pas si ça vient de là. Oui, par rapport à la ménopause, oui, je pense.
0: Ouais, je pense quand même, il y a un truc, on devient un peu invisible.
1: Oui, alors moi, imagine, c'est encore plus difficile, j'ai pas eu d'enfant.
0: Tu n'as pas fait d'enfant. Ouais.
1: Donc, ce que je veux dire, c'est que non, moi je pense, alors dans d'autres pays, en Asie, aux États-Unis d'ailleurs, au Canada, etc., on voit des femmes de 70, de 75 ans qui présentent des émissions à la télé, qui font tout ça. Le théâtre en Chine, au Japon, des actrices qui ont 80 ans, qui sont sur scène, donc, et dans notre pays, c'est moins commun et qu'on range un peu trop rapidement dans le milieu artistique, en tout cas les femmes et les hommes aussi d'ailleurs. Hein.
0: Mais en tout cas, il y a de beaux moments là-dessus, sur ce thème-là, dans ton livre, sur ton militantisme qui est pourtant apolitique, sur ton engagement, sur les droits des femmes. La ménopause, les règles aussi, tes premières règles, t'expliques, mais tu vis ça, mais c'est un cataclysme.
1: Oui.
0: Le désir féminin aussi, le désir qui change, enfin, tout ça, effectivement, il fallait que ça soit toi qui l'écrive.
1: Ah bah oui, et puis de toute façon, moi j'ai pris... le confinement, ça a été quand même... tout le monde s'est arrêté dans le milieu du spectacle. Et moi je me disais, ça se trouve, on recommencera pas. Bah, quand on se retrouve au tout début, on se dit, waouh, qu'est-ce qui se passe?
0: T'as cru ça, toi?
1: Oui, le monde s'est arrêté. Et donc tout d'un coup, on se dit, waouh, comment on va faire? Alors moi, c'était pas un problème. Enfin, je veux dire, je l'aurais bien pris aussi. Hein, c'était pas... Mais de vivre comme ça, chaque jour, d'avoir l'habitude d'avoir une vie à 100 l'heure, à 1000 à l'heure, de voir des gens, de ça. Et tout d'un coup, le truc s'arrête, quoi. Et là, je l'ai bien vécu.
0: Ouais.
1: Parce que j'ai recommencé, je le raconte d'ailleurs, ce confinement, à retrouver des plaisirs simples, plein de choses que j'avais oubliées. qui était, enfin, que j'avais pas le temps de faire, et j'ai trouvé ça formidable, dont commencer l'écriture de mon livre.
0: Exactement. Il s'appelle La Droguerie du Sourire. Il y a plein d'anecdotes. Oui. Parce qu'à partir du moment, évidemment, où ta carrière a démarré, t'as croisé tout un tas de gens absolument fascinants. Il y a des rencontres folles. Il y a des rockstars. Vous croiserez.
1: Ça, c'est vrai.
0: Mick Jagger en jogging et David Bowie au marché.
1: Oui, oui, c'est vrai, marché nocturne. Alors, j'ai revu ensuite David Bowie. Je l'ai pas écrit dans le livre.
0: Bah, c'est quoi la suite?
1: Deux fois, je l'ai revu. En fait, la première fois,
0: Tu le croises au marché, c'est drôle.
1: Bah, le marché de nuit, le marché de Montmartre.
0: Oui, de Montmartre. Pardon, c'est chic. Oui, c'était pas au Lidl. Pas...
1: Non, je veux dire, c'est pas le marché, voilà. Alors, d'abord, y avait le jour où j'ai signé Besoin de toi, le premier 45 tours. Il y a une petite fête au cinquième étage de chez Sony. Et on me dit, c'est les Rolling Stones qui sortent leur nouvel album. Donc, on m'a carrément présenté en disant, voilà, c'est une jeune Sony signature, voilà. Et il était magnifique et très, très gentil, Mick Jagger. Donc, et après, je l'ai vu en concert aussi. Ben oui. Moi, j'ai vu des tonnes de concerts, j'ai vu tout le monde sur scène. Même Michael Jackson, je l'ai vu deux fois en concert. Et donc, en fait, et puis en ce qui concerne Bowie, je l'ai revu sur ce qui s'appelle l'île des milliardaires, où il habitait, s'appelle l'île des milliardaires, je crois.
0: C'est la moustique.
1: L'île moustique, merci. Ouais. Et là, je suis sur la plage et je vois seule personne sur la plage. J'allais me reposer dans un lieu où on dit bon là, on aura la paix. Et arrive de loin un couple comme ça. Et je les vois avancer petit à petit. Et plus avant, je dis waouh, le mec, il est blond, il était habillé en blanc. Je m'en rappelle toute ma vie. Et assise une black magnifique. Et je dis putain, c'est David Bowie.
0: David Bowie, et voilà. Iman.
1: Et j'ai dit deux fois, je rencontre ce mec-là. Il y a un truc quoi. Ouais. Et donc il s'était approché comme ça. Hello, il m'avait parlé. Genre, ça va bien. Vous êtes. Je lui dis oui, je suis française. Ah oui, alors qu'est-ce que vous faites dans la vie? Rien. Il vaut mieux.
0: Alors, si vous avez envie de gratter dans les souvenirs de Liane Folly pour trouver des méchancetés sur son ex, André Manoukian, vous allez être déçu. J'ai cherché moi-même, connaissant bien Dédé, je me suis dit, est-ce qu'il y a une Alors, il y a une picounette où à un moment, tu dis, donc une fois que vous êtes séparés et que du coup, bah, tu travailles avec d'autres gens, tu dis, c'était des gens qui étaient très agréables avec moi en studio, ça m'a changé.
1: Oui, dans ce genre-là.
0: Voilà. Mais donc, ça reste vraiment très calme. Tu ne règles pas tes comptes, bien au contraire.
1: Non.
0: Tu dis que même à un moment, tu as voulu que cette brouille qui fait que deux personnes qui ont été amoureuses, puis qui ne le sont plus, qui sont séparées, sont vaguement fâchées, toi, tu voulais que la fâcherie, elle s'arrête, et tu as activement travaillé pour vous rabibocher.
1: Alors, en fait, c'est très simple. Nous avons ensemble réalisé trop de belles choses pour que ça finisse en eau de boudin et que tout d'un coup, c'est le public aussi. On a le respect, c'est ce que je lui ai dit, il faut avoir le respect du public. Ils ont aimé notre travail ensemble. Il y a trois albums magnifiques qui existent, qu'on a fait ensemble. Et eux,
0: c'est
1: ils
0: vos
1: ont
0: trois
1: envie.
0: Gosses.
1: Voilà, c'est nos trois enfants. Bah ouais. Et il faut que, qu'ils soient... Donc personnellement, c'est moi qui ai fait le premier pas, parce qu'il est vrai que j'ai été un peu rangée comme ça dans la vie d'André. Oui, en décembre dernier, je l'ai vu dans une émission de télé, La Boîte à Secrets, où on parle des gens. Et il faut le faire quand même, ça c'est énorme. Bravo à la production, formidable, pour mettre 10 ans de vie avec Liane Folly, 3 albums comme ça et ne pas en parler.
0: C'est-à-dire, nul.
1: Ben, moi j'ai trouvé ça un peu parce que je l'ai vu cette émission et je me suis dit
0: ça t'a fait de la peine ou pas?
1: Non, j'en suis plus là, hein, non. Ouais. Non, le métier me fait plus de peine du tout. Au contraire, ça me fait rire. Je me suis dit, mais bravo, quoi. Comment les mecs, ils peuvent passer à côté qui a été le plus grand succès de sa vie. Il n'a plus jamais eu un tel succès avec une chanteuse. Non. Donc c'est pour ça, pour toutes ces choses-là. Et donc, il y a un an, le jour de son anniversaire d'ailleurs, mais il est très heureux, ça se passe bien. On a encore passé une journée ensemble la semaine dernière. Il est très heureux qu'on se revoie. On a des bons liens. Et puis, peut-être, va savoir, comme dit ma très belle chanson. Peut-être qu'un jour nous collaborerons ensemble.
0: Mais je vous le souhaite.
1: Si sa femme est d'accord.
0: Ah oui, c'est ça. attention, hein, on va pas semer la zizanie. C'est un bonheur de t'entendre, Liane.
1: Beaucoup.
0: C'est un bonheur de te lire La Droguerie du Sourire, donc aux éditions Stock.
1: Oui.
0: Et moi, je trouve que c'est un film. Tu fais ce
1: oui,
0: que
1: c'est
0: tu
1: vrai.
0: Veux de cette remarque.
1: Quelque part, voilà, on va dire que c'est dans le
0: voilà
1: dans l'atmosphère.
0: J'en ferais même deux si j'avais un budget illimité à l'eau Hollywood, parce que je ferais le film de la rencontre de tes parents, etc. En Algérie, leur arrivée en France et tout, et puis ensuite, deuxième partie, ta vie à toi.
1: Tu veux dire un biopic télévisuel,
0: ouais.
1: Une fiction.
0: Ouais, ce serait bien, non?
1: Ce serait pas mal. Ou alors un grand film, ouais, ça dépend. Film.
0: Bon, ben, on se revoit pour ça, Liane.
1: Mais absolument.
0: Merci beaucoup d'être
1: Merci beaucoup, Émilie. C'était un bonheur pour moi d'être avec toi ce soir, et j'embrasse tous les auditeurs, évidemment.
0: Merci. Merci, Liane. À bientôt.
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0: Un artiste atypique et polymorphe, aussi à l'aise dans un concert de rap que sur le plateau de Danse avec les Stars et The Voice.
5: Ami, quand tu danses comme ça, je n'arrive plus à prendre sur moi, c'est dans ma gueule.
0: Il est aussi très à l'aise dans mes playlists, croyez-moi. Il vient de sortir, Taïk, son deuxième album, Joya. Il est le seul artiste en France à pouvoir, sur un même disque, inviter Lara Fabian et Aya Nakamura. Il chante, il danse, il brille à la télé. Il collectionne les disques d'or et de platine. Taïk est la définition du mot inclassable. Et vous allez adorer le rencontrer. Il est ce soir pour la première fois dans Décibel.
6: Salut.
0: Bienvenue dans Décibel. On est
6: Merci.
0: Super content de vous accueillir.
6: Super content d'être là.
0: Alors, vous avez cartonné avec votre premier album en 2020, Fleurs froides, disque de diamant, ça veut dire plus de 500 000 exemplaires vendus.

0: de danse.
1: Ah, tu gères.
0: Que le haut du corps. Hein.
1: Tu gères. Ça suffit, les épaules, c'est bon.
0: L'année suivante, en 2021, vous remportez Danse avec les stars, avec Faux Voto. Et puis, en 2024, un album en commun avec Dadju. Il s'appelle Héritage. Et là encore, magnifique disque de platine, plus de 100 000 exemplaires vendus.

0: Bercy ou encore à Paris, la Défense Arena. Et puis cette année, Taïk, c'est aussi une grosse année télé avec The Voice. Vous êtes dans le jury aux côtés de Florent Pagny, Lara Fabian et Amel Bent. Ouais. Première question, ça va ? Bonne année 2026.
1: Franchement, elle est belle, elle commence bien. Enfin, ouais. Elle est dans une belle, dans un beau milieu. On est content, on reste focus et on veut encore plein d'autres belles choses.
0: Ouais, la détermination, ouais. Le focus, ouais. La concentration. Ça, je pense que c'est vraiment un mot-clé important quand on parle de votre parcours. Vous êtes né à Marseille en 1996.
1: Ouais.
0: Donc, c'est la même année que Kenji, Oshi et Oli de Big Flo et
1: Oli. Ouais, c'est vrai. Oli, je savais. Ouais. Kenji, je savais. Ouais.
0: Bon cru, non, franchement.
1: Pas mal.
0: Vous êtes arrivé à Paris à 16 ans, ouais. Tout seul en pension pour faire de la musique,
1: non,
0: ou pas forcément?
1: Ah non, pas du tout, pour essayer justement de me réinsercer un peu, parce que je m'étais fait virer moi de mon lycée.
0: Aïe.
1: Pas parce que j'étais un mauvais garçon, mais parce que je dansais à l'époque et du coup je séchais énormément les cours. J'étais danseur, donc répétition, concert, on avait déjà des prestations et tout, et l'école c'était vraiment tertiaire pour moi.
0: Ouais, c'était pas la priorité.
1: C'était pas la priorité.
0: Le focus, en fait, le fameux.
1: Exactement. Ouais. J'étais focus mais sur autre chose. Et je me suis fait virer de mon lycée à quelques semaines de la rentrée, donc impossible de trouver un autre bahut à Marseille qui fasse encore des inscriptions. Donc ma mère a fait des pieds et des mains et elle m'a trouvé un bahut à Paris. Et je suis parti à Paris.
0: Et alors finalement, c'est la fameuse expression, c'est un mal pour un bien.
1: Un mal pour un bien m'a sauvé la vie.
0: Ah, parce que donc à Paris, tout seul, à 16 ans, ouais. Au lieu de faire des conneries, vous trouvez votre voix.
1: Je trouve ma voix, ouais. On se fait, dès le premier jour où on arrive à l'internat, il y a une visite groupée. On est, une trentaine de petits jeunes qui visitons l'internat pour la première fois. Et on passe de salle en salle, salle de sport, truc, machin, baby-foot, patati patata, salle de cinéma et tout. Et après, ils nous amènent au studio, et là, moi, c'est une révélation.
0: Un studio de musique, hein.
1: Ouais. C'était juste incroyable à mes yeux. Je suis rentré dans une espèce de transe où j'avais plus personne autour de moi, et je crois que même la visite, je l'ai pas continué, moi. Moi, je suis resté, je crois, dans le studio, en disant aux autres, finissez, moi, je veux discuter avec ce monsieur qui s'appelait Vince Marshall, et qui, pareil, est aussi un des gars qui a sauvé ma vie.
0: Un
1: ingé son beatmaker, ouais. Producteur, ouais. Je voulais juste le regarder travailler. J'aimais le voir travailler sur son piano. Il était pianiste aussi, tu vois, compositeur.
0: Ouais.
1: Et je m'asseyais pendant, je pense, 3-4 mois. Je m'asseyais juste dès que j'avais 30 minutes de pause, une heure de trou ou quoi. Ou même à la fin des cours, puisque je dormais sur place, moi, à l'internat. Avant de rentrer, je passais le voir et je restais une heure, deux heures avec lui, je le regardais.
0: C'est dingue. Ouais. Ça donne envie de se poser des questions sur le destin ou sur, je sais pas, la prédestination. En fait, ouais. Il y a des cellules de votre corps,
1: ouais.
0: Quand vous êtes rentré dans le studio,
1: qui
0: elles
1: sont
0: vous ont
1: activées,
0: dit,
1: ouais.
0: T'es chez toi.
1: Exactement. Qui sont dit,
0: c'est
1: t'es
0: fou,
1: chez toi.
0: C'est
1: et,
0: fou.
1: Ouais, c'est ça. Et je me sentais pas mieux ailleurs que là-bas.
0: Alors, il y a une année assez charnière dans votre carrière, Taïk. Mmh. C'est 2017, donc c'est finalement 5 ans après votre arrivée à Paris. Hein,
1: ouais.
0: Donc voilà, ça va très très vite. C'est l'année où vous tentez Nouvelle Star. There's no need to wear these shades when I try. Avec votre petite voix de bébé. Avec Benjamin Biolay,
1: ouais.
0: Manu Kian, Elodie Frégé et Hélène Ségara dans le jury. Il fallait pas avoir la trouille.
1: De ouf.
0: Bon souvenir, ça.
1: C'est un bon souvenir, ouais. C'est une belle revanche entre guillemets, puisque ça m'a pas empêché d'y croire, même si j'ai pas passé les qualifs entre guillemets.
0: Vous êtes allé au théâtre, hein.
1: Je suis allé au théâtre quand même. C'est la manche d'après, donc ça va, c'est cool. Et malgré ça, j'ai continué. Pas une seule seconde, je me suis dit que ça m'abattrait, tu vois.
0: 2017, c'est aussi l'année où vous sortez vos premiers sons, notamment Baby Motion. Encore une fois, les enfants, notez bien, 5 ans auparavant, ils n'étaient jamais rentrés dans un studio. C'est fou quand même. Non, mais c'est génial. Et puis, c'est l'année aussi où vous décrochez un prix assez dingue que peut-être vous n'attendiez pas. C'est la publicité la plus vue sur YouTube,
1: ouais.
0: En 2017. C'est une pub que vous n'avez pas oubliée, évidemment, les amis.
1: Il faut pas.
0: Les Babybel se parlent entre eux.
1: Quand même.
0: Et Taïk, c'est genre le plus beau des Babybel.
2: Hey, vous êtes pas un peu ramolli de la coque, les gars? C'est moi, Mini Roulé.
0: Voilà. Et c'est une des premières fois que vous gagnez des sous.
1: Ouais, c'est vraiment.
0: En chantant, n'empêche.
1: Exactement, en faisant ce que j'aime. Bon, à l'époque, c'est pas de la musique, mais c'est déjà ça. Je suis en studio, j'ai un casque et j'entends ma voix et rien que ça, ça me fait plaisir. Et ouais, je prends une petite somme ridicule à l'époque.
0: Mais n'empêche,
1: je vis quand même j'arrive quand même à gagner ma petite vie avec ça et à m'acheter une petite paire de baskets ou deux, et c'est déjà ça. Et en fait, le truc, c'est que je me suis dit, ok, je peux déjà commencer à gagner un peu de sous avec ce que j'aime faire.
0: Ouais.
1: Et ça aussi, pareil, ça a été un moteur de persévérance, j'ai envie de dire.
0: Et alors, le Taïk d'aujourd'hui, celui qui remplit les immenses salles de concert, celui qui va même aller jouer en Angleterre, aux Pays-Bas, en Allemagne, dans pas très longtemps, et les disques de diamant et de platine, et ce deuxième album, Joya, ce Taïk-là d'aujourd'hui, s'il pouvait aller taper sur l'épaule du Taïk en studio qui fait mini-rouler, qu'est-ce que vous lui diriez ?
1: Lâche rien, gamin. Lâche rien et entoure-toi bien. Non, fais ce que t'as fait. Tous tes échecs et toutes tes réussites ont fait ce que t'es aujourd'hui, donc... Lâche rien. Et je pense qu'il n'aurait rien de spécial à lui dire, puisque celui d'avant, déjà, aurait dit à celui actuel, t'inquiète pas, je gère. J'ai toujours été très, très, très confiant et prétentieux, même sur le fait que ça va marcher, les gars. Je ne me donne pas d'autre plan. Faire confiance au plan A et surtout pas envisager un plan B, c'est tout miser sur le A.
0: Oui, c'est
1: donc,
0: ça.
1: Donc, je préfère ça. Je préférais vraiment me mettre à 200% sur le A sans me dire, au cas où, si ça ne marche pas, je ferais peut-être. Non, il n'y a pas de je ferais peut-être autre chose.
0: Faut
1: que ça marche, tu vois.
0: Et ça a marché.
1: Et ça a marchouillé.
0: Marchouillé. On va écouter un premier extrait de ce nouvel album, Joya. Puis après, on se plongera dedans. Parce que Joya, alors oui, vous êtes tous bilingues à la maison. Vous dites, oh c'est bon, on sait, ça veut dire joie. Ça ne veut pas dire que ça. Vous allez apprendre plein de trucs. C'est un duo avec Lara Fabian qui s'appelle Je te pardonne. Et alors Lara, elle est comme ça. C'est comme Beetlejuice. On dit trois fois son nom, elle apparaît. Lara.
3: Salut mon Taïk. Je voulais te laisser ce petit message pour te dire à quel point j'ai eu de la joie et à quel point ça a été sucré, salé, épicé et franchement magique d'être à tes côtés sur ce fauteuil rouge que tu as rendu unique et vibrant. Ton arrivée a créé de véritables secousses et je crois qu'on a tous été bouleversés positivement par ta présence. Je te souhaite le meilleur à chaque étape. Tu es grand, inspirant, puissant, magnifiquement talentueux. Et ça a été une vraie joie et un vrai privilège de chanter à tes côtés dans cette chanson qu'on a écrite et qu'on a fait briller partout. Je t'embrasse et je t'adore.
0: Incroyable.
1: Elle est si belle quand elle parle, elle est si belle quand elle, dans tout ce qu'elle fait, c'est si poétique. Quel respect. C'est fou, ça, c'est un truc qui peut vraiment me toucher plus que n'importe quelle salle remplie, c'est de vraiment de susciter le respect de légende comme ça. Et je sais que ces mots, elle les pense, que elle a reçu aucun virement pour faire ce message vocal.
0: Ah non, nous nous aurons envoyé balader. Je vais vous raconter la coulisse du truc, hein, Taïk. J'ai envoyé un email à 15h02.
1: Ouais.
0: À 15h08, j'avais le message dans ma boîte mail. Elle vous adore.
1: Ah non, ça adore vraiment beaucoup. C'était un vrai coup de foudre, mais comme elle le dit, ça a été sucré salé. C'est parce que moi, j'ai une énergie qui est pas forcément celle qu'elle connaît à la base. Je viens avec cette énergie-là dans l'émission.
0: Donc The Voice,
1: qu'on a fait ensemble. Et on cherche nos points de calibrage, on se calibre. Et il y a des endroits où ça s'effrite et tout, et on le voit dans l'émission.
0: Ouais.
1: Et en fait, ça a été vraiment comme un premier meilleur ami avec qui tu commences par une bagarre, en fait. Vous commencez par vous chamailler, et ça finit par être ton âme sœur, ton ami de toujours. Et c'est un peu ça. Avec Lara, et elle est exceptionnelle. Ces mots me touchent réellement et venant d'une légende vivante comme elle, c'est fou à 30 ans de recevoir des éloges pareils d'elle. Donc vraiment merci et merci à elle de m'avoir fait cet honneur surtout.
0: De chanter ensemble, je te pardonne.
1: Ah oui, ça a même pas été une négociation, elle l'a fait direct. Elle est venue jusqu'à chez moi. Tu vois, je te cache pas que j'étais à deux doigts de prendre une photo discrètement de Lara chez moi dans mon salon, histoire que mes enfants sachent que je suis pas n'importe qui. Mais je te jure, quel respect. C'est une vraie queen. C'est ça que j'appelle une vraie reine, une vraie queen. C'est de se mettre des fois un peu au niveau d'un jeune comme moi, artiste, qui a encore plein de choses à prouver et de lui dire, t'es inspirante et c'était une vraie joie d'être à tes côtés. Rien que ça, c'est bon.

0: Non, mais je sais, vous êtes dans un état pas possible à la maison, moi aussi. Alors, Gioia. Gioia, ça fait penser au mot joy, à la joie. Ce qui, déjà, avant même d'aller plus loin que ça, en 2026, dans une société qui est justement pas pleine de joie, c'est déjà un parti pris intéressant de dire je vais du côté de la joie, je vais du côté de la lumière.
1: Bien sûr, et surtout avec le message qu'il y a derrière, c'est que Gioia, c'est quand même un message venant d'un esclave, du dernier esclave, donc qui a subi quand même et vécu peut-être l'une des pires horreurs du monde et qui, malgré ça, en tire une revanche intérieure de joie, quoi, de dire que malgré tout ce qu'on m'a fait subir, j'ai gardé cette joie et ça, on peut pas y toucher.
0: Ça me fait penser à l'époux d'une des victimes des attentats du Bataclan, qui avait écrit un très beau texte qui disait « Vous n'aurez pas ma joie,
1: vous n'aurez pas ma tristesse, vous voulez dire.
0: Vous ne prendrez pas ma joie.
1: Je me rappelle.
0: Et en fait, c'est... Ben, on va écouter. Ouais. On va écouter votre voix. Donc, c'est le prologue. On est le 2 mai 1826, c'est sur l'album. Ah, je vous ai dit, on voyage même dans le temps. Et donc, on est avec ce personnage qui s'appelle Gioia, alors qui est un personnage fictif, mais qui forcément existe.
1: Relate une vérité.
0: Voilà, c'est le dernier esclave américain.
2: Je m'appelle Gioia, et j'ai fêté mes 43 ans le 2 mai 1826. J'ai vu ma femme mourir sous mes yeux, et mes filles ont été déportées dans une autre plantation il y a 3 ans. Ils m'ont fait souffrir. Ils ont arraché mon cœur à plusieurs reprises et ils m'ont tout pris. Mais ils n'ont jamais ébranlé une seule seconde ma foi. Je m'adresse au nouveau monde. J'ai rampé jusqu'à ce que mes genoux saignent pour que vous puissiez marcher la tête haute aujourd'hui. Et j'ai pleuré chacune des larmes de mon corps pour vous voir rire aux éclats un jour. Alors priez, mes fils, régnez sur ce monde, mes filles, et ne perdez jamais, au grand jamais, ce trésor que Dieu a mis dans nos cœurs, la joie.
0: L'éloge de la joie par Gioia. L'album, il est...
1: Très fier d'avoir fait cet album, quand même, quand je t'entends parler comme ça. Je sens que c'est sincère en plus venant de toi.
0: Oui, vraiment, parce que c'est épatant de se dire, il va prendre le temps
1: D'aller là-bas,
0: d'aller dans cette histoire-là, raconter, faire des pauses dans l'album. J'ai envie de comprendre comment c'est né tout ça.
1: C'est né d'une année 2024 où je perds un frère. Je perds mon frère de toujours, mon frère d'armes, qui décède noyé catastrophiquement, comme ça, un été, le 3 août 2024.
0: Ouais.
1: Et lui, il me parlait souvent de ma musique. Il fonctionnait aux émotions beaucoup et il aimait cette musique émotionnelle que je mettais. Le taïk hit, le taïk tout droit, le temps n'y pense plus, ça lui faisait rien, tu vois. Et il me disait, moi, j'aime quand tu m'emmènes dans des histoires, j'aime quand tu fais comme quand on était petit et que tu t'inventes des trucs de starbé et trucs et qu'on s'y prête. Et il me parlait de ça à chaque fois et quand il s'en va, malheureusement, moi je comprends plus rien à la vie. Pendant un long moment, j'ai plus envie de rien parce que ce rapport à la mort, il a toujours été assez intense chez moi et perdre un frère comme ça que je n'aurais jamais imaginé. Il n'était pas malade. C'est pas comme si c'était un long combat où on a pu peut-être éventualiser le fait.
0: Se faire à l'idée
1: que peut-être il partirait. C'est du jour au lendemain. La veille, on devait faire un barbecue.
0: Très violent.
1: Très violent. Donc c'est un truc dont tu t'y remets jamais, je pense. Et donc, j'ai plus envie de rien. J'ai plus envie de musique. J'ai plus envie de chanter. J'ai plus envie de public. J'ai plus envie qu'on parle dans la rue. J'ai plus envie qu'on crie mon nom. J'ai plus envie de rien. J'ai plus envie de chanter. Et des fois, quand tu sais plus trop où tu vas, quand t'as plus envie de rien, faut des fois revenir de là où tu viens. Et j'ai passé quelques temps au Cameroun, en fait. J'ai passé un petit moment au Cameroun, chez moi, parce que je m'étais arrêté, donc j'ai arrêté un peu de faire de la musique pendant 8 mois. Et pendant ce temps-là, j'étais au Cameroun pendant un temps. Et c'est là-bas où on m'a raconté cette histoire, en fait, de ce Gioia, tu vois, dans un village, tu vois.
0: Ouais.
1: On m'a raconté l'histoire de ce Gioia et ça m'a bouleversé de se dire que même lui et même eux, à cette époque-là, qui ont vécu des choses horrible, bien pire que la mort, j'ai envie de te dire, ils ont décidé de quand même garder leur joie. Et je me suis senti tout nul, tout con, à me dire, en fait, toi, avec ta douleur qui est immense aussi, comment tu veux t'arrêter là? T'as 29 ans. tu veux t'arrêter, tu sais plus où aller, comment ça? Non, ça n'existe pas. Mais je voulais pas revenir avec un album comme ça. Et en plus, ce qu'il y a de fou, c'est qu'après Fleur Froide et après Héritage, je savais plus trop qu'est-ce que je voulais raconter. Héritage, c'était beau, c'était un album événement, c'était avec Dadju, donc c'était, on n'avait pas besoin d'en faire trop. Juste lui et moi sur scène, c'était déjà fort. Mais là, revenir solo, j'avais pas envie de revenir en lover, en crooner encore, qui raconte des histoires d'amour et tout. Bien sûr que je le ferai toujours, mais il y a quoi derrière? Et puis après, j'ai eu mes deux gosses aussi, j'ai eu deux garçons. Et ça aussi, je me disais, qu'est-ce que t'as envie que tes enfants disent si demain, toi aussi, subitement, tu t'en vas? Qu'est-ce que t'as envie que ton public se dise si subitement, tu t'en vas? Et qu'est-ce que t'as envie de laisser comme trace?
0: Ah ouais, mais alors ça, c'est terrible, parce que c'est pas anodin. C'est se dire, je sors un disque et possiblement, c'est la dernière trace que je laisse sur terre.
1: Ouais, de ouf. Et c'est le dernier. Oui. Ben, chaque nuit, je pense qu'il faudrait se dire ça. Il faudrait se dire, est-ce que j'ai bien dit à ma femme que
0: on
1: je suis désolé?
0: On ferait moins de conneries. Oui, c'est
1: est-ce
0: vrai.
1: Que j'ai bien dit à ma mère que je l'aime? Parce qu'il y en a plein qui se réveillent pas. Et depuis le début de l'émission jusqu'à maintenant, il y en a beaucoup qui sont pas réveillés et qui viennent de nous quitter, tu vois. Donc, je veux pas être trop morose, mais c'est une vérité, tu vois. Il faut se le dire. Donc, je me suis dit, si tu racontes un nouveau truc sur un album, sois prêt à raconter quelque chose de noble. Et on s'en fout des hits, on s'en fout des chiffres. De toute façon, c'est pas un truc que tu as cultivé. Raconte quelque chose dont tu seras fier. Et quand je suis devant toi là tout de suite, franchement, je me dis que j'ai fait le meilleur choix de ma carrière parce que ça tombe quand même dans l'oreille de certaines personnes, ça tombe quand même dans des cœurs qui comprennent et qui ressentent. Et ça c'est la plus belle des choses pour moi.
0: On va parler d'amour parce qu'il y a ce concept d'Afro Love,
1: qui était, voilà, la colonne vertébrale.
0: C'est ça de la musique sur le premier album et voilà, l'Afro Love est toujours là sur le deuxième. Il n'est pas tout seul, mais il se passe des choses.
1: Exactement.
0: Et alors je le disais, c'est dingue parce qu'il y a plein de façons d'envisager évidemment les histoires d'amour. Il y a cette chanson, la même histoire. Écoutez les amis, si vous êtes assis, allongez-vous immédiatement.

chanson extrêmement langoureuse, sexy, lascive, langoureuse, voilà. Mais l'amour, c'est aussi fuis-moi, je te suis, Aya Nakamura.

0: que les histoires d'amour compliquées, ça fait des meilleures chansons?
1: Je pense pas. Je sais pas, honnêtement. Mais moi, j'estime qu'aujourd'hui, le succès aussi de mes chansons, c'est qu'elles sont vraies, qu'elles sont pas juste toutes belles, toutes roses. Et basé sur de l'idyllique, je pense qu'il y a des fois où justement on va loin en fait. Là, tu me casses la tête et peut-être que je t'aimerai après. C'est, ça se dit pas, c'est pas gentil, mais c'est la vérité. C'est ce qu'on ouais. ressent des fois. Il y a Daevin aussi. Je pense que je te spoil un peu. Enfin, je te
0: devance
1: un peu.
0: Ah oui, je vais le passer. Hein,
1: où là, c'est d'une sincérité.
0: En même temps, c'est génial. Daevin, c'est marqué sur la liste des chansons ouais. entre parenthèses interdit aux femmes.
1: Ouais.
0: Qu'est-ce que j'ai fait?
1: Non, c'est que
0: je suis allé l'écouter.
1: Ok. Je pensais que tu disais que c'était fait. Bah oui, je savais. C'était aussi un clin d'œil pour dire interdit, mais qu'est-ce que vous allez faire? Vous allez vous ruer dessus, forcément.
0: Évidemment.
1: Bah oui, tu vois.
0: C'est, en vrai, c'est la première que j'ai écoutée.
1: C'est vrai? C'est dinguerie.
0: Après, je l'ai remis dans l'ordre. Donc voilà, interdit aux femmes, mesdames.

0: s'apprête à faire une connerie. Eh oui, c'est comme ça.
1: C'est ça, c'est la vie.
0: David, oui, alors c'est la vie. Et à la fois, j'ai bien aimé aussi dans vos textes l'idée que les femmes sont pas forcément celles qui attendent à la maison le mari qui, un peu lassé finalement, va se taper la voisine. On a aussi des filles qui cherchent des histoires sans lendemain.

0: ma musique, elle vient de discussions comme ça, à la chicha, peu importe, comme ça, où on discute. Et je me dis, mais en fait, c'est trop vrai. Et ça a le mérite d'exister sur une chanson, cette histoire, tu vois. Ouais. Donc voilà, ça donne joya. Et depuis que tu défiles les chansons, ça fait longtemps que j'avais pas réécouté cet album, depuis qu'il est sorti, je crois. Et je suis très, très, très content de ce qu'on a fait avec l'équipe. Je veux vraiment saluer tous les compositeurs et toutes les personnes qui m'ont aidé à faire cet album. On parle pas assez d'eux en interview, je pense. C'est très important de faire même une émission autour de ça, des compos, des mecs qui suivent un peu la folie des artistes, tu vois. Ouais. Quand j'arrive et que je dis à Black Do, en l'occurrence, qui a fait ce titre, je veux raconter ça. Il me dit, mais t'es un malade, allez, on y va. Clink, tic, clink, tic, clink. Tu vois, mais c'est ça, hein, suivre un artiste comme ça, fêlé comme moi en plus. Je salue ces gars-là et je leur dis merci et merci encore et de me lâcher jamais, les gars, parce que vraiment, on a fait un album de Gueda.
1: Ouais.

0: vous êtes inspiré partout et je crois que c'est providentiel et qu'il faut continuer à avoir vos oreilles et vos capteurs grands ouverts et nous raconter plein de choses.
1: Je veux.
0: Je vous souhaite une belle et bonne et longue route.
1: Très gentil.
0: Merci Taïk, à bientôt.
1: Merci à vous.
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3: Les Limousins sont formidables. Stéphane Pigato.
2: J'ai fait des études en sanitaire et sociale. C'était le métier de ma maman, qui était aide à domicile. Quand j'ai eu l'âge de travailler, j'ai fait des remplacements avec elle les étés. Je travaille pendant mes études, je fais mes études, j'ai les examens, et puis j'ai travaillé dans des hôpitaux, des maisons de retraite, à domicile. J'ai fait mes premières expériences professionnelles aussi à domicile. Et c'était juste parfait, en fait. J'aime être avec les personnes âgées, j'étais là pour elles, dans leur quotidien, donc moi ça m'allait.
4: D'accord, jusqu'à 25 ans vous faites ça? Et qu'est-ce qui fait changer le parcours finalement de vie?
2: C'était pas des CDI en fait, donc j'étais à durée déterminée, donc il fallait que je trouve quand même à un moment donné un travail qui allait m'aider à vivre pour le reste de la vie.
4: Vous avez déjà des enfants à cette époque ou
2: pas? Ah non, du tout.
4: Non.
2: Du tout. Mais j'envisageais, il fallait que j'envisage un métier qui allait m'aider à construire une vie. Et j'ai accepté en fait une nouvelle formation qui n'était pas du tout dans le même domaine parce que c'était parti dans l'industrie électronique.
4: D'accord, oui, vous changez complètement de...
2: Complètement.
4: Qu'est-ce qui vous plaisait là-dedans? C'était le hasard ou c'était...
2: Ah, ça a été le hasard en fait. C'est le métier qui m'a trouvé. J'ai suivi une formation, j'ai eu les examens, j'ai fait de l'apprentissage. Et après, du coup, j'ai travaillé 20 ans avec eux. Je fabriquais des cartes électroniques. C'était moi qui les fabriquais. J'étais sur la chaîne, sur des machines.
4: Et alors là, qu'est-ce que vous vous dites? Parce que c'est pas du tout dans ce que vous vouliez faire, l'aide à la personne, et puis on se retrouve à travailler à l'usine, à la chaîne.
2: Non, mais l'électronique est très intéressant, donc ça m'a comblé pendant 20 ans.
4: D'accord, oui, ça vous a pas. Le changement n'a pas été si brutal que ça,
2: non.
4: Finalement.
2: Non, non. J'ai comblé pendant ces années-là en faisant de l'associatif, lié à mes enfants, dans le sport.
4: Et comment arrive ce second changement?
2: J'en avais pas marre de l'usine, c'est les maladies professionnelles qui m'ont amené là.
4: C'est des circonstances de vie qui font que finalement vous changez, quoi.
2: C'est ça.
4: Et qu'est-ce qui se passe à ce moment-là dans la tête de Magali, qui a un métier visiblement qui lui plaît,
2: oui.
4: Dans l'électronique, et qui se dit, va falloir changer?
2: C'était la santé d'abord, donc il a fallu rebondir et trouver un nouveau métier. Je suis forcément revenue sur l'aide à la personne. C'était d'abord l'aide à domicile, après le transport. J'ai essayé d'allier les deux et le transport de personnes à mobilité réduite est arrivé.
4: Et puis arrive donc le transport, le taxi, ce que vous faites aujourd'hui. Ça c'est pareil, c'est pas forcément une évidence de se dire je vais devenir taxi. Comment ça arrive dans votre vie?
2: C'était la meilleure solution pour pouvoir allier les deux. Donc je suis devenue taxi de Limoges. Un collègue m'a dit que ce métier m'allait comme un gant, donc c'est un beau compliment, on continue. Parce que le transport de personnes en fauteuil, c'est quand même bien particulier. On n'amène pas des gens que d'un point A à un point B. On rentre dans leur domicile, on les aide à se préparer, à pouvoir monter dans notre véhicule, et à l'arrivée, c'est la même chose. Il faut les aider.
4: Et qu'est-ce qui vous plaît le plus dans ce métier aujourd'hui?
2: C'est le fait d'être présent, d'être utile pour eux et de les aider à vivre normalement.
4: Mais qu'est-ce que ça change finalement par rapport à un taxi normal?
2: On est bien plus utile dans leur vie en fait. On leur permet vraiment des choses qu'ils ne pourraient pas faire si on n'était pas là.
4: Et aujourd'hui, vous êtes heureuse comme ça?
2: Très, je ne changerai rien. Il va falloir qu'ils me supportent encore longtemps.
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5: Un début de conversation pour vous aider dans l'apprentissage de la langue bretonne aujourd'hui et puis après un nom de famille qui permet de faire front.
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5: Alors, c'est pas évident d'apprendre la langue à la radio. J'essaie de vous donner quelques clés chaque jour, mais pour ça encore faut-il être à l'heure pour écouter les chroniques. Donc, pour ne pas rater l'heure, il y a une question que vous devez connaître. Une phrase. Pédéré. Je suis sympa. C'est une phrase courte. Trois mots. Pédéré. Et ou éo, si vous voulez. C'est facile à traduire. C'est quelle heure est-il? Péd, c'est un mot interrogatif qui signifie combien? Péd. À retenir, évidemment, ça sert dans plein d'utilisations. Pédéré. Quelle heure? Et à la fin, éo. C'est une des formes du verbe être en breton conjugué. Pédéré. Pédéré. Quelle heure est-il? Retenir cette phrase vous permettra de ne jamais rater vos rendez-vous de toutes sortes et surtout vos rendez-vous radiophoniques. Peder et O, quelle heure est-il? Alors pour répondre s'il est midi par exemple, vous répondrez Christeis et O. Midi, il est. Et on n'oublie pas le verbe à la phrase, on ne dit pas juste Christeis, on dit Christeis et O. Peder et O, quelle heure est-il? Christeis et O. Il est midi. Bon, dites pas ça une autre heure qu'à midi, ça marchera moins bien.
7: Non,
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5: Et un patronyme frontal aujourd'hui, ou un nom qui fait front, comme je vous le disais, ou même plusieurs, Taldir ou Talourne. Deux mots commençant avec le préfixe Tal, T-A-L. Et Tal, qui n'est pas la chanteuse en breton, a plusieurs sens. En premier, c'est le front humain, évidemment, Tal, Antal, le front, Tal, Antal et Begarpen, le front en haut de la tête. C'est mieux s'il est là, d'ailleurs. Et donc, si votre nom de famille est Taldir ou Talourne, eh bien, mieux vaut ne pas donner de coup de tête au risque de casser celle d'en face, car Taldir veut littéralement dire front d'acier, rien que ça. Et Talourne, c'est pas en reste non plus, Talourne, c'est le front de fer. Alors, encore un nom ramenant une époque où les hommes se faisaient remarquer sur les champs de bataille ou dans les mêlées. Et les Taldir ou Talourne étaient visiblement pas mauvais pour donner ou amortir les coups. C'est pas une raison pour faire pareil. Moi, je vous dis à demain, même heure.
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7: Je suis sûr que vous êtes déjà passé devant le château du Barou, sauf que le château du Barou, sans un homme, il serait aujourd'hui inexistant, détruit, entièrement détruit. C'est André Vaison de Pradennes qui l'a sauvé. Il arrive en Vaucluse au début du 20e. Très vite, il s'enracine, il devient conseiller municipal, conseiller départemental, puis maire de Murs pendant près de 4 mandats. André Vaison de Pradennes, c'est un homme public, engagé, décoré de la Croix de guerre 14-18, chevalier de la Légion d'honneur, et c'est surtout un sauveur de pierre. 3 châteaux vont marquer son existence. D'abord, celui de Murs, dont il devient propriétaire. Ensuite, il y a le château de Javon sur son plateau forestier. Et puis, il y a donc le Barou. L'histoire la plus spectaculaire, quand il prend possession au début du siècle, eh bien, le château féodal est dans un état catastrophique. Les guerres, les pillages et l'incendie de 1929 ont tout dévasté. Je vous renvoie d'ailleurs à la chronique consacrée sur l'histoire du château du Barou. Et là, donc, André Vaison de Pradennes va se lancer dans une reconstruction titanesque. À l'époque, pas de subvention, pas de mécénat, hein, tout est à ses frais. Et sur 10 ans, il fait travailler 10 maçons pendant 10 ans. On va consolider les murs, refaire les toitures, dégager les salles, restaurer les escaliers. Il va redonner une silhouette, une sorte de colonne vertébrale à ce château qui domine les dentelles. Et c'est ce gros travail, notamment la nouvelle toiture en béton, qui va permettre au château du Barou de survivre lorsqu'il y aura un second incendie en 1944 pendant la Seconde Guerre mondiale. Sans ces travaux-là, eh bien, le château qu'on visite aujourd'hui n'existerait plus. Et puis il y a aussi cette autre facette moins connue. André Vaison de Pradennes était un passionné de préhistoire. Ses travaux aujourd'hui font encore référence. En fait, il a longuement étudié les ateliers préhistoriques autour de Murs grâce aux paysans qui lui rapportaient leurs trouvailles contre quelques pièces. Une grande partie, aujourd'hui, de sa collection a été donnée au musée d'Orsay. Et c'est loin d'être fini, hein. Aujourd'hui, une biographie est actuellement en préparation par son petit-fils Jean-Baptiste Vaison, en collaboration avec un archéologue. Mais la vie d'André, elle, se termine tragiquement. Il meurt accidentellement à Paris, intoxiqué au monoxyde de carbone dans son appartement, avec son épouse et sa fille. Seul son fils survit. Et c'est ce fils qui va prolonger l'esprit du père en protégeant les propriétés familiales. Et aujourd'hui, donc, c'est son petit-fils, Jean-Baptiste, avec Fanny, qui poursuivent eh bien, cette histoire au Barou, notamment avec la création du premier whisky du Vaucluse, élaboré à l'intérieur même du château.
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1: La phrase que mes parents, je voudrais plus qu'ils disent, bah c'est non. Et aussi, dépêche-toi.
2: Moi, j'aimerais bien que ma mère, elle arrête de m'appeler des noms un peu de bébé. Parce que souvent, elle m'appelle gros prout, je sais pas pourquoi. Et souvent, elle m'appelle mon petit chat, mais j'aime un petit peu. Mais normalement, c'est mon père qui m'appelle comme ça. Et aussi, mon père, il m'appelle ma princesse.
3: Il y a deux phrases que j'aimerais supprimer complètement, c'est « Non, tu ne peux pas regarder la tablette, la télé. »
4: Moi, je voudrais qu'ils arrêtent de me dire « Stop, arrête de regarder des écrans. »
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5: Une pluie d'aumoise aujourd'hui, elle était tournequoise. Bonjour Cécile.
6: Bonjour.
5: Merci de nous accueillir avec ce petit thé. À la fleur de cerisier, a priori.
6: Oui, avec plaisir.
5: Et ces petites gaufrettes, hein, bien appétissantes. Vous êtes née dans le département 59.
6: À Tourcoing. Et
5: une maman belge, un papa belge également.
6: Un peu, à moitié, voilà. Et ma maman plutôt flamande et mon papa plutôt wallon.
5: Quel souvenir est-ce que vous gardez de votre enfance, donc soit à Tourcoing, soit très vite donc à la campagne.
6: Oui, à Rugy, ouais. Petit village de 1200 habitants, je crois. Et on habitait à 2 km dans un petit hameau, le hameau de Belzanois, qui existe toujours. Mon papa habite toujours là-bas. Et ben, en fait, les souvenirs, moi, c'était on était dehors tout le temps, dans le jardin. Souvenirs de photos de la construction du garage.
5: C'était sur un territoire frontalier.
6: Oui.
5: Avec la Belgique.
6: Ouais. À 2 km donc, du centre du village. Il y en a beaucoup qui travaillaient ou qui travaillent en Belgique. Il y a l'Elnon, une petite rivière qui fait la frontière aussi.
5: Il y a un petit pont.
6: Voilà. Et donc, du coup, ben, cette rivière tout le long et tous les endroits où on pouvait passer en voiture, il y avait un poste de douane.
7: Et là-bas, pas de tabac? Pas de devises étrangères?
8: Non, monsieur le douanier, absolument rien.
7: Eh, si ça pète, hein? Allez, au bloc.
6: On allait de l'autre côté du petit pont, c'est Louvet, un taminé, un café. Chaque fois que j'y retourne, je vais me promener là-bas. Enfin.
5: Eh oui, forcément, vous vous ressourcez. Mmh. Là où vous avez, où vous avez grandi. Vous passiez beaucoup de temps dehors, mais à faire quoi? Vous êtes dans l'observation? Vous êtes. Vous
6: étiez très un garçon manqué. J'étais la petite dernière, donc j'ai souvenir d'avoir fait des cabanes dans le pommier avec mon frère. C'est rigolo, j'étais souvent à pieds nus, en fait, je me souviens de ça.
5: Et aujourd'hui, la Cécile que vous êtes, elle marche encore pieds nus?
6: Pendant des années, j'ai oublié ça. C'est drôle, ouais. Bah, c'est peut-être quand j'avais 47 ans que j'ai commencé à... Même dans des parcs ou ici, au jardin partagé, parfois, quand il est ouvert, et ben, quand l'herbe est fraîche l'été, j'enlève mes chaussures.
5: On dit que c'est très bon, hein. On dit que c'est très bon pour la santé, de ressentir le sol avec la plante des pieds. Bon, je me permets de goûter cette petite gaufre.
6: Ah oui, avec plaisir, oui.
5: Merci.
6: Donc, là, c'est du coup cassonade. Elle est noire.
5: Ah, c'est une cassonade aussi.
6: Ouais. Processus, en fait, la cassonade, moi je croyais que c'était non raffiné, mais en fait c'est hyper raffiné, c'est recuit.
5: Ça vous rappelle votre enfance?
6: Oui, complètement.
5: C'était le petit-déj?
6: Ouais. Non, ça c'était ces gaufres-là, les gaufres frites-là. Découvert quand j'étais jeune adulte, qu'il y avait une dame qui en fabriquait à 1 km de chez nous, en France, du coup. T'es allée voir en vélo pour trouver, et en fait c'était chez elle. Je faisais des tartes au sucre avec ça.
5: Et on dit tarte au sucre?
6: Oui, tarte au sucre.
5: Au sucre avec l'accent.
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9: Quand on passe le rideau, ça sent le pop-corn, il y a de la lumière qui clignote de partout. Et les gens, ils retombent en enfance et ils ne s'attendent vraiment pas à trouver ça dans une maison.
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11: Elle, lui, a troqué tout simplement des cartons de souvenirs pour un musée privé de 45 mètres carrés dédié à la piste étoilée. C'est Thomas Joly. Thomas, d'où vous vient cet amour pour la piste étoilée et pour le cirque?
9: Alors que c'est une passion qui me suit depuis que j'ai à peu près 6 ans. Tout a commencé bêtement par une visite à des animaux dans un cirque qui passait à Mèche. Et c'est là que l'amour pour le cirque a commencé. Depuis de nombreuses années, je collectionne pas mal d'objets et de documents concernant le cirque. Et en fait, tous ces objets, ils étaient enfermés dans des cartons. Et donc, j'ai décidé de leur laisser la place qu'ils méritent et de les mettre en lumière et en valeur.
11: Mais alors du coup, comment on organise sa maison? Parce que j'imagine que plein d'objets, il faut donner des sortes de fonctionnalités, trouver la bonne place. J'imagine que ça se met pas en place du jour au lendemain, Thomas Joly.
9: Non, pas du tout. En fait, quand on a construit notre maison, on a tout aménagé le dessus du garage. Donc on a rehaussé le dessus du garage. Et ça m'a permis de récupérer une pièce de 45 mètres carrés qui est aménagée du sol au plafond, 100% cirque.
11: Le Thomas Joly qui était en train de mettre en place, en tout cas ce cirque à la maison, de mettre en place ces objets, c'était quoi? C'était Thomas Joly adulte ou c'était l'enfant qui a eu ce choc psychologique qui a mis en place tout ça?
9: On va dire un peu les deux. On va dire le Thomas petit parce que j'ai retrouvé beaucoup de choses que je gardais depuis tout petit. Et le Thomas adulte qui a pris soin de tout bien exposer, de tout mettre en lumière, de tout dépoussiérer, de tout mettre en place pour que ça soit vraiment un vrai musée privé.
11: Est-ce que il y a une pièce, quelque chose en particulier dont vous êtes le plus fier, ou alors peut-être une pièce, un objet que vous aimeriez ou rêveriez d'avoir chez vous?
9: En pièce que j'ai récupérée récemment chez un monsieur qui liquidait son musée. J'ai récupéré une très vieille affiche du Cirque Pinder qui date de 1930. Donc il y a une affiche en papier journal écrit avec de l'encre très bien écrit, qui est vraiment jolie. Et en plus récent, j'ai récupéré deux blasons en métal, pareil du Cirque Pinder, qui étaient édités en très peu d'exemplaires. Et il en reste très peu dans toute l'Europe en état exceptionnel comme je les ai aujourd'hui.
11: Quand des amis, des proches à vous poussent ou ont poussé pour la première fois la porte de ce bel endroit, ça a été quoi les réactions?
9: Les gens ils disent que je suis fou. En fait, vous rentrez par la porte et il y a un petit sas avec des rideaux en velours, vraiment comme dans un cirque. On a vraiment l'impression de rentrer dans un cirque. Et quand on passe le rideau, ça sent le pop-corn. Il y a de la lumière qui clignote de partout. Et les gens, ils retombent en enfance et ils s'attendent vraiment pas à trouver ça dans une maison.
11: À vous, Jocourt. Thomas Joly a réalisé son rêve d'enfant en transformant une partie de sa maison en un véritable musée du cirque. Une immersion sensorielle unique entre des rideaux de velours de pop-corn. 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
1: Tout ce qui a trait au caractère des humaines et des humains, j'adore. Je trouve que la langue occitane se délecte à qualifier les comportements humains. Roumé, je savais que tout le monde connaît Kéomo. C'est un bon exemple. Hein. Tu pourrais faire un sourire plutôt que de roumé. Roumé. Comme ce mot l'indique dans sa construction, ça grogne, ça fait trembler les murs. Quelqu'un qui roume, c'est un râleur d'excellence. T'as voulu faire les courses? On y est. Qu'est plus le moment des roumas, mon grand. Ce n'est plus le moment de râler, ok? Plutôt que de roumer, on finit vite et on rentre. Roumer, ok? Vous connaissez, bon. Et si je dis marouné, marouna, c'est la même chose. Dans le mot, le R roulé nous montre une personne qui râle aussi, qui bougonne. Il marronne comme un burga au kevonvo, non. Il râle comme un frelon qui vrombit. Roumer, marouner. Faites vos courses, mesdames et messieurs. Allez, adieu.
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2: C'est un événement littéraire dont on vous parle dans Toujours à la page, la sortie du nouveau roman de Marion Fayolle, autrice et illustratrice dromardéchoise, plusieurs fois primée au festival d'Angoulême. Marion Fayolle a rencontré l'année dernière un immense succès avec son premier roman poétique et poignant, Du même bois, dans lequel elle évoquait l'histoire d'une ferme ardéchoise, génération après génération. Petit fruit, c'est le nom de ce second titre, est paru chez Gallimard. Et c'est l'histoire d'une femme à qui, mois après mois, la nature refuse d'offrir un enfant. Tandis qu'elle brasse questionnement, chagrin, culpabilité, son mari reste imperméable à ses émotions. Jusqu'au jour où s'impose chez eux un inconnu. Un étranger, un homme qui dit pourtant reconnaître en la femme son amour de jeunesse perdu. D'ailleurs, c'est étrange, ses mains à lui sont de la couleur de la robe de la femme. Et il ne cesse de vouloir la dessiner, la croquer sous tous les angles. En résulte un curieux ballet, un poétique triangle amoureux auquel nous allons assister. Marion Fayolle.
3: Le livre parle en effet du désir d'enfant, même si je pense qu'il parle du désir, du manque, de l'absence, de manière peut-être beaucoup plus large que simplement le manque de l'enfant. En tout cas, cette femme, elle est en proie à une forme d'obsession. Chaque mois, elle a envie d'avoir un bébé dans le ventre et chaque mois, c'est un échec. Et dans son couple vient apparaître une sorte d'étranger. Donc, elle attend un enfant et l'enfant n'arrive pas. Et il y a quelqu'un qui vient se glisser dans leur maison alors même qu'ils essaient de le rejeter. Donc, c'est aussi une sorte d'ambivalence entre ce qu'elle désire et qui vient pas et ce qu'elle rejette et qui vient. Et pour moi, les trois personnages du livre sont tous des personnages qui sont un peu enfermés. Ça m'intéressait d'avoir trois personnages qui finissent par se parler par quelque chose de commun. Et ce commun, je pense qu'il est à la fois la question de l'obsession et la question de l'absence ou du manque ou du fantasme aussi.
2: Il y a quand même quelque chose d'un peu surnaturel qui relève du conte ou de la poésie dans ce que vous écrivez.
3: Quand j'écris, je me sens proche de la poésie plus que du roman d'une certaine façon. Et c'est très important pour moi que l'espace du livre, comme dans l'espace des dessins, soit pas exactement l'espace de la réalité, en tout cas qu'il y ait toujours une part de symbolique ou de surréalisme qui vienne créer un espace qui est celui du livre et qui est un petit peu à côté du réel pour peut-être être plus réel que le réel. Et c'est important pour moi que mes livres contiennent plusieurs discours, enfin qu'en tout cas on puisse les lire, et puis on puisse les relire, et puis encore les relire comme s'il y avait plusieurs couches, et que le lecteur puisse aussi glisser sa propre voix à l'intérieur de ce que je propose.
2: On ne sait précisément où l'action se déroule, ni à quelle époque, mais comme toujours avec Marion Fayolle, la nature est partout. Elle traverse les personnages, et son écriture pose des images, des émotions, un rythme aussi. Elle offre comme un moment en suspens, hors du temps. Marion Fayolle révèle une nouvelle fois que son talent d'écrivaine n'a rien à envier à celui de dessinatrice dans ce Petit fruit, paru chez Gallimard.
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4: C'est la Camille Minute, votre chronique de la joie et de la bonne humeur. Aujourd'hui, on va parler des red flags. Alors, c'est quoi un red flag? Un red flag, c'est littéralement un drapeau rouge. Dans la vraie vie, ça veut dire attention danger, fuis, cours, ne réponds pas à ce message. Le red flag, c'est le petit signal que ton cerveau voit mais que ton cœur ignore, en disant non mais ça va, je gère, on va gérer. Le red flag, c'est pas encore une catastrophe, c'est l'annonce de la catastrophe. C'est le teaser du film d'horreur. Il dit, je suis pas jaloux. Par exemple, si le mec il dit, je suis pas jaloux, mais il connaît l'heure de ta dernière connexion avant tout le monde, il est jaloux. Ok? Si elle te dit, ah mais moi je suis très cool, mais qu'elle fouille dans ton téléphone, même quand il est éteint, elle est pas cool. Un red flag, c'est pas un défaut, c'est un avant-goût du problème. C'est quand quelqu'un te dit, ah moi je suis comme ça, et que toi au lieu de partir, tu réponds, ah bah parfait. Non, fuis, cours. Bref, les red flags, c'est simple. Si tu te dis, ça va sûrement passer, eh ben ça passera pas. Voilà, c'est aussi simple que ça. Alors maintenant, ce que je vais faire, c'est que je vais vous lister, parce que l'être humain va toujours trop loin, des red flags vraiment exagérés, des red flags qu'on voit sur les réseaux sociaux qui sont vraiment, ça va beaucoup trop loin. Une fois j'ai vu une vidéo, il y a une nana à la sortie. Moi j'ai un red flag. Mon red flag, c'est les mecs qui tiennent la barre du métro dans le métro. Donc maintenant en fait, faut choisir entre tomber par terre ou être célibataire. Il y a un mec, il a dit, une fille qui finit son assiette, c'est un red flag. Frérot, elle a juste faim, hein. C'est pas toxique, c'est la dalle, ça s'appelle. Après, il y a des red flags. Il y a quelqu'un qui dit, moi, mon red flag, c'est quelqu'un qui met son réveil à 6h du matin, même le week-end. Excuse-le d'être pauvre, hein, il veut bosser, ce monsieur-là. Il y a quelqu'un qui a dit, voilà, moi, mon red flag, une personne qui aime l'eau plate. Donc, en fait, si t'aimes pas les bulles, t'es toxique, quoi, t'es dangereux. J'ai vu aussi, mon red flag, c'est quelqu'un qui répond trop vite au message, ou trop lentement. Le bon timing, c'est jamais bon, quoi. Il y a un mec qui l'a dit, moi, mon red flag, c'est une fille qui dit, on verra. C'est pas un red flag, ça. C'est une promesse honnête. Et j'espère qu'elle le verra pas, le mec. À ce rythme-là, respirer va devenir un red flag. Bientôt, il aspire par le nez, c'est un red flag. Les gens, ils veulent plus une relation, ils veulent un CV sans défaut. Et même là, ils trouvent un red flag dans la photo. Avant, on cherchait l'amour. Maintenant, on cherche la faute. C'est bien ça, le problème.

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1: Pas tous mes petits bébés, mes petits semis. Tu vois, je les ai foutus dans la couveuse, là, puis je suis en train de repiquer toutes les variétés. Cacao, de la brandy wine, de l'absinthe, large barrel boar.
2: C'est quoi ça?
1: Grand sanglier rayé.
2: Ah oui?
1: Alors, il paraît que ma prononciation n'est pas remarquable.
2: Oh, je ne suis pas remarqué. Moi, on m'avait dit que tu étais un pêcheur, mais en fait, tu es plutôt un cultivateur.
1: J'étais un pêcheur. On l'est à vie comme ministre, mais la pension n'est pas tout à fait la même, si tu veux.
2: Donc, du coup, tu as besoin de faire pousser tes tomates.
1: Mais je suis quand même un pêcheur.
2: Mais c'est aussi ton petit coin, là, où tu te poses, parce que là, tu as un journal.
1: Je pose, lis mon journal. Tu vois, dans la serre, dès qu'il y a un petit rayon, hop, ça tape. Et puis, moi, j'ai besoin de lumière. Dès qu'il y a un petit rayon, il faut que je sorte.
2: Quand on est sur un bateau, c'est parce qu'on aime être dehors, quoi.
1: Ben oui, dans les éléments, quoi. Dont la lumière est un des principaux.
2: Comment est-ce que tu as su que tu allais être marin et que c'est, tu voulais en faire ton métier?
1: D'abord, mon père n'était pas du milieu, mais il avait été élevé par sa mère seul dans le milieu des pêcheurs d'Urville. Et donc, j'étais quand même très tôt bercé dans l'amour de la mer et par mon père, qui était un fou de pêche aussi, pêche en mer, j'ai chopé le virus.
2: Qu'est-ce que t'aimes justement dans la pêche, dans cette liberté peut-être qu'on a quand on est sur l'eau?
1: Ben, j'aime tout, le côté trac, le côté recherche, le côté piéger un animal.
2: Côté chasseur, quoi.
1: Ouais, un peu chasseur, pour se nourrir d'abord, principalement. Voilà, avoir compris comment il fonctionnait, pouvoir le choper, tout ça. Puis j'aime la mer par-dessus tout. Et quand j'ai commencé, on n'avait pas de positionnement, de GPS et tout ça. Donc t'imagines, quand je filais des casiers, j'ai la tête sous l'eau, quand j'ai la tête dans le fond de l'eau, j'ai la tête là où ils vont atterrir. C'est l'imaginaire d'abord.
2: Tu projettes ton esprit sous l'eau, quoi.
1: Oui, c'est ça. Bon, après, t'acquiers de plus en plus de connaissances, mais...
2: Tu connais les coins, quoi.
1: Ouais, mais au début, tu sais, je connaissais rien du tout. Hein. Et ça pourrait être simple. Tu lis des cartes marines, tout ça, tu dis, bon, là, attends, il y a les lignes de sonde, tout ça, qu'est-ce qui se passe sous l'eau, comment c'est foutu, qu'est-ce qui peut passer comme espèce, les homards, où est-ce qu'ils sont, et puis après, t'apprends les saisons, progressivement, les migrations et tout. Ah, période de vaches maigres, période de creux, période où tu dis, bon, je me suis planté, c'est pas là que ça se passe, mais... Et puis des périodes où, hop, tu tombes dedans, c'est formidable, quoi.
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3: On sait qu'on est lorrain parce qu'on prend des obus pour des cèpes.
4: C'est une histoire qu'on m'a raconté.
3: Ça va aller dans les Vosges. Non, du côté d'Amnéville. Non, j'ai croisé Frédéric, le Fred Kunz. Vous le connaissez?
4: Non.
3: Il est maître d'école à Amnéville.
4: Ben, pas.
3: Il m'a raconté ses aventures. Ça va rappeler des souvenirs à tout le monde.
4: Allez-y.
3: Lorsque, adolescent, il partait en vacances en mobylette.
4: Mmh.
3: Trajet à Gondange, Niederbronn-les-Bains, 150 bornes en cyclo. Largement de quoi faire cuire le steak sous la selle, comme Attila le Hun.
4: Mon père faisait Paris, le Jura, en vélo.
3: Ouf, en vélo?
4: En
3: mobylette?
4: En mobylette.
3: Ah bah ouais, on essaye. Qu'est-ce qu'il avait comme mobylette?
4: Bon, ça devait être un 103 à l'époque, ça devait être ces mobylettes-là, je pense.
3: S'ils étaient déjà là, ouais. Ou un Solex. Le Fred.
4: Non, mobylette.
3: Ok, le Fred, il partait avec Bernard, dit Bébert. Le Mac, le Bled. Le Bled, c'était son nom, pas la destination de ses vacances. Et Mounir, qui aurait dû être au Bled. Et Mounir, le passager de dernière minute, qui s'était dégoté une cacahuète improbable pour se joindre à l'équipage. Une mini-moto, vous savez?
4: Hey.
3: Il fallait laisser refroidir toutes les bornes, l'enfer. Le Fred m'a dit, il avait l'air d'un singe sur un paquet de tabac. Mais une vraie équipée sauvage que ceux-là, et puis ces bandes-là, ça roule en triangle, comme les oies sauvages. Pour ceux qui ont une meule moins puissante, profite de l'aspiration. Comme mon Fred, il avait une 103 SPR, refroidissement liquide et carbut 17, autant dire qu'il roulait en tête. Sourire béat, les dents éclatées de moustiques, en route pour le camping, la gloire et les grandes découvertes. Parce que ces types-là étaient des chercheurs de trésors, des fanades de la Seconde Guerre mondiale, le genre qui arpente les champs et les forêts, poil à frire entre les pognes, à la recherche de vestiges. Résumé des vacances par le principal intéressé, je cite le Fred, deux points ouvrez les guillemets, on allait chercher des bricoles qu'on ne trouvait jamais. Des chercheurs du trésor au pied de l'arc-en-ciel, en somme.
4: C'est joli, ça.
3: Tente plantée à Tourtselbraun. Oh la vache, c'est pas facile, si tôt le matin. Le Beecherland comme terrain de jeu. Les gars vivent la grande vie. Pique-nique tous les jours et peu importe les guêpes qui les taquinent. Ils découvriront que le dernier jour que le nid était précisément sous la table du déjeuner. Les gars, ils s'en foutaient. Les grands soirs, ils sortent au casino de Niederbronn. 15 kilomètres en brêle à travers les bois. La 103 devant, Mounir loin derrière. Vers la fin du congé, alors qu'ils zonent dans un coin qu'on leur a vendu pour être un coin à champignons, ils se baissent pour ramasser des cèpes et là, bingo, tout un tas d'obus et de munitions de la guerre de 14. Pompiers, gendarmes, démineurs, les ados sont au comble du bonheur. Des vacances 100% Lorraine, plus locales, tu meurs.
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5: Je rêvais d'avoir une maison à la campagne. Cette maison, c'est comme si j'y étais née. C'est ma maison de famille.
6: Ma maison s'appelle l'Ostau de la Mar.
7: C'est une maison un peu envoûtante.
8: Eh bien, vous voyez, des livres et trois fenêtres qui me donnent le paysage du pays, comme si c'était trois tableaux.
9: Ils ont vécu ici.
10: Thibaut Gaudry.
11: Elle m'a dit d'aller siffler là-haut sur la colline.
9: En juillet 1968, Huguette Carin, présidente du comité des fêtes du charmant village de Cotignac, écoute son transistor quand elle entend Joe Dassin chanter « Siffler sur la colline ». Et c'est là que germe une idée un peu folle.
12: J'ai demandé donc au maire, je lui ai dit « Qu'est-ce que vous pensez si nous donnions un terrain de Cotignac, c'est toutefois la mairie, d'accord, pour que Joe vienne chanter ?» Et il me dit « Bon, ben d'accord, fais-moi une lettre, je vais le proposer. » Ce qui a été fait et accepté. Donc, il est venu chanter une vingtaine de jours après. Et dès qu'il avait un gala sur la côte, il venait se coucher chez nous. Et voilà comment ça s'est passé.
9: Joe Dassin donne un concert mémorable le 12 août 1968 dans la cour de l'école. Après sa prestation, Huguette l'accompagne visiter le terrain proposé. Un bel emplacement que le chanteur estime néanmoins trop proche du village. On lui en propose alors un autre, dans le quartier Saint-Joseph, sur les hauteurs, près d'un monastère. Enthousiaste, il l'accepte illico. Séduit autant par le lieu que par son nom. Il faut dire qu'il s'appelle Joseph Dassin.

0: Joe ne fera construire une maison sur le terrain que 10 ans plus tard. Mais il revient souvent à Cotignac et loge au Loucalen, l'hôtel-restaurant créé par Huguette en plein cœur du village. Il y prend toujours la chambre 6. Loucalen, où l'on peut croiser les Pink Floyd ou Yvonne de Gaulle. Et la chambre 6, où Joe dormira le 14 janvier 1978, mais pas seul.
1: Joe Dassin va chanter dans un instant. Joe Dassin a vécu hier un moment important dans sa vie, puisqu'il s'est... un moment troublant. Il avait sans doute plus le trac hier à Cotignac dans le Var que sur scène, devant Monsieur Martin, le maire de la localité, qui a uni Christine et Joe pour le meilleur et pour le pire.
0: Après avoir hésité avec Tahiti, c'est finalement à Cotignac que Christine dit oui à Joe. Ce jour-là, ce n'est pas vraiment l'été indien, mais un déluge, qui cependant ne gâchera pas la fête pour les 500 invités conviés par le couple. On chantera une partie de la nuit, un concert improvisé qui se terminera en duo avec l'ami Serge Lama.
2: Samedi 14 janvier, contrairement à l'habitude, il pleuvait sur Cotignac. Étaient-ce les larmes des admiratrices de Joe Dassin qui, ce jour-là, épousaient dans la mairie du village la ravissante Christine Delvaux? Enfin, malgré le mauvais temps, tout Cotignac était là, dans les rues, aux abords de la mairie, pour saluer celui qu'il considère maintenant comme un enfant du pays, puisque Joe Dassin y possède une fort belle maison. C'est Monsieur le maire en personne qui, vers 15h30, procédait à la cérémonie, ponctuée par le crépitement des appareils photos, tandis que la musique des sapeurs-pompiers de Brignoles interprétait les succès de Joe Dassin.
3: On ira où tu voudras, quand tu voudras.
0: Pour le dessert, un pâtissier a créé un gâteau géant, reproduisant la maison que Joe vient de faire construire, dans la Pinède, en haut de la colline. Si un jour, vous allez visiter Cotignac, labellisé plus beau village de France, et que vous souhaitez dormir au Loucalen, demandez la chambre 6.
3: Et non, ça me va encore, parce que...

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1: À Aubervilliers, Sèvres ou encore rue Feder dans le 11e arrondissement de Paris, les baltos sont encore bien présents dans notre région et Thierry Boeuf nous en fait la cartographie au-delà, bien sûr, de nous raconter leur histoire. Voici la saga Bistrot de Paris.
2: Et le cocktail américain, c'est quoi ?
3: C'est un cocktail grillé avec une sauce américaine, tomate, échalote, une pointe de cognac, du vin blanc. C'est un peu relevé.
4: Un décaïn !
5: Pâté, jambon, c'est tout envoyé à gruyère, chantal, rosé, jambon de pays.
6: Eh ben, tout ça, ça va aller dans la blanquette. Bon appétit.
7: Cigarettes, whisky et petites pépées, si vous les aimez bien roulées, papier à cigarettes, OCB. Gitane de Gainsbourg, menthol extra cool de Françoise Sagan, ronde fumée, et puis un jour de smog, 1er janvier 2008, tout s'est évaporé, les volutes et brouillards au comptoir ont disparu.
8: On a fait une soirée pour que tout le monde fume, donc musique, et puis on a mangé, et on a tous fumé. Mon collaborateur et moi, on n'a jamais fumé de notre vie, donc on a fumé une gitane maïs. Plus jamais on fumera. Hein.
7: Alors les fumeurs étaient priés d'aller fumer aux terrasses des cafés, le plaisir devenant coupable. Mais encore aujourd'hui, les marques de cigarettes font toujours enseigne. À Paris comme en banlieue, il existe encore, par exemple, des Marini.
9: 30 paquets de Marini.
7: Mais aussi des Rally, des Chiquito, des Nemrod et des Balto. 1930, la CEITA, Société Nationale d'Exploitation Industrielle des Tabacs et des Allumettes, propose aux patrons de café une aide financière. Des ameublements, des comptoirs, des terrasses. En contrepartie, l'établissement aura pour nom une marque de cigarettes ou de cigarillos. La puissante CEITA en rajoute une couche dans la presse populaire et la radio. Écoutez cette chanson publicitaire phénoménale de la marque Balto.
10: J'ai vu sur le paquet qu'il y a un bateau à voile. C'est à cause du bateau que c'est des bateaux qu'on les appelle. Mais non, mon gros bêta, pas des bateaux, mais des baltos. Des baltos, c'est un mot qui vient de Baltimore.
7: Balto de Baltimore, imparable voyage et exotisme au bout de sa cigarette rougeoyante. Et voilà pourquoi il existe encore une bonne vingtaine de baltos à Paris et en Île-de-France, comme celui d'Aubervilliers ou de Sèvres. Idem pour le Nemrod.

0: Beaucoup de cafés bistrots du bassin parisien ont succombé à la tentation. Après la cigarette, le jeu. Impressionnant le nombre d'établissements qui s'appellent le Vincennes, le Sulky ou le Longchamp. Témoin de la relation entre les bars PMU et le milieu mercantile des chevaux de course.
1: Pierre et Christine, ma femme, si tu savais ce qu'elle joue,
2: elle y connaît rien. Mais elle y croit. Et entre nous, ce qui m'épate, c'est qu'elle gagne aussi.
3: On va comprendre, Charles.
4: Avec le PMU aujourd'hui, on joue comme on aime.
0: Oui, on pourrait largement faire une thèse universitaire sur les enseignes de bistrot, la poésie frise Le Bon Coin de ce cher Jean-Louis Brasse dans le 18e, sans oublier le mythique Au rendez-vous des sportifs chez Valzac, un cador de la boxe dans le 15e. Mais la Palme d'Or revient à ce patron en Val-de-Marne qui avait baptisé son bistrot dans les années 50, ici mieux qu'en face. En face se trouve la célèbre prison de Fresnes.
5: Ce qui ne freinera pas notre appétit pour autant, bien sûr. Merci beaucoup Thierry Boeuf, Bistrot de Paris. Si vous avez aimé cette chronique, vous pouvez la partager avec vos proches depuis l'application Ici.
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7: Je vous emmène à Gergovie et je vous promets d'avoir un petit peu de vent dans la crinière puisque nous allons faire la connaissance d'une association très utile, SOS Cheval. Mireille Vore qui nous accueille ici à SOS Cheval. On est dans un petit mobilhome sur le terrain, en pleine nature. Là, on s'occupe des chevaux. Mireille, SOS Cheval, vous nous en dites quelques mots?
8: Oui, bien sûr. Bonjour Patricia.
9: Bonjour.
8: On recueille les chevaux retraités ou réformés de centres équestres, de courses, de laboratoires, des anciennes poulinières, des équidés maltraités, abandonnés, divagants, chacun a sa propre histoire.
7: C'est votre cheval de bataille, si je puis dire, mais vous n'êtes pas toute seule, évidemment, parce que là, il faut plein de bénévoles pour s'occuper de tous ces chevaux.
8: Absolument. Nous ne sommes que des bénévoles, 60 bénévoles, tous complètement investis et ne ménageant ni leur temps, ni leur peine.
7: Une petite dame à côté, là.
9: Denise. Bénévole du lundi matin depuis, je sais pas, 6, 7, 8 ans. Notre mission, c'est de nourrir, vérifier que les chevaux n'aient pas de blessures, regarder si le foin est bien à disposition, de l'eau, et tout va bien.
7: Allez, on y va. On était dans le mobilhome, là, parce qu'il y a un petit peu de vent. Donc, du coup, on s'était mis un peu à l'abri. Bonjour, Sandrine.
10: Bonjour.
7: Vous aussi, alors je vous vois affairée avec des carottes et des pommes.
10: Oui. C'est parce que quand je vais voir nos petits protégés, ben, des fois, on leur fait quelques petites gâteries comme ça pour, voilà, pour les amadouer, pour leur donner confiance, pour ça sert à tout, les carottes, pour les soins.
7: Combien il y a de surface, là, à peu près ?
8: 16 hectares.
10: Alors lui, c'est le plus jeune de ce pré-là. Et il est très jaloux si on s'occupe des autres. C'est un réformé de course. Il vient de Normandie. Et lui, il a eu une fracture au niveau de l'épaule, de la clavicule. Donc il est réformé. Mais du coup, il est très, très, très demandeur et très jaloux aussi. Voilà, il supporte pas que Nolo s'approche de nous parce qu'il veut qu'on s'occupe que de lui.
7: On n'a pas l'impression de parler d'humain un peu parfois.
10: Ah si, totalement. Si, si. Avec beaucoup plus de sensibilité. Là, c'est Cheyenne. Une petite jument aussi qui est en retraite. On en a beaucoup, beaucoup qui viennent finir leur vie chez nous. Et comme ça, ils ont une jolie fin de vie.
7: Avec des gens qui, manifestement, sont particulièrement bienveillants.
10: Ah, c'est le mot sacré, respect et bienveillance. Oui, sinon, il ne faut pas venir.
7: Viens, viens voir bébé. Viens.
10: Kira, on a été appelé par les gendarmes. Une famille qui avait beaucoup d'animaux. Et ces personnes, quand elles ont su que les gendarmes arrivaient, elles s'en sont pris aux animaux. Et elle a eu 5 coups de couteau dans le poitrail.
7: J'en emmènerai bien à la maison, mais je manque un peu de place.
8: Quand on ne peut pas devenir famille d'accueil parce qu'on n'a pas de terrain, on peut devenir famille de cœur et parrainer un équidé.
9: Alors ma belle, tu veux que je sois ta tata?
8: Ça serait une très gentille filleule.
10: Oui.
8: Ils ont travaillé toute leur vie au service de l'homme, et ça serait quand même profondément injuste qu'ils partent à l'abattoir. Donc nous, on est là pour eux.
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11: A dissert pour le monde, oui, notre expression du jour, est ou estre entre Gallia que Rabastens en français. Bon,

0: C'est simple à comprendre.
1: Oui, même moi j'ai compris.
0: Ben oui,
1: être entre Gaillac et Rabastens.
0: Voilà, cette expression, vous pouvez l'utiliser quand une personne a abusé d'un peu trop de vin, des billes, loubis. Qui, mais je dis le vin, mais ça peut être quelque chose d'autre, notre alcool. Dylan Tabé, qui sera à quelle personne entre Gaillac et Rabastens.
1: Ouais, alors toujours avec modération, on est d'accord, mais c'est quand quelqu'un est un petit peu peut-être. Voir beaucoup pompette.
0: Eh oh, vous m'avez entendu, vous avez compris. Ouais. Bon, le mec qui ne buffait pas, il a le coup test. Il vaut mieux que cette personne ne souffle pas dans le ballon. À qui ouais. Pour revenir à l'expression, il y a à Bistodenage, 20 km entre Gaillac et Rabastens. Donc ça fait 20 km environ. La route est un peu sinueuse entre Gaillac et Rabastens. Et surtout, elle longe le vignoble gaillacois, d'où l'origine de l'expression est entre Gaillac et Rabastens.
1: Jaro, il y a d'autres expressions dans le même style.
0: Ben, utsita gascu, qu'est-ce qu'on disait per exemple, cacargata madira. Littéralement, il a chargé à Madiran. Le vignoble de Madiran se situe en Gascogne, aux confins des départements du Gers, des Hautes-Pyrénées et des Pyrénées-Atlantiques. Aoué ou abé cargat à Madiran, littéralement, donc avoir chargé à Madiran, c'est être ivre, tout comme être... Este bewet, et bewet du verbe bewet, qui veut dire boire en occitan gascon.

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